0: très bien fini. Aucun mouvement, aucun bruit de caisse, des choses comme ça. Même avec ces roues-là, c'est surprenant. Bon, c'est comme pour un budget beaucoup plus nanti.
1: Oui, c'est ça. C'est ça. C'est un véhicule qui est pas... Il faut aussi convaincre les clients d'aller chez Lotus, parce que, tu sais, c'est une compagnie qui est un peu moribonde depuis des décennies.
0: Ben, ils ont eu beaucoup de difficultés financières à travers les années. Une fois Lotus, on le sait, là, Colin Chapman avait essayé à l'époque même de s'implanter aux États-Unis. Il n'a pas réussi.
1: Ouais.
0: Et là, M. Trentini, il veut réussir, mais bon, le défi va être gros, parce qu'on sait, là, les États-Unis, ça, c'est une chose à considérer aussi. Là,
1: il ne rentrera pas aux États-Unis, ça, c'est sûr.
0: Et voilà.
1: C'est un
0: véhicule
1: fabriqué
0: en
1: Chine.
0: Chinois.
1: C'est
0: et
1: ça.
0: Voilà, même si c'est badgé Lotus, c'est un véhicule chinois.
1: Ah,
0: donc,
1: vie.
0: Si tu arrives à la douane, à la frontière, puis le douanier te demande d'où vient le véhicule, si tu dis qu'il vient de Chine, ben oublie ça, tu vas faire un U-turn puis tu vas retourner au Canada.
1: Ben écoute, la plus belle preuve, c'est que Polestar liquide le véhicule actuellement et ça ne sera plus vendu aux États-Unis.
0: Imagine.
1: Oui, puis Polestar, puis on s'entend que Polestar puis Lotus, ça appartient à la même gang, là, c'est Geely.
0: Oui, exactement. Geely, c'est ça. Voilà. Donc, c'est un enjeu majeur dans la quête, si on veut, d'aller conquérir un certain marché, parce que, écoute, le véhicule, il est joli, il est bien, il fonctionne bien, mais il y a des défis.
1: Puis les gens qui achètent des véhicules dispendieux maintenant, ils veulent avoir un... Une compagnie qui est fiable aussi, puis qui va, tu sais, écoute, ben, qui a quand même un peu d'histoire, là.
0: Oui, mettons qu'il y a une pente ascendante, là, pour Lotus.
1: OK, bon, on va lâcher les véhicules à 120 puis 180 000 piastres, puis on va revenir sur Terre.
0: On revient sur Terre, oui.
1: Avec la Honda Civic version SI 2026. C'est un véhicule qui a le fun à conduire, ça.
0: Ah, oh, mon Dieu, choc. C'est ça que... Tu sais, durant l'année, là, quand on a des véhicules qui sont programmés, puis on sait qu'il s'en vient, là, j'avais tellement hâte d'embarquer dans celui-ci. Là. Et ça n'a pas déçu. Pour le prix, Jacques, c'est en a beaucoup pour le prix. C'est un véhicule qui est équipé comme il est équipé, là, la Civic SI, là, c'est 40 000 $. C'est incroyable d'avoir autant de plaisir à conduire. Là, évidemment, il faut savoir conduire manuel. Parce que c'est une boîte manuelle à 6 rapports. Le moteur, c'est un 4 cylindres de 1,5 litres turbo. Là, c'est pas un moteur à tout casser. Là. Mais écoute, on a quand même 200 chevaux là-dedans.
1: C'est le fun.
0: Et ce qu'on sent surtout, genre, dans la conduite de ce véhicule-là, c'est le free revving, là, si on veut, la révolution quasiment à l'infini. Là. Tu peux aller jusqu'à 8000 tours, là, évidemment, là. Mais on ne la pousse pas à ce point-là. Mais ce qui est important, c'est de voir à quel point elle respire bien. Plus tu la pousses, plus elle dit ben, « donne-moi ça, let's go, on y va ». Et tu es très bien assis. Les sièges à baquet qui supportent très, très bien, autant latéralement que même au niveau des cuisses sur le siège, la partie horizontale, là, ça supporte vraiment bien. Donc, on peut prendre des courbes à certaines vitesses et on sent que la voiture, elle bouge pas. Les pneus, c'est pas des Michelin Pilot Sport, c'est plutôt du Goodyear qu'ils ont mis dessus.
1: Ah, OK.
0: Et oui, celui-ci, c'est du Goodyear. Je vais te dire dans 2 secondes, parce que je l'ai en photo, je vais le regarder. Ce que j'ai trouvé par rapport au Michelin Pilot Sport, c'est que c'est moins bruyant dans la cabine. Parce que les Pilot Sport, pour ceux qui en ont ou ceux qui veulent essayer, sachez que ce sont des pneus qui sont légèrement bruyants. Ça dépend de la chaussée, évidemment.
1: Oui, mais des pneus à profil bas, là, c'est...
0: Exactement. Ouais. Donc, c'est des Goodyear. On est dans du 18 pouces. Écoute, qui tiennent très, très bien la route, très comparable au Pilot Sport, je te dirais, là, probablement légèrement moins cher, là, mais quand même. Et le véhicule, comme tel... de l'extérieur, je trouve qu'ils ont fait quelques petites améliorations, la calandre. Les lignes sont de plus en plus simples chez Honda, je trouve, parmi tous leurs véhicules. Hein, on est passé de certaines lumières un peu en forme de C à l'arrière, à des lumières plus longilignes.
1: Ouais.
0: Le coffre pour une voiture qui est dans les compacts, on est dans les compacts des voitures, le coffre est

0: étonnamment volumineux, là. C'est, vraiment, on peut rentrer des belles choses.
1: Mais c'est plus une petite Civic non plus, là, hein?
0: Non, voilà, voilà. Tu sais, c'est, on se rappelle des premières Civic, c'était mini, mini, mini.
1: Oh, là, ouais, mais là, c'est pas le cas, là.
0: Pas du tout, pas du tout. Alors, le fait d'avoir autant de place dans un volume qui est quand même réduit, là, c'est tout un exploit par Honda. Et le tableau de bord, très simple, des informations électroniques devant nous. Sinon, ben, il y a un écran qui fait pas toute la console centrale, là, comme bien des véhicules. Là. C'est juste assez pour avoir nos icônes qui sont nécessaires pour faire la configuration du véhicule. La ventilation, on a trois roulettes de ventilation, très, très, très facile à utiliser, super efficace en plus. Tout ça habillé dans un beau grillage en forme de hexagone, là, si on veut, ou de X. Là. C'est sobre et en même temps, c'est agréable. La visibilité aussi dans le véhicule, quand on conduit, on voit très bien de partout. Fait que c'est vraiment quelqu'un qui cherche un véhicule à tout faire, mais qui en même temps, quand tu es tout seul, puis tu as le goût d'avoir un peu de fun, puis de le pousser un petit peu, surtout dans des routes secondaires, donc des routes de campagne.
1: Ouais.
0: C'est un véhicule qui vaut vraiment la peine de conduire et de voir à l'essai parce que, avec le prix, c'est très, très, très compétitif.
1: Ah oui, tout à fait. Alors, ben écoute, une voiture hyper intéressante, la Honda Civic. Il nous reste, surtout dans la version SI, il nous reste à peu près 30 secondes, mon cher, un événement important en fin de semaine.
0: Oui, en fin de semaine, regardez ça, YouTube, Goodwood Festival of Speed. Alors, ça, là, c'est un magasin de bonbons pour tous les amateurs de voitures et de motos. Il y a toutes sortes d'événements qui vont se dérouler en fin de semaine. Goodwood Festival of Speed, regardez ça parce que ça vaut vraiment la peine.
1: Ah oui, tout à fait. Alors, on invite les gens, bien sûr, à aller voir ça. On pourra peut-être s'en parler la semaine prochaine là, de ce qui
0: a
1: retenu. Qui a retenu notre attention lors du Festival de Goodwood en fin de semaine. Ça, c'est...
0: Pourquoi pas?
1: Ben ouais, pourquoi pas. Hey, merci, mon cher Pierrot.
0: Ça fait plaisir, Jacques.
1: Bonne semaine. Pierrot Fakin qui nous parlait de son essai de la Lotus Elettre et du Honda Civic SI. On va aller faire une pause au retour. Ben, Denis Duquet sera là, bien sûr. Il va nous parler des phares éblouissants. Il va nous parler aussi parce qu'on réagit en Grande-Bretagne. Entre autres, et l'histoire des voitures du Tour de France de 1930 à 2026. Ça va être pas mal intéressant. Comme d'habitude, plus les éphémérides, faut pas oublier ça. Allez, à tout de suite.
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1: Pour la deuxième portion de l'émission aujourd'hui, Denis Duquet va nous parler des phares éblouissants. On en a déjà parlé avec Marc Bouchard, ça fait longtemps, il avait fait une espèce d'étude, mais là, je pense que les paliers de gouvernement vont commencer à passer aux actes. D'ailleurs, c'est ce qui va se faire du côté de la Grande-Bretagne. On va parler également de l'histoire des voitures du Tour de France. Vous savez qu'au Tour de France, on a besoin d'auto pour filmer, prendre des photos, donner un coup de main aux différents équipages aussi. Puis on va faire les éphémérides, comme Denis nous a habitués déjà depuis quelques semaines. Salut, Denis.
2: Oui, bonjour. Oui, on a déjà parlé des phares éblouissants, mais moi, la première fois que je suis parti, je voyage pas souvent en soirée. À Saint-Basile-le-Grand, la rue principale, j'étais complètement aveuglé. Je dis, bon, c'est peut-être mon âge. Puis apparemment, les gens qui ont les yeux bleus sont plus facilement éblouis.
1: Ah oui?
2: Mais,
1: ah, OK.
2: Je suis pas seul, parce qu'en parlant des gens, ils disent, moi, je sors plus soir, là, je vois plus rien, c'est dangereux, on voit rien. Puis à ce moment-là, en Grande-Bretagne, on a fait une enquête à force d'avoir des plaintes. Puis, 97% des répondants à cette enquête ont dit qu'ils étaient éblouis.
1: OK.
2: 33% ne rouleraient plus la nuit, ou presque jamais. Et 50% disaient qu'ils étaient totalement aveuglés.
1: Ben, coudonc. Ben, oui.
2: Peut-être les Anglais ont les yeux plus sensibles. Mais quand même. Et là, on parle que une des raisons, c'est les phares Adel. Parce que là, il y a trois types de lumière. Avant, c'était des phares scellés. Au Québec, en Amérique du Nord, dans les années 70, des steel beams, ils devaient être circulaires, 7 pouces de grandeur ou rectangulaires un petit peu plus tard, puis tu pouvais pas mettre des ampoules interchangeables, c'était interdit. Maintenant, c'est avec des ampoules, il y a les phares à halogène, qui étaient la norme, ou à peu près, qui sont très puissants. Ensuite, dans certaines voitures de luxe, on a des phares au xénon,
1: qui est
2: très compliqué, très hautement technologique, très dispendieux et très compliqué, onéreux à réparer. Bref, on a oublié ça vite. Et là, le DEL, ça coûte pas cher à produire. Sa vie, ça a une durée interminable. Et ça, c'est 5 à 6 fois plus puissant qu'un phare à halogène.
1: Oui, mais sauf que quand c'est... Ça, je comprends, mais c'est vrai que ça éclaire pas à peu près, parce que quand une camionnette pleine grandeur vous suit, vous êtes en auto, là, ça éclaire la grandeur de l'habitacle. Écoute, là, c'est aveuglant, ça,
2: puis,
1: là.
2: Puis en plus, ce que le DEL permet, c'est des formes différentes. Si on regarde aujourd'hui, c'est comme très étroit, très long, ou vertical même. Il y en a de toutes les sortes. Et ça... Pour compenser la puissance lumineuse, on augmente la puissance de ces phares-là pour qu'ils puissent éclairer là, plus. C'est encore plus inconvénient. Puis on dit qu'en plus que ça produit des ondes qui sont, même si c'est pas mesurable comme tel, parce qu'on fait des tests de ce qu'on appelle des lumens, on dit « Ah, ça c'est dans les normes », mais les variations de la lumière bleue, c'est plus aveuglant.
1: OK.
2: Bref, on n'est pas sorti de l'auberge. Je pense que tu as la grande disparité de hauteur entre les VUS qui sont omniprésents. Si vous conduisez une berline, ben là, vous avez ces phares-là très puissants. Puis un autre truc, moi, que j'ai expérimenté, c'est qu'il y a beaucoup d'autos maintenant, de plus en plus, c'est changement automatique.
1: Oui, oui.
2: On passe des phares-codes aux phares de route. Puis à ce moment-là, moi, à un moment donné, je sais pas la main, j'ai oublié la main, ça marchait à l'envers. Quand il n'y avait aucun véhicule qui s'en venait dans ma direction, on passait aux basses, puis quand il y avait un véhicule qui arrivait, paf, on y envoyait ça dans les yeux, là, l'autre faisait un appel de phare à précipiter, puis là, j'avais débranché, je suis remis ça ordinaire, puis il y a une loi au Canada maintenant que tous les véhicules, depuis plusieurs années, ça doit être automatique, quand vous démarrez l'auto, les phares s'allument.
1: C'est-à-dire les phares s'allument. Le défaut que je peux trouver dans les véhicules aujourd'hui, il y a beaucoup de véhicules modernes. Vous démarrez la voiture, les phares de jour allument en avant.
2: Ouais.
1: Et tout l'éclairage dans le tableau de bord est sensible aussi à la lumière. Fait que ça éclaire tout à l'intérieur parce qu'il fait noir à l'extérieur. Mais ça veut pas dire que vos lumières sont allumées, là. comprends? Parce que c'est là qu'on rencontre souvent des gens sur la route le soir où il n'y a pas de feu d'allumé à l'arrière. Puis les phares en avant sont comme plus pâles un peu, moins forts. Pourquoi? Parce qu'ils sont encore sur les phares de jour. Ils n'ont pas ouvert, là, ils n'ont pas allumé leur lumière.
2: C'est ça. Puis en plus de ça, parce que oui, c'est marqué auto. Si vous ne le mettez pas là, si tu penses ce que tu viens de décrire. Ouais. Et il y a une autre chose que j'ai remarqué, il y a des modèles pour l'esthétique. Les feux de freinage arrière sont minuscules, placés très bas souvent.
1: Oui.
2: À ce moment-là, j'ai vu une Hyundai, je me demandais s'il y avait des phares. Puis il y a une chose que probablement 60 % des automobilistes n'utilisent pas, c'est le clignotant.
1: Oui, oui.
2: Ça a l'air que. T'es supposé deviner, on est des clairvoyants. Là. Ah, lui, il va tourner à droite.
1: Ben oui.
2: Bref, j'ai l'impression qu'en Grande-Bretagne, on va établir des normes, on va être obligé de les suivre. Peut-être qu'au Canada, on va changer les normes. Mais pour l'instant, on est aveuglé, puis c'est très désagréable.
1: Oui, en tout cas, déjà, en espérant qu'ils vont faire quelque chose là-dessus.
2: Ouais, c'est dangereux.
1: Oh,
2: surtout en ville, là, tu peux avoir un piéton ou un cycliste que tu ne vois pas parce que tu es aveuglé, mais tu peux avoir des conséquences, ça c'est grave.
1: Tout à fait.
2: On pense au Tour de France.
1: Au Tour de France, oui.
2: Le Tour de France qui a débuté cette semaine. 3333 km par mont et vallée. 184 coureurs. C'est quand même du monde. Et ça, ça fait répartis en plusieurs équipes qui ont tous un véhicule. Et au fil des années, on a commencé dans les années 50, avec l'arrivée de la télévision, les constructeurs automobiles s'intéressent à fournir les équipes. Pas le Tour de France, les équipes. Peugeot s'est montré très intéressé. On a commencé avec la 203 familiale, qu'on appelle un break en France, naturellement. La 403 cabriolet. Pourquoi qu'il y a des cabriolets? C'est surtout pour l'assistance médicale. On voit ça souvent dans les... Le coureur a tombé, ou il y a une plaie, ou il y a un malaise. Là, tu vois le médecin qui sort le torse de qui pour aller appliquer un pansement ou une crème, ou des mécanos aussi qui travaillent sur le vélo pendant que ça roule. Il y avait aussi Renault Dauphine, je sais pas à quoi ça servait, et la Simca Océan.
1: OK, oh boy, OK. Ouais.
2: Puis ça, en plus, il y avait des Peugeot 203 qui étaient transformés pour permettre aux occupants d'interagir avec les coureurs, comme je l'expliquais.
1: OK.
2: Et en 1962, Peugeot devient fournisseur officiel.
1: OK, fait que là c'est... Là, c'est vrai. Là, le Peugeot embarque.
2: Là, c'est des 404.
1: Okay.
2: Le fourgon G7. En 1968, on monte en grade la 504. Puis, en 1979, une voiture qu'on a connue au Québec, la 505.
1: Oui.
2: Et ça, on fournit l'organisation du Tour de France, on fournit plusieurs équipes. Équipe technique, équipe... parce que là, chaque équipe a un camion atelier pour entretenir, nettoyer. Après chaque étape, on revérifie la mécanique, on nettoie les vélos, etc. On les remet. Et c'est pour ça qu'il y avait les fourgons G7. Puis là, à un moment donné, pour des raisons financières, Peugeot cède la tâche à Fiat.
1: Ah, OK.
2: En 1988 à 2004, quand même, ils ont fait un bon bout de temps. Et là, c'est pour la Fiat Chroma qui venait d'être dévoilée. On l'a mis là. Ensuite, on a la Lancia Kappa, l'Alfa Romeo 166. Et tout ce beau monde-là, ben, il roule en Fiat. Puis
1: C'est quand même particulier. C'est le Tour de France. Il n'y a pas de constructeur français d'impliqué.
2: Oui, t'as assez curieux. Mais les Français étaient Français. Puis, donc à ce moment-là, puis ensuite, le directeur de la course, Christian Prudhomme, puis avant, il a toujours eu le directeur de la course dans une voiture rouge qui est tête.
1: OK.
2: Puis elle, c'est elle qui décide le départ, parce que le départ du Tour de France, on dit que ça a lieu, mettons, à Moutier, mais ça n'a pas lieu à Moutier. On se réunit dans le centre-ville, les coureurs.
1: Ouais.
2: Ensuite, on part derrière la voiture rouge. Puis à peu près 7-8 kilomètres, on lance le départ.
1: Ah, OK, ça, je ne savais pas ça.
2: Une ville de 190 coureurs dans les petites rues, ça ne va pas tellement bien. Fait qu'à ce moment-là, ça leur permet de se réchauffer un peu.
1: OK.
2: Puis de partir. Mais bon, le plus gros fournisseur à date, c'est Skoda, depuis 2004.
1: Ça fait 22 ans, là.
2: Ouais,
1: c'est encore eux autres aujourd'hui?
2: Oui, monsieur.
1: OK.
2: 300 véhicules.
1: Eh boy, OK.
2: 300 véhicules. Aux écuries, il y a la... Jusqu'à cette année, il y avait l'Octavia.
1: Oui.
2: En familiale et en berline. Vu que ça appartient au groupe Volkswagen, il y a eu, et il y a déjà eu, et il y en a encore des Golf Cabriolet.
1: OK.
2: Pour les médecins.
1: Ouais.
2: Comme on expliquait, pour les soins en roulant. Et un véhicule qu'on n'a pas au Canada, le T-Roc, qui est un VUS intermédiaire qui demeure en Europe.
1: OK.
2: Mais cette année, c'est une transformation d'importance. On a des véhicules électriques.
1: Ah, OK.
2: On a le PIAC. Ça, c'est le modèle, c'est un VUS allongé.
1: Oui.
2: Et lui, il va être utilisé par le directeur de course, Noblesse oblige. Puis, les autres, on va leur fournir un modèle plus petit, le EPIC.
1: OK.
2: Toujours électrique. Par contre, ça, je ne sais pas pour quelle raison, j'ai regardé, ces deux véhicules-là vont être utilisés sur certaines étapes. Je ne sais pas, pourtant, il n'y a pas de 500 km.
1: Ouais, mais c'est parce que y a les autres étapes, d'après moi, ils vont les recharger.
2: peut-être.
1: Ouais.
2: Mais c'est ça. T'sais, tu vois, 300, là, il n'y en a pas 300, il y en a peut-être une soixantaine là, de véhicules électriques ou peut-être 100. Tu vas arriver ça dans une ville, là, puis tout le monde va recharger ton véhicule.
1: Écoute, pensez deux minutes, là, tu sais, puis il y a des places, ils passent dans des villages, là. Si t'es prêt, on va aller recharger ça, puis j'en ai 30, là, qui ont besoin d'une recharge, là. Ça prend 30 bornes, là.
2: Mais ça, c'est pas, je veux dire, c'est pas toutes les équipes qui roulent en Skoda. Il y en a qui sont commanditées par Skoda.
1: OK.
2: Toute l'année, mais c'est une équipe pro-tour, là. C'est pas des équipes là, qui sont regroupées du jour avant
1: le jour. Moi, donner un exemple. Les équipes françaises, eux autres, sont-tu commanditées par Skoda ou bien eux autres, ils prennent des constructeurs français?
2: Ouais. Ça dépend. Il y a toutes sortes de Seat, des Skoda.
1: OK.
2: Il y a même probablement. Non, mais le fournisseur officiel, l'organisation, les gens qui se déplacent, certaines équipes sont en Skoda. Mais les autres, ben, ils les entendent qu'ils ont. Ben, ensuite, c'est toutes des briques, des familiales.
1: Ouais.
2: Porter les vélos sur le toit.
1: OK.
2: Puis là, parce qu'il y a les directeurs techniques, ils ont souvent deux véhicules. Un véhicule technique avec les vélos, le mécano, parce que quand il y a un changement de vélo, ben là, il faut que ça arrive assez vite. Puis l'autre jour, Visma Lease the Bike, c'est l'équipe, une des deux, mais plus grosse équipe. Il y a un coureur, le vélo, il y a un bris mécanique qui débarque, qui attend sur le bord de la route.
1: Ouais.
2: Puis là, le véhicule passe devant lui, le véhicule de son équipe passe devant lui, puis il n'arrête même pas.
1: Ah.
2: Finalement, ils ont arrêté à peu près 300-400 mètres plus loin, puis là, ils n'ont même pas reculé, ils n'ont même pas fait marche arrière. Là. Le mécano a pris le vélo, il est parti à la course.
1: Pour aller porter le vélo au coureur, puis OK.
2: Ça, on se croirait dans les années 50, franchement.
1: Tout à fait.
2: Bref, Skoda, encore cette année. Et ça, c'est très payant parce que Skoda est également le fournisseur d'un paquet de courses internationales ou d'envergure comme Paris-Roubaix, Liège-Bastogne-Liège, qui sont tout organisés par la compagnie qui détient le Tour de France.
1: OK.
2: Comment-là, c'est beaucoup, beaucoup d'euros.
1: OK. Bon, fait que c'est Skoda qui est très actif avec les vélos. Les éphémérides, on est la semaine du 9 juillet.
2: Ouais.
1: 9-10 juillet, qu'est-ce qui s'est passé dans cette période-là, il y a longtemps?
2: Le BMW se lance dans la construction automobile.
1: Okay.
2: Parce qu'auparavant, BMW, c'est un fabricant de motos et de moteurs d'avion.
1: OK. Ça, c'est en quelle année?
2: De BMW, c'est un hélice.
1: C'est un hélice en mouvement. Ouais.
2: Et c'est la Dixie.
1: C'est en quelle année, ça?
2: 1928.
1: OK.
2: La Dixie, c'est l'Austin 7.
1: Oui.
2: Ça n'allait pas bien loin, il avait 748 cm3
1: du 4 mètres. Monsieur.
2: Et ça développait, si tu vois bien, ça devait accélérer 15 chevaux.
1: Oh boy. OK.
2: Et ça, c'est 15 horsepower. Il y en a fait au Canada.
1: Mm-hmm.
2: On transforme tout en CV, hein?
1: Oui.
2: Chevaux vapeur.
1: Ouais.
2: Mais horsepower, c'est pas la même chose.
1: OK.
2: Ça veut dire, comme dans le guide de l'auto, là, on a mis des CV partout. Puis il y en a souvent sans HP qu'on transformait, mais c'est trop compliqué, mais ça nous donne une idée. Et ça, j'ai déjà conduit ça, cette petite boîte à beurre-là.
1: Mm-hmm.
2: Je peux dire qu'il fallait avoir envie d'avoir un auto. C'est primitif. Puis c'était fabriqué sous licence.
1: Okay.
2: Puis après ça, on a développé assez rapidement. Ils ont fait, dans les années 30, un petit cabriolet super, là, deux places, qui était un classique. Puis en plus, l'arrivée du parti nazi au pouvoir a beaucoup donné de subsides à l'industrie automobile pour
1: okay.
2: pouvoir dominer, parce qu'auparavant, c'était Français et les Italiens.
1: Okay.
2: Puis l'Allemagne, après la Première Guerre mondiale, là, ça a assez excellent.
1: Ouais.
2: Puis, le 10 juillet, une journée plus tard,
1: ouais.
2: en 1942,
1: ouais.
2: Joseph Armand Bombardier fonde la société, c'est assez curieux, l'Autoneige Bombardier Limité. C'est pas une erreur de ma part. Là. C'est pas Société Autoneige. C'est l'Autoneige avec un L apostrophe.
1: OK.
2: Et ça, ça a été une révolution, ce truc-là. Et il a commencé à le fabriquer avant de fonder sa société légalement. C'est en 1937.
1: Oui.
2: On a fabriqué le B7, 7
1: ouais.
2: passagers.
1: Oui.
2: Après ça, on a, en 1942, l'année de la fondation de la compagnie, le B12.
1: OK. Ah, ça, c'est des véhicules.
2: Des
1: véhicules qui ont marqué l'époque et qui ont annoncé oui, le début des motoneiges.
2: C'est ça, parce qu'au Québec, les routes n'étaient pas déneigées.
1: Ouais, c'est ça.
2: Partout sur la province, puis de se rendre d'un endroit à l'autre, l'hiver était très hasardeux. Puis là, on n'avait plus de traction hippomobile, les chevaux étaient restés à l'écurie où ils n'étaient plus là. Puis à ce moment-là, ça a contribué. Puis il y a un détail, Bombardier.
1: Oui.
2: Si on voit le logo de Bombardier, c'est une roue en grenage.
1: Oui. Ouais.
2: Et c'est avec ça lui qui a développé toute sa technologie de
1: des motoneiges avec les chenilles et tout ça. Ouais.
2: Il a fait, ouais. Oui, il a fait beaucoup d'argent pendant la guerre.
1: Ouais.
2: Il a développé des ce qu'on appelle des mosquettes.
1: Ouais. Écoute, Denis, c'est déjà tout le temps qu'on a. On est en train de. Ouais, là, on a vraiment plus de temps. On continuera de s'en parler la semaine prochaine.
2: Très bien. Bonne okay. semaine, tout le monde.
1: Bonne semaine. Denis Duquet qui nous parlait, bon, c'est les éphémérides, bien sûr, BMW, Bombardier, et on a parlé des phares éblouissants et des fournisseurs des voitures autour de France. On va aller faire une pause. Au retour de la pause, Marc Bouchard nous présente son essai de la semaine.
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1: Troisième portion de l'émission cette semaine. Marc Bouchard va nous parler d'un nouveau modèle Subaru. Je vais le prononcer comme beaucoup de Québécois vont le prononcer. L'Uncharted. Moi, ça me fait bien rire. Et on va parler aussi de la Topolino Fiat qui annonce qu'ils vont l'amener aux États-Unis, mais ça ne viendra pas chez nous. On va vous expliquer pourquoi cette tendance des véhicules pas chers. Salut, Marc.
8: Salut, mon cher.
1: Hey, Uncharted. Veux-tu bien me dire, le Trail Seeker puis le Uncharted. Là, je le prononce avec l'accent du Saguenay, là, mais qui a trouvé ces noms-là? Ça n'a pas de bon sens.
8: Ben, ça accompagne le Solterra.
1: Ouais, je comprends, mais
8: Oui, mais tu sais, on n'en est pas. Écoute, si on commence à faire le tour des noms de chars, là,
1: ouais,
8: t'es conscient qu'on pourrait en avoir pour deux, trois émissions. Là.
1: Ouais,
8: ouais. Je veux dire, des affaires qui n'ont pas de bon sens, ça arrive fréquemment. Mais c'est vrai que Subaru, c'est un petit peu consacré à ça. Parce que, objectivement, le cross-track, oui, le mot track est dedans, et cross,
1: ouais,
8: ça signifie un peu en route, ouais, mais on s'entend pour dire que c'est pas le véhicule le plus le non, plus exposé, disons, à aller dans les affaires en route les plus extrêmes.
1: Non.
8: Fait, on aime beaucoup avoir des noms imagés comme ça. Surtout que dans le cas du Uncharted, ben c'est même pas un vrai véhicule en route. OK? Étonnamment. En fait, on le sait, là, c'est le frère jumeau du Toyota CHR. Okay?
1: C'est exactement. C'est le même véhicule, là, on s'entend, là.
8: Oui. Oh, ouais, absolument, là. Absolument. On a enlevé le badge, on en a mis un nouveau.
1: Ouais.
8: Puis c'est le même véhicule. OK.
1: Ouais.
8: Moi, j'ai eu l'occasion d'essayer le Uncharted en version deux roues motrices et rouage intégral. Parce que, étonnamment, Subaru a choisi de l'offrir en deux roues motrices, celui-là. Alors que tu te rappelleras que le Solterra, on ne l'offrait qu'en rouage intégral au niveau des électriques.
1: Oui, ça, c'est vrai. C'est vrai. Ouais.
8: Mais je pense que là, ben, le problème, en fait, quand tu fais ça, c'est que tu regardais le Solterra qui était, je lance un chiffre en l'air, là. J'ai pas le plus de chiffre en l'air, je sais pas le chiffre précis, là, mais qui était, mettons, 55 000 chez Subaru.
1: Ouais.
8: Puis t'avais le BZ du côté de Toyota qui était à 50 000 parce qu'il était offert pas de rouage intégral.
1: Ouais.
8: Qui en vendait, tu penses?
1: Ouais. C'est sûr. Ben, tu sais, ça me fait penser un peu avec le nouveau Nissan Rogue PHEV, qui est un Mitsubishi Outlander, mais tu peux l'avoir juste complètement équipé. Tu peux pas l'avoir moins équipé. Là. T'es obligé de prendre le haut de gamme absolument. Là.
8: Pour six mois.
1: Ouais.
8: Parce que je te rappelle que le Rogue PHEV, l'année prochaine, il n'est plus là. Il est remplacé par le Rogue E-Power.
1: Exactement. Exactement.
8: En tout cas, mais bref. Tout ça pour revenir au fameux Uncharted. Le Uncharted, là, si ça peut vous situer, parce que chez Subaru, on arrive avec, tu l'as mentionné, plusieurs véhicules électriques.
1: Ouais.
8: Le Solterra, c'est le grand frère. C'est le plus gros, c'est le plus imposant.
1: Ouais.
8: En bas de ça, il y a le Trail Seeker, qui est un peu l'équivalent du
1: Outback. Non, pas le Trail Seeker, le Trail Seeker.
8: Le 13 secteur, c'est ça. On chire sur le capteur avec le 13 secteur.
1: Oui, monsieur.
8: Mais, donc, c'est donc l'équivalent du Outback, si tu veux.
1: Ouais.
8: Donc, le Uncharted, c'est un peu l'équivalent du Crosstrek dans la famille Subaru. Évidemment, ça ne veut pas dire qu'on a le même format. Là. Je ne vous dis pas que c'est le même véhicule que le Crosstrek et qu'on l'a mis électrique. Non. Je vous donne juste un exemple de catégorie. Donc, on est dans un véhicule qui est un VUS compact. Je suis obligé de te dire que j'aime le look, par exemple. Ils ont fait un beau travail. C'est sûr que quand il est gris avec des appliqués de plastique, ça m'énerve. Mais moi, j'ai essayé les deux versions. Traction avant, rouage intégral. Le rouage intégral, il est gris un peu ennuyant, mais le traction avant était orange et ça lui donnait du style.
1: Ouais.
8: J'avoue que ça lui donnait de la gueule pas mal. Mm.
1: Ouais.
8: Fait que ça, j'avoue que de ce point de vue-là, c'est assez bien réussi. À l'intérieur, ben écoute, on est dans un Toyota électrique. C'est pas compliqué, hein? L'espèce de volant semi-carré, tu sais, qui est pas complètement rond, là, comme dans le désert, exactement.
1: Oh, ouais.
8: Ben, c'est la même chose. Le système d'infodivertissement, c'est le système d'infodivertissement de Toyota. Bref, on est dans un Toyota, littéralement, à ce niveau-là. Donc, la qualité d'assemblage est là, la solidité est là. On sent que le véhicule est intéressant. Dans la version rouage intégral, 338 chevaux, quand même, 400 km d'autonomie ou à peu près, peut-être un peu plus. Je t'avoue que, évidemment, ça, c'est avec la batterie, la grosse batterie, parce qu'il existe une plus petite batterie. Donc, ouais, t'es quand même dans une moyenne à peu près correcte là, de 400-420 km. Là. On est dans ce qui se fait à peu près dans toutes les catégories, sauf quelques exceptions. Et de ce point de vue-là, ben ça va assez bien. La recharge est rapide. On n'a pas de problème au niveau là, de la consommation. Ça se démarque pas. C'est pas particulièrement économique, mais c'est correct comme équivalent parce que je te rappelle qu'il y a deux moteurs. La grande différence, en fait, elle vient vraiment du rouage intégral. Puis je m'explique. Le véhicule te donne l'impression d'être plus lourd en intégral qu'en version deux roues motrices.
1: Oui, c'est vrai.
8: Donc, Donc, tu as une moins bonne... La maniabilité, elle n'est pas mauvaise, mais tu as peut-être moins de sensations. Déjà que tu n'en as pas beaucoup avec un véhicule électrique, là, tu en as peut-être un petit peu moins avec la version intégrale, ce qui est peut-être le seul regret que je peux avoir. En revanche, bien évidemment, en question de sécurité, si vous êtes un peu peureux, je vous dirais, c'est un véhicule qui va vous assurer toute la sécurité parce qu'il a tous les systèmes de sécurité embarqués là, là-dessus. C'est tout à fait efficace. Et le rouage intégral est aussi efficace, même s'il est électronique, parce qu'il y a un moteur sur l'essieu arrière, un moteur sur l'essieu avant. Donc, c'est électronique, mais ça fait bien le travail et ça va très bien de ce point de vue-là. Donc, dans l'ensemble, c'est assez réussi. Relativement spacieux pour la taille, je te dirais. C'est-à-dire que c'est bien pensé. La valise est facilement accessible. Donc, honnêtement, peu de reproches à faire. Petit avertissement tout de suite, c'est les bornes de recharge NACS.
1: Ouais, hein? Ouais.
8: Donc, rappelez-vous que si vous avez une borne à la maison, comme c'est mon cas, nous, ben heureusement, le constructeur m'a fourni un adaptateur, mais si vous n'en avez pas, veuillez penser de vous en procurer un.
1: Oui, ça n'en prend un. Obligatoire. Ouais.
8: Effectivement. Donc, ça fait partie évidemment des choses, mais la recharge est assez rapide. Sincèrement, écoute, bon, moi, tu le sais, je demeure à Saint-Hyacinthe. J'ai fait littéralement là Montréal-Saint-Hyacinthe, Montréal-Saint-Hyacinthe dans la même journée. Ouais. J'ai roulé avec le véhicule depuis lundi, puis je l'ai rechargé une fois, hier soir.
1: Bon, fait que c'est bon. C'est bon. Ça veut dire que la consommation ressemble au kilométrage. Parce que c'est toujours ça aussi le nerf de la guerre. Hein? Tu sais, on parle d'autonomie. Souviens-toi, quand on a eu le fameux Mercedes classe G électrique, là, où ça dépensait trois fois l'autonomie que tu avais. Fait que ça veut dire que si tu avais 130 km à faire, ça te prenait 390 km d'autonomie. Pas compliqué.
8: Ben oui, écoute, c'est le seul véhicule avec lequel j'ai eu peur de ne pas me rendre à Québec.
1: Ah ben, je comprends, c'est ça. Fait que du côté du Uncharted,
8: ça va bien. Ouais. Il n'y a pas de problème. Puis comme je te dis, c'est un véhicule qui est correct, qui est bien insonorisé. Tu sais, c'est un véhicule électrique. Je te dirais que, tu le sais, tu es le premier à le dire, la conduite des véhicules électriques est assez aseptisée. Ils se ressemblent pas mal tous.
1: On
8: le sent quand même assez solide, je dois le dire. Ouais. Il fait quand même bien le travail. Tu sais, j'ai essayé récemment la Chevrolet Equinox, puis je t'avoue que j'ai eu pas mal plus de réticence avec l'Equinox. Je trouvais que l'Equinox, il craquait partout, puis il était pas si maniable que ça, puis il était pas si pratique que ça, alors que l'Uncharted a comme résolu ces problèmes-là. Je te dirais, il nous arrive avec quelque chose qui est définitivement plus solide, plus stable, mais ça demeure pas une conduite inspirante. C'est pas... Si vous cherchez quelque chose de sportif, là, oubliez ça. Puis ne vous fiez pas aux 338 chevaux. Là. Oui, c'est vrai, il y a 338 chevaux, puis le couple est accessible assez rapidement, et puis ça fait le 0-100 en 7.7 secondes ou quelques. Mais c'est pas, ça vous décoiffera pas. Là. C'est pas l'objectif de ce véhicule-là, pas du tout. C'est de vous offrir un petit véhicule familial, essentiellement urbain, je vous dirais. Puis oui, il y a un rouage intégral, mais pensez pas aller escalader l'Himalaya avec ça, là, c'est pas l'objectif.
1: Non, non. Puis si vous êtes un client de chez Toyota, ben vous avez, comme tu disais tantôt, c'est l'équivalent du CHR chez Toyota. Si vous optez pour le BZ Woodland, ça c'est le Trail Seeker chez Subaru. Fait que dans le fond, Subaru profite. Puis il y a même des gens qui m'ont posé la question, coudon, est-ce que Toyota a acheté Subaru? Non. Mais
8: Toyota est propriétaire à 25 % de Subaru quand même depuis bien des années. Donc, en partie, puis ça fait des années qu'ils font des échanges de technologies. Je ne sais pas jusqu'à quel point Subaru a contribué au développement technologique de ces véhicules-là. Je pense pas qu'il y ait eu une grande contribution de la part de Subaru, mais c'est quand même des véhicules qui valent la peine d'être considérés. Puis en tout cas, moi, là, on peut tous dire que c'est une belle amélioration par rapport au CHR parce que il était bizarre un peu, là.
1: Le CHR de première génération, c'était un peu spécial. C'était un peu spécial. Mais ça c'est beaucoup mieux. Mais c'est tant mieux pour les concessionnaires Subaru parce qu'eux autres, ils profitent d'une gamme pas mal plus étoffée, là. Ça, c'est important, là. T'sais, ils ont le BRZ.
8: Ben oui.
1: Le BRZ, ça leur a quand même donné un bon coup de main. L'équivalent du Toyota 86. Et puis là, on a encore les trois modèles électriques viennent de chez Toyota, là.
8: Exactement. Non, c'est sûr que, écoute, chez Subaru, c'est une bonne nouvelle, même si, je suis obligé de te dire que, écoute, et là, ça, c'est un commentaire totalement éditorial, mais ça m'inquiète un peu. Parce que Subaru s'est toujours distingué avec des voitures qui étaient des véhicules qui étaient peut-être plus aventuriers, qui avaient un petit côté un peu plus rebelle, qui s'adressaient aux gens, aux amateurs de plein air un peu plus extrêmes. On avait même des voitures à la limite de la conduite de rallye, là. Rappelle-toi les fameuses WRX STI à l'époque. Et là, on est en train de s'aseptiser tranquillement du côté de chez Subaru. On a une clientèle extrêmement loyale chez Subaru. Alors, on dit que plus de 70% des gens qui achètent un Subaru vont en racheter un. J'ai peur de les brûler un peu en tombant dans des véhicules qui sont à peu près identiques à ceux de Toyota. Peut-être que d'élargir le marché va les aider à se maintenir en vie, mais j'ai un peu peur qu'ils brûlent leur marché d'origine en faisant ça.
1: Ben, c'est parce que, comme tu dis, là, c'est en train de devenir une succursale de Toyota.
8: Exactement.
1: Bon. OK. Bon, ben écoute, quand même une bonne note pour le Uncharted ou le Uncharted.
8: C'est Uncharted.
1: Et voilà.
8: C'est ça.
1: bon, les véhicules pas chers, on a annoncé cette semaine chez Fiat l'arrivée aux États-Unis de la Topolino. Je sais pas ce qu'on va faire avec ça là-bas. Là. Je sais pas où ils vont rouler avec ça. Là. Le véhicule est cute. Ça, on s'entend là-dessus. Là.
8: C'est beau, c'est vraiment cute.
1: Ben ouais, mais tu sais, ça va se vendre quel prix?
8: 13 995.
1: Ouais, mais avec les portes, les portes sont en option.
8: Oui.
1: Faut pas oublier ça. Et c'est un véhicule qui est assez particulier. Il roule pas plus vite que 40 km/h.
8: Non, puis il n'y a pas de système de sécurité. Il n'y a pas de coussin gonflable.
1: Il n'y a rien là.
8: Donc, c'est pas un véhicule avec lequel tu peux aller sur la route. C'est pas un véhicule qui va venir au Canada. Pourquoi on en parle? Parce que c'est un petit véhicule. En Europe, il y en a beaucoup de ça. Hein?
1: Ouais.
8: Les fameux petits véhicules qu'on appelle des véhicules sans permis. Là.
1: Ouais.
8: Qui demande en fait un permis de scooter ou à peu près. Là. Il y en a énormément en Europe. On n'en a pas au Canada. La Topolino a fait beaucoup jaser parce qu'elle est belle. Tu l'as dit, c'est un petit élément. On est allé chercher quelque chose de cool. Puis aux États-Unis, on a quelque chose que tu connais bien qui s'appelle les gated communities.
1: Ouais.
8: Tu sais, les fameux quartiers urbains qui sont entourés d'une clôture où il y a un gardien à l'entrée puis où seuls les résidents ou les invités ont le droit de rentrer.
1: Ouais.
8: Ben, dans ces quartiers-là, tu as le droit de rouler en carte de golf dans les rues. Donc, la Topolino va venir combler ce besoin-là.
1: Ben, je te dirais qu'avec les nouvelles règles un peu partout au Québec, surtout dans les secteurs domiciliaires comme chez moi, là, la limite de vitesse est de 30 km/h. Fait que je pourrais facilement rouler dans mon secteur. Tu sais.
8: La ville, la plupart des quartiers résidentiels maintenant sont à 30 km/h.
1: Ouais.
8: Mais on n'a quand même pas le droit chez nous à cause des éléments de sécurité qui sont absents. Mais aux États-Unis, on est un peu moins pointilleux là-dessus. Donc, on a amené cette voiture-là. Et ça m'a amené à me demander, oui, mais est-ce qu'on assiste à un retour des petits véhicules? Parce que, bon, écoute, en rappelant que ce genre de véhicule-là, avant de dire qu'il n'y en a pas au Québec, là, il y en a déjà eu. Hein?
1: Oh, ouais.
8: Dans les années 2010 ou à peu près, il y a eu ce qu'il appelait la ZEN.
1: Ouais.
8: Zero Emission No Noise.
1: Ouais.
8: Qui étaient des voitures fabriquées à Saint-Jérôme, qui étaient assemblées à partir des batteries de 12 volts, littéralement, là. Puis qui roulaient pas plus que 40 km/h et qui, dans le meilleur des mondes, avaient 60 km d'autonomie.
1: Ouais.
8: Bon, écoute, il y en a eu. Je pense que ça a duré un an, puis après ça, l'aventure s'est éteinte, là, tout simplement, parce que, justement, encore une fois, c'était limité à des parcs automobiles fermés. En 2016, c'est Peugeot c'est Azra, une compagnie québécoise, qui a décidé qu'il importait des Peugeot Twizy. Peugeot Twizy, c'est une espèce de quatre roues, deux places, un derrière l'autre, avec des portes qui s'ouvrent vers le haut, une porte en ciseaux, là.
1: Ouais.
8: Écoute, il y en a eu 6 d'importés au Canada. Ça se vendait 16 000 piastres en 2016.
1: Imagine-toi, c'était beaucoup d'argent quand même pour un véhicule de si petit que ça. Mais assez original. Ouais. Mais ça c'est original. Ouais.
8: Exactement.
1: Ouais.
8: Fait que chez nous, donc, l'histoire de ça... Par contre, ce qui semble être le cas chez nous maintenant, c'est le retour des petits véhicules. En tout cas, on le souhaite. Tu sais, on dit souvent, « Ah, les gens veulent des gros véhicules. » Les gens commencent à regarder le sous aussi, là. Les gens commencent à penser que la grosseur du véhicule, ça va avec la grosseur du budget. Et, tu sais, le plus bel exemple, c'est quand Fiat a décidé de vendre des Fiat 500 électriques à 25 $ par semaine et qu'en 4 jours, ils en ont manqué au Québec.
1: Tout à fait. Puis encore beaucoup de demandes pour les petits véhicules. À preuve,
8: ben oui.
1: C'est qu'une Micra d'occasion aujourd'hui se vend quasiment le même prix, si c'est pas plus cher que le prix qu'elle a été vendue neuve.
8: Ben, écoute,
1: essaye de trouver une Micra de base, là, d'occasion, ouais. Tu vas en payer 10 000, 12 000. Là. Ça s'est vendu 9 000.
8: Regarde le prix des Mitsubishi Mirage en d'occasion.
1: Oui. Ouais.
8: C'est la même chose.
1: Ouais.
8: C'est, alors, il y a vraiment un engouement pour ça. On nous promet d'autres véhicules. On sait que, bon, pour le moment, ça ne viendra pas au Canada, mais Slate, la compagnie américaine, en fait, ouais. C'est une division d'Amazon, là, propose un véhicule électrique, un petit camion électrique en bas de 25 000 $US.
1: Oui.
8: Bon. Tu me diras que les sièges sont en option, mais n'empêche que...
1: Non, mais c'est parce qu'il n'y a rien dedans, c'est sûr. Il n'y a même pas de radio.
8: Non, non.
1: Mais Farrier, ils vont en vendre. Là. Moi, je suis convaincu de ça. Là.
8: Ils vont en vendre. Ford promet un petit camion d'en bas de 30 000 $ d'ici quelques temps. Il
1: ouais.
8: Y a une compagnie texane qui nous dit qu'ils veulent produire un véhicule à essence.
1: Ouais, Réo.
8: Ouais.
1: Ouais. Même
8: Réo,
1: chose.
8: Qui dit qu'ils veulent produire aussi un petit camion à essence en bas de 25 000, 30 000 $
1: Ouais.
8: Alors, on assiste vraiment à un retour des petites voitures. Est-ce que ça va suivre la tendance au niveau des grands manufacturiers?
1: Ah, bien sûr. C'est la grande question. Puis ça, j'ai hâte. On ne pourra pas y répondre cette semaine parce qu'on n'a plus de temps, mon cher.
8: De toute façon, on pourrait pas y répondre, même si on avait tout l'heure, parce que
1: exact.
8: On la connaît pas, la réponse.
1: Et voilà. Hey, merci, mon cher Marc.
8: Ça fait plaisir. Bye bye.
1: On s'en reparle la semaine prochaine. Marc Bouchard qui nous parlait de son essai du nouveau Subaru Uncharted. On l'a appelé comme ça. Et on a parlé également du retour possible des petites voitures pas chères. J'espère que l'émission vous a plu. Je vous donne rendez-vous. Je vous souhaite surtout une bonne semaine, une belle semaine, belle température. Et je vous donne rendez-vous la semaine prochaine. Même heure, même pas. Émission de Derrière le volant.
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Mesdames, messieurs, bonsoir et bienvenue à un autre rendez-vous sous un ciel blues. Mon nom est Martin Lachance et je suis au microphone du FM 103.3, la radio allumée pour les trois prochaines heures. Présent en ondes de 21h à minuit tous les lundis et en rediffusion le samedi, même créneau horaire, rediffusion samedi soir pour 3 heures de bon blues. Cette semaine, je vous parle en début d'émission du festival au son du Moulin Blues and Gin. Ça se passe à Bécancourt du 17 au 19 juillet. Notamment, on aura ça puis plein d'autres choses au cours de l'émission. Bien oui, il y a eu le festival de blues de la Montérégie du 1er au 5 juillet dernier. Il y a eu le festival international de blues de Tremblant qui s'est déroulé les 5 dernières journées. Alors, 2 bons festivals qui ont débuté le mois de juillet. Et là, ça va se poursuivre les vendredis 17, samedi 18 et dimanche 19. C'est dans le coin de Trois-Rivières un peu. C'est au Moulin Michel. Donc, une programmation pour cette 6e édition. Je vais parler à deux des organisateurs et fondateurs de cet événement-là, Céline Thibodeau et Jean Philibert, qui seront avec moi du côté du téléphone dans une dizaine de minutes. On va s'entretenir avec eux, parler de cette programmation, puis parler des comment ça fonctionne, où vous rendre. Et il y a beaucoup de choses cette année pour la 6e édition. Puis j'ai le plaisir d'être là pour une première année pour servir en fait de MC, de présenter les artistes, des ateliers sur les différentes scènes. Alors on en parle avec Céline Thibodeau et Jean Philibert tout à l'heure. J'aurai également Ben Racine à 21h35. Ben Racine, qui est un musicien, qui sera là avec son Ben Racine Band. On va lui parler du côté du téléphone également. 22h, on va débuter avec le 2 pour 1 blues. Et je vous parlerai du festival de blues de la Montérégie également, qui a eu lieu dernièrement, dont j'ai pas eu le temps de vous revenir, étant dans une émission préenregistrée la semaine dernière. Pour débuter, ben c'est nul autre que JP Shores, qui nous vient de la Floride et qui sera là vendredi le 17 juillet. Au son du Moulin Blues and Gin à Bécancourt. Bonne émission, bon!

0: Oh, l'artiste français, harmoniciste et chanteur Nico Wayne Toussaint, en souvenir qu'on vient d'entendre avec la pièce Walking Down College Street. C'est de son répertoire. On le joue régulièrement ici, vous le savez, à Sous un ciel blues. Et vous risquez de le voir, et si vous voulez le voir et l'entendre d'ailleurs, va falloir vous déplacer du côté de Bécancour parce qu'il fait rarement des visites au Québec, Nico Wayne. Puis là, ben, on va en profiter parce qu'il va venir nous voir au festival au son du Moulin Blues Engine, c'est la 6e édition. Je m'en vais rejoindre Céline Thibodeau et Jean Philibert qui sont au bout du fil. Je vais aller voir s'ils m'entendent. Salut Céline et Jean.
1: Salut.
0: Salut, ça va bien?
1: Oui, ça va très bien.
0: Hey, merci d'être disponible pour moi dans mon émission Sous un ciel bleu ce soir. Bien content de vous recevoir pour parler de cet événement qui s'en vient. Vous devez être nerveux là, quelques jours, les derniers préparatifs, j'imagine, Céline et Jean.
2: Oui, on est vraiment là, cette semaine, c'est une grosse semaine. Ben tu sais, hein, quand on organise un festival, là, on a beaucoup de bénévoles avec nous.
0: Oui.
2: Qui sont très importants. On les appelle nos précieux bénévoles. Fait que on travaille toute la semaine là, à préparer le site puis à être prêt pour recevoir.
0: Ben ça c'est sûr, les bénévoles étant reliés au festival de blues de Chambly, ben si on les a pas, hein, c'est la colonne vertébrale du festival. Mais Céline et Jean, vous êtes les fondateurs de cet événement et organisateurs. Ça roule depuis 6 ans à Bécancour. Parlez-moi de ça un peu, comment au fil des années ça a évolué, ça a grossi finalement.
3: Oui, depuis ces années, on a de plus en plus de monde. On commence à être de plus en plus connu. Les spectateurs reviennent. Puis aussi, on commence à avoir on a un bon nom aussi au niveau des musiciens. On fait parler de nous aussi dans le circuit.
0: Oui.
3: Pour ceux qui sont jamais venus, ça se déroule sur un site historique. C'est un moulin vieux de 250 ans.
0: Wow.
3: Oui, c'est tout le long d'une rivière. C'est plein d'espaces verts. C'est un site vraiment chanteur, super relax. On a 3 scènes sur le site. On en a 2 qui sont gratuites le jour. Puis la 3e, c'est un agora naturel le soir. C'est là ce sont les spectacles payants.
0: Oui.
3: C'est vraiment relax. On a un camping aussi. On a un service de navette qui est à peu près 5 minutes du camping. Fait que c'est facile pour le monde des campeurs de venir sur le site. C'est bien fun.
0: C'est absolument. Moi, ça va être ma première visite chez vous. Puis,

0: j'en ai entendu parler dans de dernières éditions. Puis juste regarder les photos, visuellement, quand on voit les photos du moulin, puis toutes les distilleries que vous avez mis, les stages, puis surtout la scène de fin de soirée également, qui est comme un dôme, là. C'est spectaculaire quand on regarde les photos de votre festival, Jean.
1: Ouais, ça fait comme un mini Hollywood Bowl. Un peu.
0: Oui, oui.
1: On a aussi avec ça des distilleries. On a 3 distilleries cette année qui préparent des cocktails.
0: D'accord.
1: Vous pouvez aller vous chercher des drinks. On a de la bouffe aussi sur place.
2: L'atelier d'harmonica qu'on va avoir.
1: Oui, samedi, on va avoir un atelier d'harmonica donné par vos bons amis de Father and Son.
0: Oui.
1: Des habitudes d'émission chez vous.
0: Oui, Eric Dirksen qui sera là d'ailleurs. Puis, d'ailleurs, ce projet-là, c'est une méchante belle idée parce que peu de festivals qui présentent des ateliers. Puis là, bien évidemment, c'est complet, hein, Céline. Ça s'est rempli rapidement les places qui étaient disponibles pour cet atelier-là.
2: Oui, ouais. C'est ça. J'avais 25 places parce que l'atelier est gratuit et on fournit l'harmonica.
0: Wow.
2: Oui, il fallait que je me mette un nombre d'harmonica acheté. Et puis, c'est sûr, il y avait 25 places, puis les 25 places sont complètes. Et les gens repartent avec leur harmonica.
0: Wow.
2: Puis je pense que Father and Son, s'il prépare un espèce de cahier de pour apprendre même 2 autres mélodies, là, c'est préparé par un atelier Beaulac-Péric, là. Fait que je pense que ça va être super bien. J'ai bien hâte de voir ça. Écoute, si ça fonctionne bien, pourquoi pas le refaire une autre année?
0: Ben, je pense que vous avez là un beau filon, puis ça vous fait démarquer des autres festivals à ce moment-là. Mais si on prend journée par journée, vendredi, là, vous débutez avec c'est Southside Dennis qui est là à 16h30. Après ça, vous allez avoir South Breeze, bien connu dans le milieu, dans le coin là-bas, surtout à Trois-Rivières, Mo Blues, qui était venu au Festival de Chambly, d'ailleurs, il y a 2 semaines, avec Guy Marcotte à l'harmonica. Puis également, vous avez un international guitar blues avec, écoutez, il y a de la qualité là du côté de la Scorde. Parlez-moi de cette première journée-là.
1: Oui, la soirée thème, c'est l'international guitar blues. Le premier groupe qui est à 7h30, il va y avoir Nico Little qui demeure maintenant au Texas.
0: Oui.
1: Ouais, il va jouer aussi avec Rice John Stegall. Lui, c'est un gars d'Angleterre. Puis ils vont accompagner le Justin Saladino Band.
0: Wow. Hey, ouais, c'est comme on va avoir de la qualité là exactement.
1: Ouais.
0: Là.
1: Ouais.
0: Fait que les amateurs de Sicord, évidemment, vous voulez gâter en fin de semaine, en plus d'avoir ce gars-là du Texas. On va en parler tout à l'heure dans quelques instants. Il faut pas oublier Stevie Ray Vaughan Tribute et son show. Mais J.P. Ouais. Shores également, ça, je trouve ça intéressant. C'est un gars qui vient de la Floride, il a joué avec Paul Delaurier. Il y a beaucoup de millage, J.P. Shores. Puis sa musique est intéressante. C'est pas juste un blues pur sang, mais il se permet d'aller chercher des touches de musique mexicaine, un petit peu de country par ailleurs. Je trouve ça très intéressant, moi, le vendredi avec J.P. Shores et de Red Hots.
1: Oui, c'est un gars bien versatile, puis il va être accompagné de Michel Hinz à B3.
0: Ah, ben oui, c'est vrai, Michel me l'a dit la semaine dernière. Oui, c'est vrai.
1: Oui.
0: Ben ça, c'est déjà un bon vendredi. Samedi, Nico Wayne Toussaint qui est là. Très content que vous ayez mis la main dessus parce qu'on le voit passer au Québec. C'est un gars qui est talentueux, qui venait dans les années 2000-2010 au Festiblues à Montréal, mais là, de le ramener, c'est toujours des spectacles incroyables avec Nico Wayne.
1: Oui, je pense que le monde va bien l'aimer. Puis ensuite de ça, ça va être suivi de Stevie Ray Vaughan Tribute Band. Ils vont être 8 musiciens, il va y avoir des brass, un guitariste supplémentaire qui est Pat Loisel.
0: Oui.
1: Et puis, c'est comme une réplique un peu du spectacle de Carnegie Hall que Stevie Ray Vaughan avait présenté à l'époque.
0: Tout à fait.
1: Je pense qu'on a juste 3 spectacles cette année, le groupe
0: Oui.
1: Spectacles-là, ils n'en font pas beaucoup.
0: Vous avez la grosse version, parce que nous, à Chambly, on a eu la version Quatuor, mais vous avez la totale. Là. Puis spectacle-là, je l'ai vu au Grand Théâtre en février. Là.
1: Ouais.
0: C'est majestueux. Céline, là, je peux te dire, tu l'as peut-être vu toi aussi, j'imagine.
2: Non, je ne l'ai pas vu,
0: mais
2: on a entendu parler, puis on est chanceux, parce que
0: oui.
2: C'est ça, justement, ils en font 3, puis on les a eus, tu sais, fait qu'on est vraiment contents. Ouais.
0: Vous êtes là-dedans. Oui. Le samedi, je veux nommer également Father and Son. Il y a l'atelier également, donc, qui est là. Little Leslie, on a Peter Shank également et Mike Dewey. Deux réguliers du circuit québécois, évidemment, ces deux-là.
1: Oui. On va chercher le Fond de Québec un petit peu cette année. On a Little Leslie aussi. Puis, c'est Freddy Freedom qui va finir l'après-midi avant les spectacles de soirée. Puis on rappelle que l'après-midi, c'est gratuit. Là. Les spectacles, vous pouvez venir prendre un drink, les assistants au spectacle, c'est gratuit.
0: OK. Puis donc, c'est gratuit en journée. Puis à partir de 18h, les shows qu'on a nommés en soirée, Nico Wayne Toussaint avec JP Shores puis Double Trouble.
1: C'est à partir de 19h30.
0: 19h30, OK.
1: Ouais.
0: Là, à ce moment-là, il y avait des passes en vente, j'imagine. C'est plus disponible, les passes?
1: Oui, c'est encore en vente. Okay. Oui, les billets sont encore en vente. On a le choix, soit des billets journaliers, vous pouvez l'acheter à journée, ou le passeport, c'est sur, vous allez sur le site du Moulin Michel ou sur la page Facebook.
0: OK.
1: La page Facebook.
2: C'est moulinmichel.com.
1: Ouais.
0: Mylène Mouche, OK. Puis si on prend la passe pour les trois jours, c'est combien à ce moment-là? Ça se détaille combien, Jean?
2: Jusqu'à vendredi, c'est 68 plus taxe, okay. Okay.
0: Parfait.
2: Et vendredi, ça va être 72 pour les trois jours.
0: OK. Puis si quelqu'un veut y aller seulement le samedi, par hasard, dans nos auditeurs qui veulent y aller une journée, à ce moment-là?
2: Oui, c'est 35 $ pour le journalier.
0: Pour la journée. Ouais. Hey, c'est très accessible, c'est merveilleux, c'est pas très dispendieux. Oui. Pour avoir bon spectacle, des bons artistes. Je vais vous faire entendre, restez là, parce qu'avec moi, on va écouter celui qui sera là dimanche puis qui sera avec moi dans une entrevue dans quelques minutes. On va écouter juste un petit bout de Ben Racine, histoire de nous mettre dans le beat. Je suis en train d'oublier de placer mon curseur. Où est-il, ce Ben Racine? Où est-il? Ah, je l'ai manqué. Bon, on va y aller avec Monsieur Pinstripes. Mr. Pinstripes qui sera là justement le dimanche. On va écouter un extrait d'une pièce de son cru qui s'appelle Scoot Boy Shuffle. Après ça, je veux que vous me donniez quelques précisions sur Pinstripes.

0: Lui, il fait partie de la relève du blues, hein, Céline, Mr. Pinstripes?
1: Oui, oui. C'est une figure montante du blues au Québec. Là. Il va être là le dimanche soir à 18h, avant la première partie de Ben Racine, qui va clôturer le festival, Ben.
0: Ça risque. Oui, c'est ça. Ben va, lui, il va clôturer le festival. On va l'écouter juste à la fin de notre entrevue. Je vais écouter un petit bout de Father and Son également. Puis je veux que vous me précisiez, parce qu'il va y avoir un atelier, mais ils vont jouer également le père et le fils. Ouais. On va écouter. Oui, on va écouter juste un petit bout de Father and Son. Extrait de leur tout dernier album, c'est la pièce Hey Baby. On reconnaît leur sens du blues brut, là.

0: pense qu'ils sont très contents de retourner à votre événement pour leur avoir parlé la semaine dernière. C'était un incontournable, les Father and Son, là-bas. Là.
1: Oui. Ils sont
0: bien
1: le fun. Du monde de Blues, Blues. All right. Le monde les aime bien.
0: Oui.
1: Si tu veux, je peux te parler aussi du dimanche. Pendant la journée, qu'est-ce qu'on va avoir?
0: Vas-y, mon cher Jean, je t'écoute.
1: On passe avec Nico Wintoutin, qui va nous faire un spectacle solo à 13h45.
0: Oui.
1: Ça, on va avoir un ben de la région pour encourager nos artistes de la région.
0: Oui.
1: Spice Overdrive, qui vont être à 15h. Puis, on a Dwayne Dixon aussi, qui est là aussi ensuite.
0: Absolument, oui.
1: Ensuite de ça, ben, ça va être des spectacles de soirée avec M. Pinstripe. Que montante du blues au Québec, un jeune qui a de potentiel. Puis, comme je te disais tantôt, Ben Racine.
0: Ben Racine. J'ai hâte de découvrir, c'est bien de faire découvrir des artistes de la région parce que Spicy Overdrive, je les connais pas, je les ai jamais vus. Donc, c'est à 15h le dimanche sur la scène ABI. Ça, c'est la scène de jour.
1: C'est l'Agora. Bien...
0: Ouais, c'est l'Agora, c'est ça. Bien hâte de découvrir des nouveaux talents comme ça. Est-ce qu'on, il y a des choses à visiter dans le moulin? Est-ce que les gens peuvent entrer à l'intérieur? J'imagine que oui. Mais y a-tu des choses qu'on peut voir? Qu'on peut apercevoir?
2: Oui, il y a une exposition là qui est là présentement, qui vient d'être renouvelée.
0: Oui.
2: Donc, il va avoir l'historique du moulin, là.
0: Okay.
2: Puis le moulin aussi fait sa farine directement là. Oui, c'est ça, il est encore en fonction. Fait que c'est le fun à voir. Puis toute l'histoire du moulin, là, c'est parti en 73, je pense, ça a brûlé. Puis après ça, ils l'ont reconstruit en 74, puis c'est le même qu'il a eu jusqu'en 1860.
0: OK.
2: Et, c'est ça. Après ça, c'est ça. La grande roue qui avait 18 pieds, de diamètre, a été changée pour une turbine en fonte, là.
0: OK.
2: Ah oui, des vides guidées.
1: Puis aussi, si on peut se promener, il y a des sites, des sentiers pédestres autour du moulin.
0: Oui.
1: Longe la rivière, fait que c'est dans la nature, là. C'est super le fun.
0: Ah, c'est merveilleux. Puis on n'est pas loin du Saint-Laurent également, hein, c'est ça?
2: Oui. On travaille en collaboration avec les employés du moulin, avec le directeur Philippe Dumas, puis tous les employés qui sont là. Fait que on fait une belle équipe.
0: Une belle équipe. Ben, je suis bien content. Puis des moulins, il n'en reste pas beaucoup. J'en ai vu un, moi, à l'Île-aux-Coudes, il y a quelques années. L'Île-aux-Coudes en a un. Puis ces moulins-là, ils sont pas nombreux au Québec. Il faut les préserver. Puis en présentant un événement comme le vôtre alentour, ben, ça le remet au goût du jour avec des événements comme ça, culturels alentour. C'est bien parfait. Je suis bien content d'aller sur place. Merci de m'avoir fait confiance pour aller animer votre événement. J'ai bien, bien hâte parce que j'ai jamais eu la chance d'aller à votre festival, puis pour cette 6e édition-là, ben, de collaborer avec vous autres, là, vraiment, merci beaucoup de me donner l'occasion de le faire.
2: Bienvenue, Martin.
1: On te remercie aussi de nous avoir invités à ton émission aussi. On est bien heureux d'être là.
0: Ça fait vraiment plaisir. Puis encore une fois, je veux vous donner le Facebook puis le site Internet ou un numéro de téléphone si les gens veulent rejoindre la billetterie. Céline ou Philippe, allez-y.
2: Oui, c'est moulinmichel.com. Le numéro du moulin, c'est 298-282. Même, je peux te donner le mien. Là, c'est 819-448-2609 pour l'information. Là, si les gens veulent avoir des informations, ça me fait plaisir d'y répondre.
1: Le même numéro aussi pour si vous voulez venir avec vos
0: VR
1: aussi, venir camper au camping.
0: Oui, OK, c'est la même chose. Puis stationnement, les gens qui vont se rendre sur place, tu m'as dit qu'il y avait une navette qui les amenait sur place, un stationnement plus loin.
2: Les gens vont se stationner à l'église au centre du village.
1: À Gentilly.
2: Puis la navette, c'est non-stop, là. Elle fait des allers-retours, puis écoute, c'est 5 minutes du moulin. Fait que ça va très bien, tu sais, avec... ça, c'est le transport des personnes qui nous financent pour le transport des gens là, fait, avec la MRC de Bécancour. C'est vraiment bien. Les gens n'attendent pas longtemps. Là, c'est vraiment le fun.
0: Ah, ben c'est merveilleux. J'ai hâte d'être sur place. Puis lundi prochain, ben, je vais faire un retour sur le festival. Évidemment, après avoir été là les 3 jours, lundi soir prochain, l'émission, ben, je vais faire un autre retour sur vous. Je n'aurai pas le choix. Je vais commenter encore. Puis on va parler de ce qui s'est passé pendant vos 3 jours. Ben, ben hâte de vous voir. Vendredi, je serai là. Puis merci encore de votre participation à l'émission. Jean-Philibert et Céline Thibodeau, donc fondateur et organisateur de cet événement. Faut aller à Bécancour en fin de semaine. C'est là que ça se passe, hein?
2: Ouais.
3: Exactement.
4: Beau, on invite tous les amateurs de blues. Ils annoncent beau toute la fin de semaine pour en profiter. C'est le début des vacances à Constitution.
2: On est
0: chez
2: nous.
0: Eh bien, oui, exactement. Merci, Céline et Jean. Restez là. Je vais vous parler en dehors des ondes. Puis, oui. C'était un plaisir de vous recevoir à Sous un ciel blues.
2: Merci beaucoup, Martin.
0: Alors, vous avez entendu, les auditeurs? C'est à Bécancour que ça se passe en fin de semaine. Voici d'ailleurs Father and Son, Lucky Seven. Je vous reviens après la pause avec une entrevue justement avec un artiste qui sera là, Ben Racine.

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0: Après avoir parlé avec Céline Thibodeau et Jean Philibert, organisateurs du Festival de blues au son du Moulin Blues & Gin, ben, on voulait parler à un artiste qui sera présent sur la programmation, encore une fois. Je vous rappelle, c'est du 17 au 19, donc vendredi 17, samedi 18 et dimanche 19. C'est leur 6e édition là-bas à Bécancour, après avoir eu le Festival de blues de la Montérégie du 1er au 5 juillet, puis Tremblant, qui s'est terminé tout juste au cours des dernières heures. Ben là, les festivaliers, vous devrez vous présenter dans le coin de Bécancour, près de Trois-Rivières. C'est là que ça va se dérouler pour les trois prochaines journées. Puis on va rejoindre du côté du téléphone celui que vous venez d'entendre avec la pièce Modus Operandi. C'est nul autre que Ben Racine que je rejoins au téléphone. Salut Ben Racine.
1: Salut Martin.
0: Ça va bien. Bienvenue à Sous un ciel blues, Ben.
1: Ben merci, toujours un plaisir, man.
0: Excellent. Ben écoute, en plein lundi soir, 21h et minuit, on est en direct. L'émission va repasser samedi en rediffusion. Donc, tout juste avant ton spectacle que tu vas présenter là, toi, t'es programmé pour le dimanche. En fait, c'est toi qui vas clôturer cette édition-là, Ben, à Bécancour. Parle-moi du spectacle des musiciens qui vont être avec toi.
1: Ben oui, en fait, t'as tout à fait raison. On a cet honneur-là. Ça va être très cool. Je vais me pointer avec l'équipe habituelle, entre guillemets.
0: Oui.
1: Là,
0: c'est pas mal
1: toujours le même band, c'est pas mal toujours la même gang. Je suis ravi de les avoir à bord, là. François,
0: ben oui.
1: À la pêche. On va avoir Kevin Jalbert au sax, Mathieu, notre bon vieux Mousseau, au saxophone, puis on va en Nicky Astor à batterie, ça va être très cool.
0: Nicky va être là présent à la batterie. Écoute, ouais. Vous voulez de avec ces musiciens-là réguliers, ben évidemment, on sait que tu accompagnes Don Charlie Watson depuis plusieurs années, mais les boys avec qui tu joues, ça fait quand même un bon bout de temps avec le Ben Racine Band, Ben.
1: Mon Dieu, oui, ça fait... Ouf. C'est drôle. En fait, justement, j'en parlais récemment avec les boys, comme un moment donné, quand tu t'arrêtes et tu y penses, tu fais le tout premier show de ce band-là, c'était à la fin de l'année 2009. Fait que dans deux ans-ish, ce band-là va avoir 20 ans. C'est.
0: Wow!
1: Ça donne ça. On y pense pas, tu sais, on avance, on fait nos affaires, puis à un moment donné, tu prends un pas de recul, puis tu fais bon. Seigneur. Je veux dire, au début, la formation était un peu différente, justement. On avait Frankie Tifo au saxophone, Kevin Mark à la basse, puis tout ça, mais je veux dire, tu sais, François Dubé, Kevin Jalbert, ça fait plus de 10 ans que je joue avec nous autres. C'est une équipe très soudée.
0: Vous êtes en garde partagée avec Kevin Jalbert, qui joue avec beaucoup de formations, notamment avec les Sugar Darlings. Il se promène un peu, mais c'est un saxophoniste tellement talentueux, Kevin, qu'on veut l'avoir avec soi, hein, c'est ça?
1: Ben oui, exactement. C'est normal qu'un talent de la sorte soit convoité, tu sais, fait que... De toute façon, Kevin, c'est une bête de scène, puis il aime tellement ce qu'il fait qu'il travaille beaucoup, puis au grand bonheur de tous les fans de musique, parce qu'honnêtement, c'est un des meilleurs qu'on a au Québec, sinon au Canada, tu sais.
0: Tout à fait. Dans les dernières années, Ben, dernières années, tu t'es promené pas mal, notamment, je pense que j'avais été faire un tour en France, puis évidemment avec le Don Tyler. C'est quelque chose, là. Vous avez fait pas mal de millages depuis les dernières années au niveau musical, puis au niveau expérience de scène également.
1: Oui, on a eu ces chances-là, je dirais, dans les deux, trois dernières années, on a dû faire trois ou quatre mini-tournées en France avec une équipe qu'on a là-bas. D'habitude, on part Don, Kevin Jalbert, justement, au saxophone, et moi-même.
0: Oui.
1: Puis, on travaille avec des musiciens, des copains français de l'autre côté de l'Atlantique, là, des gars qu'on connaît depuis longtemps dans certains cas, puis depuis moins longtemps dans d'autres. Mais c'est une belle équipe qu'on a là-bas aussi, puis ça nous permet d'aller faire notre truc. D'aller rayonner un peu ailleurs, puis de voir du pays, mais surtout jouer de la musique.
0: Exactement. Parlant de musique, on va écouter un petit extrait d'une pièce qui date de quelques années. Je te reviens. On va écouter. Il y a une fougue, là, pour donner aux gens l'idée du Ben Racine Band que vous allez entendre. Voici une pièce qui a pas de titre Marauder. Je te reviens tout de suite, Ben. Reste là.

0: Quand on parle d'énergie, de Brass Section, ben ça donne des choses comme ça. Marauder, d'il y a quelques années.
1: Oui, effectivement, celui-là est sur le premier.
0: Sur le premier album, hein, c'est ça, oui.
1: Le premier album, oui, effectivement. Puis c'est, je vais être franc avec toi, Martin, c'est comme rafraîchissant un peu, parce que, tu sais, j'imagine que je suis pas seul comme artiste qui en disque et qui fait des albums. Je suis convaincu que je suis pas le seul qui écoute pas mes propres albums.
0: Ben, je le sais, vous avez... oui, absolument.
1: On écoute, on n'a pas tendance à écouter nos propres affaires. Là, aussitôt que l'extrait a commencé, je me suis rendu, hey man, ça fait longtemps que j'ai écouté.
0: Ben oui, je le sais. Quand Steve Hill, je lui fais jouer des choses, ou bien d'autres artistes qui viennent en studio, c'est la même chose. Ils me disent toutes la même chose. Puis j'aime ça leur rappeler des petites choses comme ça. Dans le répertoire que tu vas interpréter dimanche, Ben, justement, parlant de répertoire puis de tes disques, tu vas nous présenter quel matériel, entre autres?
1: On est fidèle à notre habitude, on fait surtout de l'original.
0: Oui.
1: J'ai tout le temps essayé de les covers, comme on dit, les reprises qu'on a dans le répertoire. J'ai toujours essayé de choisir des trucs un petit peu obscurs, d'essayer de dénicher des affaires que les gens ont pas de tendance à jouer pour se distinguer un peu, pour avoir du fun. J'ai rien contre les classiques, on en fait plein quand c'est le temps. Mais sinon, c'est principalement de l'original. C'est principalement des pièces que j'ai écrit par arranger moi-même.
0: Oui, absolument. Puis y en a des bons slow blues. D'ailleurs, quand on va terminer notre entrevue, je vais terminer avec une des pièces que j'ai fait jouer souvent ici à l'émission. Je vais réserver ça pour la fin. Mais quand tu parles de reprise de pièces obscures un peu, je me souviens que ta version de Shake a Hand était vraiment magnifique, magistrale. Et ça donnait ça.

0: Wow! Toute qu'une version, ça.
1: Merci bien.
0: Oui. Je me rappelle que dans les mêmes années ou à peu près, je pense à quelques années avant, Paul McCartney en avait fait une version de cette chanson-là sur un de ses albums solo. Puis ça avait toujours été une de mes préférées des covers que Paul a fait. Il en a fait peu, mais il avait fait celle-là. Puis toi, c'est un des covers. Tu en parlais justement des pièces obscures un peu. Shake a Hand, c'en était une, ça.
1: Ouais, c'est ça. C'est pas le genre d'affaire que j'ai entendu souvent. Là, évidemment, c'est Paul, mais pas dans notre circuit blues, si on veut, dans ce domaine-là. J'ai pas entendu ce genre d'affaire. Fait que c'est pour ça, c'est agréable. Puis en même temps, ça peut donner des moments un peu, je dirais pas cocasse, mais enfin, tu finis ton spectacle, puis quelqu'un vient te voir après, puis il fait, c'était quoi cette tune-là? C'est vraiment bon, c'est ça à toi?
0: Oui.
1: T'es pris dans la position un peu.
0: Oui.
1: Faire que, ouais, non, merci, je suis content que tu l'aimes, mais non, ça ne l'aime pas, moi.
0: Oh, oui, absolument. Mais t'as fait des belles pièces sur les derniers albums de Don Tyler, évidemment. Il y a des slows que t'as fait, même également en duo. T'as pas juste joué de la guitare avec Don, mais je me souviens de pièces que t'as fait slow sur Mad Love, notamment, qui a obtenu beaucoup de succès, dont un Juno.
1: Oui. Oui. Effectivement.
0: Ça, c'est, ben oui. C'était du bon matériel. Est-ce qu'il y a un projet Oui, vas-y, tu voulais élaborer, Ben, vas-y.
1: Bon, ben c'est simplement, je peux pas m'empêcher de souligner que c'est tellement un immense plaisir de chanter avec Don et de savoir que Don prend plaisir à chanter avec moi.
0: Oui.
1: C'est une gâterie de pouvoir chanter avec une de nos grandes.
0: Oui, absolument. Là, est-ce que un album, évidemment, t'avais deux albums, si je me souviens bien, que t'avais fait là, avec le Ben Racine. Corrige-moi là, si j'en manque un, mais c'est deux albums.
1: On a deux albums studio, on a un album live aussi qu'on a sorti autour de 2018, si je ne m'abuse, mais oui, effectivement.
0: Est-ce qu'il y a un projet en l'air pour le Ben Racine Band ou on se concentre vraiment sur la collaboration avec Dawn puis tes spectacles que tu fais avec le band?
1: Ben, c'est sûr que les spectacles puis la collaboration avec Dawn, évidemment, prend
0: beaucoup de place.
1: Dans le temps puis dans l'énergie, ce qui est un très beau, tu sais.
0: Oui.
1: Pour ce qui est du fait qu'on a moins de stock en studio qui sort, c'est un beau problème à avoir que de travailler avec Dawn, moi,
0: oui. Ben oui.
1: Mais non, c'est sûr que, écoute, la composition est toujours là. Il y a toujours des projets dans les airs, c'est sûr et certain. La voûte, elle commence à être pleine.
0: C'est ça.
1: Ouais, c'est sûr qu'il y a quelque chose qui s'en vient.
0: Fait que le dimanche, ça va être le bon timing, là. Vous avez hâte de jouer dimanche soir en band, puis la température va être là, d'ailleurs, au rendez-vous. Puis c'est un beau set à Bécancour également. Je pense que
1: c'est magnifique.
0: La grosse scène qui a de l'air du Hollywood Bowl, là, qui a de l'air d'un comme un dôme, hein, c'est ça?
1: Oui. Oui, vraiment. Puis il y a une belle variété de scènes. Cet événement-là à Bécancour, il se distingue beaucoup. C'est quelque chose que je trouve vraiment intéressant parce que les scènes sont un peu dispersées sur un site qui plutôt en nature et tout ça. Fait que c'est vraiment quelque chose de particulier, cette place-là. J'aime ça beaucoup. Puis même qu'on a eu la chance de le faire dans le passé, dont une fois où on a joué, justement, la Dame Nature était plus ou moins de notre bord, mais ça a quand même donné des moments vraiment cool parce que c'est comme mis à pleuvoir. Le stage est un petit peu plus, justement, dans la nature et tout ça, mais les durs à cuire qui sont restés pour le spectacle pendant qu'il pleuvait, ça a donné des scènes absolument fantastiques, des gens qui dansent dans la boue puis tout ça. Mais là, cette année, à ce qui paraît, il va faire super beau.
0: Tout à fait.
1: Ça va être génial.
0: Tout à fait. Je vais avoir le plaisir d'être là comme animateur pour une première fois. J'anime quelques festivals, comme tu sais, mais là, ils m'ont engagé pour être là cette année. Donc, je serai là vendredi, samedi, dimanche. Et donc, dire que 19h30, dimanche, je vais avoir le plaisir de présenter le Ben Racine Band sur la magnifique scène à Bécancour. Ça va être un plaisir de te présenter sur scène, Ben, là-bas.
1: Excellent.
0: Ouais, super. On va terminer avec Bad Little Lady. Quelques mots sur cette chanson-là qui date quand même du... C'est-tu le premier? C'est le premier aussi? Premier album?
1: Oui. Ça, c'est sur le premier, effectivement.
0: Oui.
1: C'était le slow blues de l'album. Vraiment, là, ça a été composé de façon assez classique blues. L'espèce de cœur brisé, une relation qui va plus ou moins, puis qu'à un moment donné, tu te dis, bon, là, faut que je sorte le méchant. Là, je vais sortir ça dans un beau gros slow blues, langoureux, et sans être trop pleurnichard, mais un peu.
0: Ben oui. OK. Bon. On va inviter les gens. Peut-être qu'on va l'entendre dimanche. On va se croiser les doigts. Puis, ben c'est 19h30 qu'on va aller devoir. Dimanche 19 juillet, faut pas rater ça, les auditeurs. Ben Racine Band est là. On va l'écouter. Puis, on va le remercier d'avoir participé à l'émission. Ben, reste là. Je vais te parler en dehors des ondes. Puis, merci d'avoir été disponible sous un ciel bleu ce soir.
1: Toujours un plaisir, Martin.
0: Super. Donc, c'était notre ami Ben Racine. Voici une pièce qui a pour titre Bad Little Lady. Et on vous revient jusqu'à minuit, c'est Sous un ciel blues au FM 103.3.

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2: Deuxième heure de Sous un ciel blues, c'est notre concept 2 pour un blues où je vous présente deux fois une même chanson mais par deux artistes différents. Cette semaine, classique de Robert Johnson, la pièce Stop Breaking Down.

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1: Stop Breaking Down Blues, parce que c'est le titre de la pièce que vous entendez, a été enregistré à Dallas, au Texas, le 20 juin 1937. Connu maintenant comme étant Stop Breaking Down, cette pièce-là, Stop Breaking Down Blues de Robert Johnson. C'est une chanson Delta Blues, donc enregistrée par celui qui l'a composée, donc Robert Johnson. Produit par Down Law à l'époque, c'est un upbeat boogie avec une solide ligne de chant où Johnson parle de, c'est à peu près toutes ses pièces d'ailleurs, parle de ses expériences avec les femmes, sa réputation de tombeur de dames, de cruiser, disons-le. C'était une pièce qui a été marquante pour la blues music, à peu près tout le monde s'en est inspiré. Il y a eu des versions par la suite en 1945 par nul autre que Sonny Boy Williamson 1. Également les Rolling Stones en 1972 et même les White Stripes avec Jack White en 1999.
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1: Robert Johnson a enregistré Stop Breaking Down Blues durant la dernière partie de sa session d'enregistrement en 1937 à Dallas, au Texas. On sait qu'il a enregistré 27 chansons au total qui sont devenues des classiques, bien sûr. Cette chanson-là, où il est solo, évidemment, comme la plupart de ses chansons, avec la guitare, il s'accompagne au vocal. C'est des chansons mélodiques, évidemment, qui se sont... Il y a eu des inspirations. Ça s'est inspiré notamment de Caught Me Wrong Again, une chanson de Memphis Minnie qui a été enregistrée en 1936. Stop Hanging Around de Buddy Moss en 1935. Et You Got to Move également de Joe McCoy en 1934.
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1: Il y a seulement deux versions, deux takes qui ont été enregistrées de cet enregistrement-là à Dallas en 1937. Mais les deux sont très similaires, pas beaucoup de différences. Johnson, il va avec différentes versions du début de la chanson. Mais à part ça, c'est vraiment sensiblement les mêmes. Puis ce qui est arrivé également, c'est que plus tard, il y a eu une lawsuit qui était faite, une poursuite aux civils qui disait que Stop Breaking Down Blues, ça c'est en 2000, donc il y a 26 ans, disait que cette chanson-là n'appartenait pas au public domaine. Ce qu'on veut dire, c'est des pièces qui ont été enregistrées il y a longtemps, 1937 dans ce cas-ci. Puis on a plutôt dit en cours que ça appartenait toujours à l'estate de Robert Johnson, en fait, la descendance de Robert Johnson et ses successeurs. Alors, plusieurs artistes, comme je l'ai dit tout à l'heure, ont enregistré des versions de Breaking Down. Sonny Boy Williamson, en 1945, a fait un bon succès avec ça. Bad Boy Warren va en faire une avec un style de Chicago Blues. Junior Wells va l'enregistrer avec Buddy Guy. Et plusieurs autres. Nous, sur lequel on va se pencher ce soir, c'est la version de Jeff Healey, 1995, avec le Jeff Healey Band, tiré de son album Cover to Cover, qui reprend des pièces, comme son titre l'indique. Et en deuxième lieu, une version de 2019 du Seb Music Shop, avec Sébastien Plante, Stop Breaking Down, sur son album de blues, Volume 1, présenté cette année-là. Seb qui était justement de passage au Festival de blues de la Montérégie vendredi le 3 juillet dernier avec Seb and Jess. Je vous en reparlerai dans une prochaine intervention. Mais pour l'instant, avant la version de Seb Music Shop sur Stop Breaking Down, voici celle du Jeff Healey Band. Stop Breaking Down, 2 pour 1 blues cette semaine à Sous un ciel blues.

Notre 2 pour un blues cette semaine, Stop Breaking Down, version qui vient de se terminer de Seb Plante avec son Seb Music Shop, qui date de 2019, de son projet volume 1. C'est un projet de One Man Band. Il est maintenant avec Jessica Lapierre, Seb & Jess, qui était de passage Festival de Blues de la Montérégie, 5e édition, qui s'est bien déroulée du 1er au 5 juillet dernier. J'ai eu le plaisir d'être là, évidemment comme animateur. Je suis là depuis les tout débuts, je fais partie de l'équipe. On a fait 2 émissions spéciales ici. On a eu du beau temps, de la belle chaleur. J'ai fait l'atelier avec l'ami Sylvain Ménard, tout juste avant le spectacle de Seb. Un atelier sur le blues boom britannique. Les gens ont bien apprécié. Alors, allez faire un tour sur la page Facebook Sous un ciel blues. Vous allez en apprendre un peu plus sur les 5 journées du festival. C'était notre 5e édition à Chambly. On revient pour une 6e l'an prochain, du 30 juin au 4 juillet. Bravo à toute l'équipe, dont Annick Cormier, qui est la propriétaire du quartier général, la microbrasserie Délire et Délices sur l'avenue Bourgogne à Chambly, mais également la fondatrice de ce merveilleux festival. J'en parlerai dans quelques instants pour les autres spectacles qui ont été tout aussi intéressants, notamment le Stevie Ray Vaughan Tribute qui était là le samedi 4 juillet et qui seront à Bécancour. Je viens d'avoir une demande spéciale presque en direct. On me demande du Chris Stone, Kingfish Ingram. Je vais en avoir 2 pour vous. J'essaie de retrouver le nom de celui qui m'a fait la demande. On va essayer de le retrouver de ce côté-là. La demande a été faite, puis on veut entendre, je vais aller voir, celui qui m'a demandé ça, c'est Jacques Saint-Pierre qui nous écoute, dit-il, avec un grand marnier. Ouais, ça c'est bon avec le blues. Alors, Jacques Saint-Pierre, Chris Stone Kingfish, qui était de passage justement au Festival de Jazz de Montréal il y a quelques jours. On va l'entendre avec une pièce qui a porté That's What You Do, un gars qui est vraiment... partie intégrante de la relève du blues aux États-Unis et qui enregistre sur la célèbre étiquette de disque Alligator Records. Alors, That's What You Do. Mais avant toute chose, une de ses premières pièces qu'il a fait sur son premier album, c'est un duo avec Buddy Guy et Keb Mo. C'est la pièce Fresh Out. Donc, un doublé pour toi, Jacques. Merci d'écouter Sous un ciel blues. Et les gens qui m'écoutent, qui veulent en avoir des demandes spéciales, vous pouvez m'écrire également via le courriel de l'émission sousunciel_blues@hotmail.com. Alors pour Jacques qui nous écoute avec son grand marnier, voici un doublé avec Chris Stone, Chris Stone King.

Oh, Stevie Ray Vaughan et Double Trouble, The House is Rocking, la pièce qui ouvre l'album In Step, 1989. On a eu le plaisir de recevoir Stevie Ray Vaughan Tribute Blues Band avec Olivier Gagné et sa gang en formule que Quatuor, Claude Baillargeon à la base dans le rôle de Tommy Shannon, Chris Layton, Steve Gendron et Michel Hinz dans le rôle de Reese Winans. Ils étaient là. Le samedi 4 juillet, c'était mémorable. Allez faire un tour sur mon Facebook, j'ai pris quelques captations. D'ailleurs, notre caméraman également et notre photographe Gilles Sigouin Sylvain Paquette ont pris des images. C'est sur la page Facebook du Festival de blues de la Montérégie. Olivier nous a donné une performance mémorable. Il en a donné. Ça faisait depuis les tout débuts de la première édition qu'on voulait l'avoir à Chambly. Puis il ne nous a pas déçus, évidemment. Plus de 2000 personnes étaient sur place sur la rue Bourgogne, dans le parc à Chambly. Une température magnifique. On ne pouvait pas demander plus. C'était juste parfait côté température. Puis le blues de Olivier, il en a émerveillé beaucoup. On était assommés de messages sur la page Facebook du festival. Et vous allez pouvoir faire un tour sur le Facebook sous un ciel blues également. Il y a du vidéo, puis il y a également de la photographie. Le lendemain, la veille, on avait eu un bon spectacle au pôle de Chambly. Je vais vous en parler tout à l'heure. On a remis un trophée Liz Blues pour l'ensemble de sa carrière à Guy Bélanger. Et il sera donc samedi le 18 juillet au son du Moulin Blues Engine, notre ami Olivier Gagné et son Stevie Ray Vaughan Tribute. Et quand Olivier a débuté ça dans le parc à Chambly, Crossfire, la foule s'est massée devant le stage au parc des Ateliers. C'était magique. Beaucoup de musiciens sur place. J'étais là en avant de la scène. Crossfire avec Stevie Ray Vaughan et Double Trouble. C'est une pièce qu'on peut pas rester debout. Hein. Faut vraiment se lever. Et il va nous la jouer samedi à Bécancour. Crossfire.

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Guy Bélanger avec un extrait de son plus récent album Postcards from London. C'est la pièce qui ouvre l'album, la pièce Uptown Hop. Étude Boogie, ça c'est du temps de Gasbar Blues. Guy Bélanger était parmi nous pour la 5e édition du Festival de Blues le jeudi 2 juillet dernier au Pôle de Chambly. C'était un plaisir de le rencontrer et de le présenter dans notre 5e édition. C'était sa 2e visite en 5 ans. Et on en a profité pour saluer ses 50 ans de carrière, une carrière bien remplie, bien sûr en solo, mais aux côtés de Bob Walsh, son ami de toujours sur scène et sur disque. Guy a présenté le matériel de ce nouvel album-là au Pôle de Chambly, belle salle de spectacle. Il y avait quand même beaucoup de monde quand même sur place et on en a profité pour lui remettre un trophée Liz Blues, hommage Liz Blues 2026. Vous savez, les trophées qui étaient remis pendant 13 ans dans les galas Liz Blues organisés par Louise Gosselin et Réjean Nadon du Net Blues. J'avais le plaisir d'animer ces galas pendant 13 ans. Alors là, l'an dernier, Réjean a décidé de ressusciter, disons-le, ces trophées-là. Et on a décidé, avec le comité, de remettre ça avec les votes à Guy Bélanger. Il était fort touché. C'était vraiment le fun. J'ai eu le plaisir et le privilège de monter sur scène avec Réjean pour lui présenter la statuette. Vous avez des extraits de photos sur la page Facebook de l'émission, Sous un ciel blues. Et Guy m'a rappelé, m'a texté quelques jours après. Il y avait le lancement du dernier film de son frère Louis. Louis est un réalisateur de films. Et il me disait, Guy, quand il m'a texté 2 jours plus tard, il me disait « Un immense merci, Martin, j'arrive de la Place des Arts pour le lancement du nouveau film de mon frère Louis. » Et tout le monde m'a parlé de ça, la remise du trophée Liz Blues. Même Claude Legault et Gilles Renaud, imagine. On était très, très touchés puis bien, bien contents de savoir ça. C'était un mémorable spectacle, évidemment, l'ensemble des chansons de Postcard, mais il a pigé ici et là à travers ses autres albums, parce qu'il a 10 albums. Et d'ailleurs, si vous êtes membre de ma TV, vous écoutez ma TV à Vidéotron, il y a une entrevue réalisée à l'émission ARS 360 qui a été mise en ligne hier, vendredi, dimanche le 12 juillet, ça va rouler pour un mois. Il y a des extraits du Festival de blues de la Montérégie, des extraits du spectacle, un extrait d'entrevue avec Guy Bélanger, une entrevue avec moi-même d'ailleurs, et Annick Cormier également. Il y a des images d'artistes qui ont roulé au Festival de blues, notamment Mish and the Boys, qu'on peut voir avec Micheline Grou, Norman Timmons et Rob Call. Alors, c'est sur ma TV, vous allez voir l'émission ARS 360, c'est disponible également en ligne. On va écouter une autre pièce de Guy Bélanger, celle-là, ben il l'interprète en plus dans l'harmonica, il chante sur cette pièce-là. C'est la pièce King Bee, mais juste avant, encore un petit bout de Gasbar Blues. Alors, coup de chapeau à Guy Bélanger. Celui qui a s'est vu remettre la statuette Liz Blues, Liz Blues Hommage 2026, 50 ans de carrière, 60 collaborations, notamment avec Céline Dion. Il y a quelque chose, le Cycle du Soleil également, il y a quelque chose de gros qui s'en vient pour Guy Bélanger, ça sera annoncé très bientôt. Fort à parier que Sous un ciel blues va collaborer à ce niveau-là de ce beau projet que je peux pas vous parler encore pour l'instant, mais ça risque d'être bien, bien intéressant. King Bee, Guy Bélanger. King Bee.

mes voix préférées dans le blues féminin, c'est Geneva Magness avec une pièce Strip Fell, Trip and... Voyons, Colin, ça va bien. j'ai complètement manqué le titre de la chanson que je vais vous reprendre. Geneva Magness avec un extrait de son nouvel album qui sera disponible à compter du 11 août prochain. C'est voilà, vous voulez le titre de la pièce, j'imagine, et on va y aller. Slip, Trip and Fell in Love. Voilà, hey, tiré de ce nouvel album qui a pour titre Truth in the Room. Geneva Magness, c'est un album enregistré avec 150 personnes. C'est pas un album live, mais il y a un mini studio chez Bob Claremontin, qui est un grand producteur. Et c'est les Claremontin Sessions. Alors, on a enregistré plusieurs pièces de son répertoire là, puis cette pièce-là ben, est incluse. C'est le premier extrait. Slip, Trip and Fell in Love. Geneva Magness, on va en écouter d'ailleurs un autre, tiré de son plus récent album, avant celui-là, son avant-dernier, qui est paru en 2025, en mars 2025, quand même assez récent. C'est une pièce sur laquelle elle avait invité le guitariste bien connu Joe Bonamassa, qui vient passer nous voir au Québec. La pièce Masterpiece, c'est la pièce qui ouvre cet album-là. D'ailleurs, Joe Bonamassa, on va le réentendre en troisième heure en duo avec Beth Hart. Mais juste avant, ben, Geneva Magness, Masterpiece, c'est de 23h à minuit, c'est toujours Slow Blues mur à mur. Je vous présente à 23h un premier bloc de 30 minutes et je vous reviens à 23h30 pour vous présenter le dernier bloc qui va vous amener jusqu'à minuit. Pour l'instant, Masterpiece avec Joe Bonamassa à la guitare, c'est Geneva Magness à Sous un ciel blues.

Masterpiece avec Geneva Magness et Joe Bonamassa à la guitare, qu'on va retrouver en début de troisième heure. Pour l'instant, je vous rappelle encore une fois, le Festival de blues, de Blues and Gin de Bécancourt, sixième édition. Ça va se dérouler les 17, 18 et dimanche 19 juillet, donc vendredi, samedi, dimanche. C'est là que je m'en vais, moi. Je vais animer, je vais présenter les artistes. Entre autres, J.P. Shores, il y a également plusieurs artistes comme Mo Blues et Guy Marcotte, South Breeze, Nico Wayne Toussaint, qu'on va entendre dans quelques secondes, Stevie Ray Vaughan Tribute avec Olivier Gagné, ça c'est le samedi 18 juillet. Il y aura Father and Son avec un atelier de blues et un spectacle également. Freddy Freedom, Mr. Pinstripe, Ben Racine Band, qu'on a eu en entrevue en première heure, seront là le dimanche 19 juillet. Toute la programmation, bien sûr, sur moulinmichel.com ou Festival de Blues and Gin. Vous avez toute l'information sur place. Les billets sont journaliers ou vous pouvez prendre un forfait pour les trois jours. C'est la sixième édition. J'aurai le plaisir d'être là. Voici d'ailleurs Nico Wayne Toussaint qui sera là deux jours, lui. Il sera là le samedi soir, 19h30. Nico Wayne Toussaint et le Boreal Québec Blues. Il sera de retour le dimanche, 13h45, en solo. Ne la ratez pas. Il vient pas assez souvent au Québec à mon goût. Quel joueur d'harmonica. Le voici avec My Home Medicine. Nico Wayne Toussaint.

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deuxième et dernière heure de Sous un ciel blues, bien branché au FM 103.3. C'est Martin Lachance en votre compagnie sur les ondes de la radio allumée. C'est comme ça tous les lundis. Les lundis soirs, 21h à minuit, rediffusion dès 21h, même créneau horaire pour le blues. Le samedi soir, nous sommes en rediffusion. Merci à ceux qui nous écoutent le samedi. Nous sommes dans la semaine du 13 juillet déjà. Et si vous nous écoutez le samedi 18, ben, il vous reste une journée pour venir nous voir au festival au son du Moulin Blues & Gin à Bécancour. Alors, moi, je serai là les trois jours pour présenter les artistes sur les différentes programmations. Pour me rejoindre par courriel, c'est sousunciel_blues@hotmail.com. Je vous invite à aller voir, partager et suivre la page de l'émission, la page Facebook Sous un ciel blues, pour en apprendre un peu plus sur l'émission. Puis pour les sur les artistes qui viennent faire un tour, quand il y a des artistes en studio, ben, il y a des caméras. On fait la captation vidéo des émissions, des entrevues, des rencontres, puis des performances live en studio. Bientôt, il y aura des grandes nouvelles pour Sous un ciel blues. Je vous tiens au courant des nouvelles qui auront lieu fort probablement au mois d'août, puis peut-être en septembre. Alors, je vous tiendrai au courant de tout ça. D'ici là, ben merci d'être au rendez-vous. Merci d'être là. Deux soirs de semaine. Deux soirs de blues sur la Rive-Sud, c'est bien le fun. Je vous présente un premier segment sans interruption. Il y aura notamment Huey Lewis in the News, Colin James, Idzo Blues Coalition. J'ai hâte de vous faire des présentations concernant leur spectacle à venir. Il y en a un qui est confirmé du côté de Donnacona. Mais il y en a un autre qui s'en vient, puis je peux vous le dire, là, festival que j'anime au mois de septembre, c'est VIP en blues de l'île Perrault, ils seront là. Il y aura également Eddie Boy des Fleetwood Mac, mais juste avant l'entrée de jeu, avant de vous revenir pour une autre intervention à 23h30, parce que je vous laisse pour les prochaines minutes, je reviens à 23h30 pour le deuxième segment. On va le débuter avec un classique du répertoire de Etta James, la pièce I Rider Go Blind, avec à la guitare Joe Bonamassa et à la magnifique voix Beth Hart. Extrait de leur premier album en duo qu'ils nous ont donné, ils en ont donné trois. Ça, c'est le premier, Don't Explain. Ça date de 2011 et c'est toujours à propos. Joe Bonamassa et Beth Hart. Alors, bon segment blues sans interruption. Je vous reviens à 23h30. Bon blues!

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Dernier segment de notre troisième heure Slow Blues. C'est toujours comme ça que ça se déroule, hein, de 23h à minuit. Premier segment sans interruption de la part de l'animateur. Puis, ben, avec différentes pièces que je vous ai présentées. Et ce sera la même chose pour le prochain segment sans interruption. D'ici là, si vous voulez communiquer avec moi, il y a toujours l'adresse courriel suivante, sousunciel_blues@hotmail.com. Il y a des gens qui nous écrivent, et comme ce soir, qui m'ont demandé des demandes spéciales. Ça fait toujours plaisir de répondre comme ça aux fans. Alors, sous un ciel, aux fans de blues, oui, de l'émission Sous un ciel blues, vous écrivez à sousunciel_blues@hotmail.com. Également, la page Facebook Sous un ciel blues, je vous la suggère, allez faire un tour dessus. Allez faire un tour pour voir qu'est-ce qu'il y a eu au cours des dernières semaines. On a eu beaucoup, beaucoup d'invités en studio et on en aura d'autres au cours des prochaines semaines. J'aimerais saluer Norm Timmons, Norm qui nous écoute avec sa douce Lucie. Ils sont à l'écoute de l'émission et je les salue. Norman Timmons est le batteur de la formation Mish and the Boys. Qui ont été en spectacle à deux reprises à la cinquième édition du Festival de blues de la Montérégie. Ils seront également en spectacle très bientôt à l'Île Perrault, les Jeudis Mondains. Ça, c'est le mercredi 13 août prochain. C'est à compter 19h30. J'aurai le plaisir de les présenter parce que ce sera également le lancement de la programmation de la 14e édition. Voilà, 14e édition du VIP en blues de l'Île Perrault. Alors, salutations à Norm et Lucie qui sont à l'écoute du blues. Et juste avant, on va rester dans le créneau un peu de Mish and the Boys parce qu'une des pièces qu'ils interprètent dans leur répertoire blues, notamment, c'est la pièce I Won't Cry de Geneva Magness. C'est ce qui va débuter le segment. Toujours du blues entre 23h et minuit, sans interruption. Alors, je vais vous laisser profiter de ce dernier segment qui va vous amener jusqu'à minuit. Vous remercier d'avoir été à l'écoute de Sous un ciel blues, bien sûr, semaine après semaine. Il y a beaucoup de nouveautés qui s'en viennent. J'ai hâte de vous présenter ça. Et l'ami Sylvain Ménard reviendra sûrement d'ici le mois d'août pour faire une co-animation à ma compagnie. Alors, et en fin de semaine, ben, si vous êtes du côté de Bécancour, les vendredis 17, samedi 18 et 19 juillet, c'est là que je serai pour présenter les différents artistes, notamment Stevie Ray Vaughan Tribute le samedi soir. À ne pas rater, on l'a eu à Chambly. Ce sera un plaisir de le réentendre. Merci d'avoir été à l'écoute de Sous un ciel blues, blues jusqu'à minuit. Et c'est Geneva Magness. Salut, bonne semaine, bonne nuit. 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
1: Ben, nous sommes le mardi 14 juillet, fête des Français. On les salue d'ailleurs. Bonne fête, amis français. Voilà, un soir de match contre l'Espagne en plus. En espérant que ce soit un bel anniversaire, bien évidemment. Nous sommes donc le 14 juillet 2026, 22 degrés présentement. Risque d'orage violent, peut-être de tornade à certains endroits. Oui. On s'en reparle un petit peu plus tard. On nous dit un 33 au final avec des orages violents dans la journée. Un ressenti de 44. Ça sera pas facile aujourd'hui, mais ça ne durera pas puisque demain durera pas. Oui, puisque demain, on nous annonce quand même du beau temps et pas d'humidité. Alors, on va le prendre. Évidemment, bien sûr, bienvenue à De Bonne Heure le matin, nos collaborateurs habituels. Oui, on va parler avec David Miljour d'abord du pôle de l'économie sociale. Il y aura également, on va parler avec Raphaël Provost d'Ensemble pour le respect de la diversité. Puis on va parler d'une pétition pour faire changer de nom le parc Saint-Marc ici dans le Vieux-Longueuil. On va en parler un petit peu plus tard. La musique d'Émile Dubé, sans se retourner, position numéro 12 pour amorcer en beauté notre émission. Bon réveil, j'espère que ça va bien.

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1: Ben oui, 6h04 avec nos amis, comme je l'ai dit précédemment, David Miljour du Pôle de l'économie sociale, qui poursuit son parcours. Hein. Donc, deuxième partie, il est parti en vacances, notre ami David, la semaine dernière avec son chien et avec peu de valises. Donc, se disant, ben voilà, une paire de bobettes, puis ça, le linge qu'il porte, puis en cours de route, ben et je vais trouver d'abord des vêtements. Je vais acheter des vêtements dans des entreprises, dans des friperies principalement, dans des entreprises où on met de l'avant l'économie circulaire. Je vais également faire du camping. Je vais aussi m'approvisionner en ce qui a trait à la nourriture dans des endroits tout près. Donc, il a fait la Cabot Trail, je pense, c'est terminé en Nouvelle-Écosse. Il est revenu au Nouveau-Brunswick, je pense. Et je vais manger, pas moi je, mais lui, David, il s'est dit, je vais manger autour, je vais acheter de la nourriture issue de l'agriculture locale, etc., etc. Je vais acheter des produits locaux, donc pour mes vacances. Et je pense que ce que j'ai compris, en fait, de l'aventure, je pense que ça s'est bien déroulé, ça se déroule bien, c'est pas terminé encore. Il est dans un terrain de camping, sur un terrain de camping dans le secteur de Kent, au Nouveau-Brunswick. Donc, il va nous parler ce matin. Il y aura Raphaël Provost, comme j'ai dit en ouverture, d'Ensemble pour le respect de la diversité. Puis, M. Raymond sera là, évidemment, pour nous offrir les nouvelles d'ici 6 heures. Prends ton temps, Charles. 7h, 8h et 9h, je fais d'autres choses en même temps. Il faut jamais faire ça. Ne faites pas ça à la maison. 7h, 8h et 9h. Voilà, M. Raymond, pour les nouvelles d'ici. Je vous reviens d'ailleurs avec son contenu un petit peu plus tard, autour de 6h30. Oui, bien sûr, on va terminer avec une entrevue, ça m'intrigue. Une entrevue avec Mme Lachapelle, Sylvie Lachapelle, c'est une citoyenne de Longueuil, si j'ai bien compris, qui a mis un change.org sur pied pour faire changer le nom du parc Saint-Marc, ici, juste à côté là de la station, dans le Vieux-Longueuil, sur Saint-Charles, en plein cœur de la zone festive. Et puis, faire appeler le parc Serge Fiori, parce que, tout y est. Les rendez-vous musicaux, c'est là. Et puis, c'est un secteur où il y a un petit kiosque où on peut faire de la musique, etc. Bref, voilà, c'est sa volonté. Et jusqu'à présent, autour de 300 signatures, citoyens, citoyennes de Longueuil, qui demandent de faire changer le nom de ce parc. On va parler de sa démarche un petit peu plus tard dans l'émission. Donc, ça risque d'être fort intéressant cette journée. Très, très chaude, qu'on se le dise, avec un humidex qui va avoisiner les 44. Là. On parle de 33 degrés aujourd'hui. Ce sera le maximum, mais ce qu'on va éprouver, c'est un 44 quand même. Des risques d'orages forts dès l'après-midi, en soirée également. On parle de tornades à certains endroits, également au Québec. Là. Donc, on y reviendra là aussi là, pour savoir dans quel secteur on en parle. Mais les vents seront violents, ce ne sera pas facile aujourd'hui. Donc, si vous êtes en mesure peut-être d'aller vers des endroits, si vous n'avez pas l'air climatisé, bien sûr, d'aller vers des endroits où il y en a, je pense entre autres, bien des endroits publics, notamment les bibliothèques, notamment les centres commerciaux, les cinémas également, je pense même le mardi après-midi. Ça dure toujours, ça, ces spéciaux-là, du mardi après-midi au cinéma. On peut faire ça. Et si de notre côté, nous, on a des gens qui ont des problèmes de santé, qui ont un certain âge, on peut les appeler, savoir comment ça se déroule, hein, sachant qu'ils n'ont pas l'air climatisé, puis même s'ils l'ont également. Donc, on les appelle, on s'informe, les changements climatiques, faut pas l'oublier. À travers le monde, on voit des images en France où il y a des incendies de forêt. D'ailleurs, ce sont des avions d'ici qui sont allés leur prêter main forte, des avions citernes d'ici qui sont allés leur prêter main forte, des Canadaires. Mais on le voit en France, donc, ces incendies, mais des canicules, puis en Europe occidentale, principalement, qui font en sorte que beaucoup de gens malades, beaucoup de personnes âgées ont des problèmes de santé et décèdent également, faute de s'hydrater, faute de de garder ça simple. Des sportifs également, c'est pas pour tout le monde, le sport extrême aujourd'hui, de courir, de faire bien des choses, il faut être vraiment un athlète chevronné, puis encore, il faut faire très, très, très attention. Donc, il y a moyen de prendre une petite journée de congé, si vous voulez entreprendre, je sais pas moi, un petit marathon aujourd'hui, c'est peut-être pas le temps, ou peut-être le temps maintenant, mais après ça, on oublie ça, là, parce que ça va devenir très, très chaud et très, très, très humide, qu'aujourd'hui seulement, dès demain, on retrouve des normales à cet égard-là. Bref, merci d'être là, mes bons amis. Un peu de musique, tiens donc, pour aller vers la circulation météo dans les prochaines minutes. Jonathan Guilbeault, Ma liberté.

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4: Il est tôt, ça s'installe. Cependant, on le voit, la 25 en direction sud, dans un premier temps, on est à la hauteur de la place Versailles. Ça semble vouloir aussi ralentir un petit peu là, au sortir de l'échangeur Anjou. Donc, on le voit, la 25 un petit peu avant Beaubien. Ralentissement également en fin de parcours, tunnel direction Montréal par la rive sud. On sait deux voies pour aller vers Montréal qu'une seule pour la rive sud. On le voit, on peut le constater, fin de parcours un petit peu plus lente, sans plus. Jacques-Cartier-Victoria, Samuel de Champlain, ça se déroule bien. D'est en ouest sur la 40 également. On voit poindre un petit quelque chose. Il y aurait un problème mécanique, semble-t-il, à la hauteur de la 15 venue du nord sur la 40 en direction ouest, à proximité de l'échangeur Royal Mount. On va regarder là, de ce côté pour voir si s'il y a quelque chose, si on nous informe de quelque chose. Oui, il s'agit d'une panne, semble-t-il. Alors, on garde un petit œil là-dessus. Soyez prudents. Néanmoins, 6h13, circulation. 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
4: 33 degrés aujourd'hui, cet après-midi avec un humidex dans le tapis. 44 degrés et il y aura des orages vraisemblablement. On nous dit 60 % de probabilité. On nous parle de 1 à 3 mm de pluie. Pour cet après-midi, on rajoute à ça un petit 5 mm dans le cours de la soirée. Et dans la nuit, 28, ça va être une nuit et une soirée très, très chaude. Là. Donc, qu'on se le dise, 40 degrés, c'est-à-dire 28 avec un 40 d'humidex en soirée. Puis la nuit prochaine, ben, tout ça va rentrer peu à peu dans l'ordre. Là. Ce sera un 21, l'équivalent d'un 24. Demain, retour à la normale, 28 degrés avec des humidex très, très raisonnables. On parle d'un 33, semble-t-il. Puis après-demain, aussi, ça va être vraiment une belle journée, 27 degrés avec des risques de pluie. On parle de 40 % là, un petit millimètre sans plus, là, 27 pour jeudi. Il fait présentement 22 degrés, température ressentie 25. Je vous parlais de risque d'orage également, puis en ouverture aussi de tornade. Vraisemblablement, ça sera pas ici. Évidemment, on est en état de veille dans plusieurs régions. Je parle principalement de la région de l'Atuque, la région de Baie-Comeau également. Il pourrait y avoir des tornades dans ce secteur.

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1: La revue de presse, on fait le tour des grands titres. Moyen-Orient, les États-Unis désirent prendre le contrôle du détroit d'Ormuz, rien de moins, et instaurer, tenez-vous bien, un péage de 20 % du coût de la marchandise sur les bateaux qu'ils vont protéger. Est-ce possible juridiquement? Il semblerait que non, mais rien n'arrête, Monsieur Trump. Rien, sauf peut-être, les Iraniens, peut-être aussi, contexte plutôt difficile. On annonce bien des affaires du côté américain depuis un certain temps et même pas la moitié de ce qui est annoncé et réalisé. Je dirais peut-être, même pas le dixième, même pas le centième. Bref, on parle, on se fait aller le mange-patate. Puis dans ce moment-là, ben on règle rien, tout simplement. Et puis, je comprends que ça doit être difficile de négocier également, mais bon, ça peut faire l'affaire aussi des Iraniens et puis des gens au Moyen-Orient. Donc, encore des frappes la nuit dernière du côté... On fait le show de boucan, on continue du côté américain, bien sûr. C'est quoi la nation de M. Trump ce jeudi? Parisiens aussi qui font la connaissance des Canadair, vous savez, ces gros avions citernes, c'est The Avalon qui fabrique ça, on le faisait autrefois à Montréal, maintenant c'est à Calgary. Ils ont survolé le sud de Paris, vous avez vu ces images épouvantables, effroyables en fait, cette forêt royale, cette ancienne forêt royale, forêt de Fontainebleau, mythique forêt de Fontainebleau qui est en train de brûler littéralement. Donc, on parle de 187 largages ont été effectués dans la journée d'hier avec ces Canadairs qui se sont amenés, qui peuvent engranger là, 6000 litres en 12 secondes, les fameux DHC-515, qui s'approvisionne dans les cours d'eau. Donc, on s'en va sur les rives, évidemment, de la Seine, puis on regarde ça. C'est en région parisienne, là. C'est à côté de Paris, dans le sud. Donc, ces canicules des derniers jours ont causé ces feux-là. Un peu comme ici au Québec, comme en Amérique du Nord, comme partout dans le monde. Donc, les changements climatiques qui sont pour quelque chose, bien sûr, c'est pas moi qui vous l'apprends, j'espère, à matin. France-Espagne, ce soir à la Coupe du Monde, le choc des Titans, nous dit-on, la meilleure attaque du mondial. Celle de la France, bien sûr, contre la meilleure défense. Il y en a qui disent d'ailleurs que Kylian Mbappé, qui est cette vedette incroyable française, et ses coéquipiers, représentent la plus grande force de frappe depuis le début de ces tournois. Donc, c'était au début du 20e siècle, si je ne m'abuse. Eh bien, il semblerait, au dire de bien des observateurs, qu'il n'y a pas eu meilleure équipe au niveau attaque que celle de France. On verra bien ce que ça va donner, alors que l'Espagne, maintenant jusqu'ici dans ce tournoi-ci, a maintenu la troisième meilleure moyenne de buts alloués de l'histoire de la Coupe du Monde. Évidemment, inutile de vous dire de ce mondial-ci, mais de l'histoire de la Coupe du Monde, troisième position. On accorde très, très peu de buts, 0,67, je pense, buts par match. Match des étoiles également ce soir. On est à Philadelphie. C'est l'Américaine contre la Nationale. On parle ici de baseball. C'est toujours un festival de chums qui jouent pas trop de pédale au fond, bien sûr. Mais bon, il y en a qui aiment ça. Hier, c'était le concours de coups de circuit. D'ailleurs, Jordan Walker, des Cards de Saint-Louis, qui a gagné ce concours. C'est assez impressionnant à voir dans les bulletins de nouvelles. On nous montre ça, puis on fait, ils peuvent sortir à leur guise les balles du stade. Mais en même temps, il y a vraiment, et on touche du bois pour M. Walker, là, mais il y a un dicton qui dit, si on gagne le concours de coups de circuit, une des raisons pour lesquelles les grandes vedettes ne vont pas, premièrement, ils pourraient se blesser. C'est pas nécessairement des joueurs qui vont jouer au match des étoiles aussi. Ce ne sont pas nécessairement tous les leaders de puissance de la Ligue qui y vont, parce que il y a de la poisse, ça porte très malchance par la suite pour le reste de la saison. Non seulement si on participe, mais surtout si on gagne ce concours-là. Alors, allez comprendre quelque chose, mais les gens en ont eu pour leur argent puis ont bien aimé l'affaire. Ça se trouve que il y a plein de joueurs qui sont capables de le sortir du stade. Hockey, Daniel Jacob, nouvel entraîneur, chef du Rocket de Laval, le club école du Canadien de Montréal. Il était l'adjoint de Pascal Vincent, qui lui a accepté un poste d'adjoint avec le Kraken de Seattle.

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1: Circulation. 25 en direction sud, on est à la hauteur de un petit peu après la place Versailles, je vous dirais la quarantaine de minutes de ce côté-là, si vous voulez prendre le tunnel qu'une seule voie pour aller vers la rive sud. Dois-je vous le rappeler, dans l'autre direction, deux voies pour aller vers Montréal. Fin de parcours sur l'autoroute Jean-Lesage, Pont-de-l'Île-Charron, ça rougit quelque peu. Il y a un peu d'attente également, donc avant la traversée, sachez-le. Et en provenance de Boucherville, principalement, là, la 132 vers l'ouest, ça fonctionne un petit peu au ralenti après de la barre. On regarde maintenant Jacques Cartier, Victoria aussi, Samuel de Champlain, rien pas tout. Samuel de Champlain, peut-être la 10, ça s'installe à la hauteur de Gaétan Boucher. Sans plus, petit code rouge également, Turcot après la traversée, direction donc nord par Descaries. Jean Talon, ça commence à congestionner d'est en ouest, également sur la 40, mais pas de bouchon vraiment. Là, donc, léger code rouge qui commence à la Cordelle et se termine vraisemblablement à la hauteur de l'échangeur Royal Mount. 6h43, circulation. 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
1: Déjà 23 degrés, l'équivalent de 27 avec humidex. On regarde cet après-midi 33 degrés. Risque d'orage violent, on parle de 60 % de probabilité de 1 à 3 mm. On parle aussi d'un ressenti de 44, on ne dit pas degrés, hein, 33 degrés, c'est la température, 44 de ressenti. Et puis, je ne vais pas me faire taper ses doigts. 28 en soirée et puis 40 en soirée, ça va être très, très collant. Sachez-le, dans tous les cas, des orages violents, des vents violents également.

0: au final, nous tomberons dessus peut-être une dizaine de millimètres de pluie. C'est pas énorme, mais les orages, les vents peuvent changer la donne à bien des endroits. Il y a des alertes de tornades, entre autres, dans le nord, à Baie-Comeau également. Je regarde sur la carte, dans le secteur de l'Abitibi, après Mont-Tremblant également, secteur Latuc également. Il pourrait y avoir des choses, donc on garde un petit œil là-dessus. La bonne nouvelle, c'est que tout se replace demain 28 avec un 28 degrés, alternant soleil, nuages, principalement du soleil, avec un ressenti de 33. Et puis jeudi, à peu près le même service, là, peut-être de la pluie pour jeudi. Cependant, on parle de 5 mm, mais on parle d'un 25, sachez-le, avec un ressenti de 29. Je le dis, le répète, 23, coin Saint-Jean-Saint-Charles, dans le Vieux-Longueuil.
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1: La musique de Laurent Saint-Martin, position 25 au FM 103.3. Ben, on s'en va vers les nouvelles. Henri-Paul Raymond qui sera des nôtres à 7h35. On va s'entretenir avec David Miljour, directeur au pôle de l'économie sociale de l'agglomération de Longueuil. Il est en vacances, mais il fait quelque chose de très spécial. En partie avec presque rien, puis il achète vraiment du local, puis il s'habille dans des friperies, entre autres, partie avec son chien. Il va nous parler depuis le Nouveau-Brunswick. Il a fait la Cabot Trail, c'est fait en Nouvelle-Écosse. Alors, il est du côté de la coopérative d'Aigle à Saint-Louis-de-Kent. Rien de moins, donc on va lui parler un petit peu plus tard. Un peu de musique pour terminer en beauté cette heure d'émission, cette première heure, bien sûr. Blue Jeans Bleu par la suite, Benny Jones.

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1: Bonjour Paul Raymond, il est 7h01, ça vient tout juste de changer en ce... là, je parle, mardi. Bien sûr. En cette fête des Français, on est le mardi 14 de juillet 2026.
2: C'est vrai.
1: Alors, on les salue, on vous salue, il y en a qui nous écoutent, donc ben bonjour chez vous, puis joyeux anniversaire, bien sûr.
2: Je me demande s'il y a un petit quelque chose d'organisé sur la zone, dans la zone piétonnière, piétonne.
1: Zone festive, je sais pas. Peut-être qu'ils vont regarder le match en plein air. Ce serait le fun. Ce serait une belle activité.
2: Hey, ça serait vraiment bien.
1: Un match quand même assez important. France-Espagne au mondial.
2: À l'ombre des arbres du Parc Saint-Marc.
1: Mais j'en doute parce qu'ils annoncent la température de boîte aujourd'hui, qu'on se le dise.
2: Cet après-midi.
1: Voilà. Longueuil, Henri-Paul, qui aura son site d'air ouverte pour la santé des jeunes.
2: Écoute, les ministres responsables des services sociaux et député de Taillon, Lionel Carmont, annonce l'ouverture d'un site permanent d'air ouverte à Longueuil. J'ouvre une parenthèse, il y en a un au CLSC de Curé-Poirier, toutefois dans le Vieux-Longueuil, mais ce serait un permanent qui s'en vient. Ce site serait destiné pour offrir gratuitement aux jeunes de 12 à 25 ans des services de santé mentale en dépendance et en santé sexuelle. Ce serait également avec ou sans rendez-vous. L'annonce ministérielle faite hier est grâce à une nouvelle entente entre Québec et Ottawa. En fait, le fédéral va verser près de 71 millions de dollars sur 5 ans par l'entremise du Fonds pour la santé mentale des jeunes. Cette somme doit permettre, entre autres, de créer 4 nouveaux sites d'air ouverte au Québec, dont celui de Longueuil, en plus d'un site mobile. Lionel Carmont soutient que ce modèle connaît un grand succès et il souhaite maintenant poursuivre son déploiement pour offrir un point de service dans chacun des réseaux locaux de services. Le ministre ajoute que le financement pourra aussi soutenir plus tard des projets liés à la prochaine danse et à la prévention en santé mentale dans les écoles.
1: L'ENA de Saint-Hubert pourrait vivre une forte croissance.
2: Écoute, aussi, le gouvernement du Québec veut accélérer la formation des travailleurs en aérospatial en misant sur l'École nationale d'aérotechnique de Saint-Hubert. Le ministre de l'Économie, de l'Innovation et de l'Énergie, Bernard Drainville, vient lundi de faire une annonce en ce sens. Il appuie ses dires sur une possible hausse de 70 % de la capacité d'accueil de l'établissement dans les programmes de technique en mécanique d'aéronefs et avionique. L'ENA, qui forme des spécialistes de l'entretien et des systèmes électroniques des aéronefs, pourrait accueillir 375 étudiants au DEC dès l'automne prochain. De plus, les admissions au programme d'attestation d'études collégiales pourraient aussi atteindre jusqu'à 56 étudiants. Le ministre a aussi confirmé que le projet probable d'implanter un deuxième campus de l'ENA, mais sur la rive sud de la rive nord de Montréal, pardon, ce serait pour répondre à une demande croissante de main-d'œuvre.
1: Voilà, on l'écoute.
3: Oui. Vous comprendrez que si on parle de 2028, c'est donc qu'on envisage, parmi les options, il y a la possibilité de prendre un édifice existant et de le transformer en deuxième campus permanent de l'ENA.
1: Voilà le super ministre Bernard Drainville.
2: C'est par ailleurs, il y a 2 nouvelles formations qualifiantes qui seront aussi offertes à Mirabel et chez Bombardier dans l'arrondissement Saint-Laurent avant leur déploiement permanent en 2027, a-t-on appris.
1: Voilà. Belleuil, oui. Maintenant, qui cherche un acquéreur pour son dernier grand terrain industriel.
2: Exactement. Je cherche ça ici.
1: Ça a disparu.
2: Oui, c'est...
1: Ben voyons donc, ça a pris l'avion.
2: Il se passe des choses dans mon... Je n'ai pas
1: ça. Alors, ben, vivez avec ce roulement de tambour jusqu'aux nouvelles de 8 heures. Donc, on parle des salariés de la résidence Marie-Victorin à Saint-Hubert qui se syndiquent, Henri-Paul.
2: J'ai vraiment un problème.
1: Ben, voyons donc.
2: Il y a des notes qui ont disparu.
1: Bon, ben, de quoi tu veux nous parler, alors?
2: De rien du tout.
1: Ben, voyons donc.
2: Non,
1: ça s'arrête ici.
2: J'avais une belle nouvelle de sport également. Il y a un problème au niveau de mon système informatique. Ça arrive parfois, hein?
1: Ben oui. Ben oui. Alors, je te laisse aller, alors.
2: Eh oui.
1: On remet ça.
2: Je vais tenter de...
1: C'est la première fois que ça arrive.
2: Ah, je peux te parler un peu de sport.
1: Lance-toi. Vas-y.
2: Oui, j'ai retrouvé celle de soccer.
1: De soccer.
2: Parce que les formations en soccer de la Rive-Sud entrent dans un droit décisif dans cette saison de la Ligue 1 Québec. C'est en fait le calendrier. Au calendrier, il ne reste que quelques rencontres à disputer. Les équipes de la Rive-Sud jouent désormais chacune de leurs parties avec un objectif précis qui est de grimper au classement ou encore assurer leur maintien dans la Ligue. Le CS Longueuil, notamment, au soccer, occupe le 7e rang sur 12 du championnat après 16 matchs. La formation a une fiche de 5 victoires, 4 matchs nuls et 7 défaites pour un total de 19 points. Les Longueuillois l'ont d'ailleurs emporté en fin de semaine à domicile contre le Royal Beauport 3-1. De son côté, Le CS Saint-Hubert s'est incliné 2-0 à Gatineau. L'équipe se retrouve en fâcheuse position pour le moment. Le CS est 11e avec 14 points après 15 rencontres. On peut savoir que les deux formations, les deux dernières équipes au classement, seront reléguées à la Ligue 2 à la fin de la saison, ne resteront pas dans la 1. C'est donc dire que Longueuil va tenter de poursuivre son ascension, mais pour Saint-Hubert, il devra rapidement redresser la situation puisque l'équipe occupe actuellement l'une des deux places qui pourrait être descendu en Ligue 2.
0: On salue ces équipes qui font un excellent travail, qui font du travail extraordinaire de ces équipes. Ont émergé des joueurs qui sont sur l'équipe nationale. Je pense entre autres à Moïse Bombito, entre autres, qui a fait son soccer ici sur la Rive-Sud auparavant. Voilà. Eh bien, on se reparle tantôt, Ripoll.
2: Oui, en espérant que je vais trouver mes nouvelles.
0: Oui, t'es fort, là. Tu vas aller fouiller là-dedans avec un couteau à patate, là, puis tu vas tout régler ça. Nous autres, un petit peu plus tard, à 7h35, on va s'entretenir avec David Mijot du pôle de l'économie sociale. David est parti en vacances, tu le sais, vraiment.
2: Oui.
0: Couteau à patate aussi, là, ou à peu près, là. Il est parti, en fait, avec son chien.
2: Il est
0: une paire de
2: bobettes,
0: et puis, du linge, juste le linge qu'il portait. Il a pas fait de valise, mais il achète des choses au passage dans les friperies, les entreprises d'économie sociale. Donc, il est rendu maintenant à Saint-Louis-de-Kent.
2: Passe Charlottetown?
0: Il est à Saint-Louis-de-Kent, maintenant. Il arrive de l'île du Prince-Édouard. Il est au Nouveau-Brunswick, dans une coopérative de camping. Il va nous parler de là, ce matin. Voilà, Ripoll. À tantôt, va te démêler, là.
2: J'ai
0: peut-être dû pour des vacances.
2: Oh oui.
0: C'est peut-être ça.
2: On y pense.

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1: Circulation. Circulation, ben la 25 en direction sud, on est à la hauteur de la rue Beaubien, c'est bouchon, donc dès Place Versailles. Donc je vous dirais peut-être la généreuse quarantaine de minutes si vous tentez de vous amener vers la rive sud par le tunnel depuis Montréal, depuis Boucherville pour prendre le tunnel également. Fin de parcours sur l'autoroute Jean-Lesage, on est à la hauteur de Mortagne, ça bouchonne allègrement courbe Marie-Victorin et ultérieurement début de parcours un petit peu plus lent. Il y aurait un incident, on est à la hauteur là, de Roland-Terrien, c'est vraiment la 132 en direction de l'autoroute Jean-Lesage. Pour l'instant, on ne sait pas grand-chose de tout ça, donc on y reviendra dans les prochaines secondes. Ça a peut-être le temps de changer. Québec 511, peut-être, que fais-tu? Es-tu empêtré dans tes notes, un peu comme Henri Paul? Donc, ils vont régler ça dans les prochaines minutes, j'en suis persuadé. Jacques Cartier, mi-parcours, ça bouchonne de ce côté, ça roule mieux à partir de Delormier. On voit là, Delormier après Ontario, c'est un peu mieux, mais bon, jusque-là, c'est code rouge et puis fin de parcours un petit peu plus lent sur le pont comme tel. On regarde Saint-Lambert-Victoria, ça va bien qu'une seule voie, cependant, pour aller vers la rive sud. On regarde, c'est-à-dire pour aller vers Montréal. On regarde aussi, ça s'installe à 10 en direction du pont Samuel de Champlain. Là, on est à la hauteur de Gaétan-Boucher, à la hauteur de l'échangeur distante. Pas si mal, ça vient de disparaître. Il y avait un petit code rouge et il y en a plus. Donc, ça roule mieux dans ce secteur-là. Sachez aussi que ça semble vouloir s'installer à la hauteur de l'île des Sœurs, voie de droite, toujours sur le pont Samuel de Champlain, pour aller vers le centre-ville. Petit code rouge de ce côté-là, d'est en ouest sur la 40. Ben, ça va plutôt bien, je vous dirais. Peut-être un incident à la hauteur de Ville-Mont-Royal. Là, on est à la hauteur de Canara dans ce secteur-là. Donc, on s'en va immédiatement. On va voir du côté de Québec 511, à savoir si on nous en parle de tout ceci et de tout cela. Que se passe-t-il donc? Alors, êtes-vous prêts? On est véhicule en panne du côté de la 40, donc en direction ouest, on est à la hauteur de Canora. Et puis sur l'autoroute 20, à la hauteur de Roland-Terrien, véhicule en panne sur la voie de gauche. Voilà, c'est de la panne ce matin. 7h15, circulation. 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
1: Ben, il pourrait y avoir quelques petits rabais aujourd'hui. Donc 60 % de probabilité en après-midi. On parle d'un 33 degrés, l'équivalent d'un 44. Ça va être très, très humide. Il y aura du soleil, certes, mais il y aura également des orages aujourd'hui. Des vents violents aussi qui sont prévus. En soirée également. Donc 33, l'équivalent d'un 44 pour aujourd'hui. Il y aura de la pluie au cours de la soirée puis au cours de la nuit également. On parle d'une dizaine de millimètres au final. Mais demain, retour du beau temps et des températures respirables, 28 degrés avec un humidex de 33, alors que pour jeudi, ben, on parle d'un 25 et puis il y aurait possiblement de la pluie et des orages là, pour jeudi. On parle de 25 degrés avec un humidex de 29, tout à fait respirable. Donc, on va passer par là aujourd'hui. Puis après ça, ça va se calmer. Puis on regarde au cours des prochains jours. Par la suite, ce seront des températures quand même très, très bien. 23 degrés, coin Saint-Jean-Saint-Charles, 27 avec humidex.
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1: On s'en va vers la revue de presse dans les prochaines minutes. La musique de Francis de Grandpré, Si j'avais su, position 23.

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1: Revue de presse, on fait le tour des grands titres. Évidemment, de quoi parle-t-on ce matin? On parle du Moyen-Orient, les États-Unis qui désirent prendre le contrôle, rien de moins, du détroit d'Ormuz et instaurer un péage de 20% du coût de la marchandise qui sont à bord de ces navires. Donc, ils vont nous protéger en échange de 20% de ce qu'il y a dans le navire. Donc, est-ce possible juridiquement? À peu près tout le monde dit non, ce n'est pas possible. Ce qu'on reproche, entre autres, à M. Trump et à toute son équipe, bien sûr, c'est ce qu'on reproche dans bien des départements, c'est d'avoir tassé tout le monde qui s'y connaissait, qui aurait pu informer le gouvernement sur ce qui se déroule, sur la façon de faire d'abord de négocier avec les Iraniens, avec les gens du Moyen-Orient. Personne, semble-t-il, dans son équipe n'est en mesure de le faire, de comprendre la réalité du côté de l'Iran, d'être en mesure de dire, ben voilà, on vous propose telle affaire parce qu'on connaît la situation dans tel coin. On ne connaît rien, semble-t-il, et on improvise. Il n'y a pas de plan de match aussi, on lui reproche la chose aussi. Alors, est-ce que c'est encore, des promesses de ce côté-là? Ce qu'on comprend de toute la chose, c'est que le cessez-le-feu et la signature d'un traité, ce n'est plus au goût du jour, puisqu'on a encore une fois, au cours de la nuit, frappé l'Iran. Donc, à bien des endroits, le show de boucan se poursuit. Donc, discours à la nation, jeudi soir de M. Trump. Il faut s'attendre à des déclarations qui vont nous couper le souffle, j'en suis convaincu. Les Parisiens font la connaissance avec les Canadairs, 4 avions citernes qui ont survolé le sud de Paris alors qu'un violent incendie en fait rage la forêt de l'ancienne forêt royale, la forêt de Fontainebleau, près de la capitale française, là, depuis dimanche soir, qui brûle, qui se consume. Alors au total, 187 largages d'eau ont été effectués dans la journée d'hier. Ce qu'il faut comprendre de Canadair, fabriqué par The Avelin du côté de Calgary, autrefois c'était à Montréal, 6 000 litres d'eau en 12 secondes, on est capable d'engouffrer là du côté de cet avion, donc 6 000 litres en 12 secondes qui s'approvisionnent dans les cours d'eau avoisinants. Alors on voit beaucoup de photos où les Français sont sur les rives ou des citoyens, citoyennes qui filment, qui photographient l'affaire, donc en espérant évidemment qu'on soit en mesure de circonscrire rapidement ces incendies. Il y en a, la France en possède une douzaine, mais surtout dans le sud du pays où des incendies font rage aussi dans ce secteur-là. France-Espagne ce soir, cet après-midi en fait, on nous a écrit pour dire, attention, cet après-midi donc à la Coupe du Monde, le choc des titans, la meilleure attaque, la France, contre la meilleure défensive, l'Espagne. Kylian Mbappé versus l'étoile montante du soccer espagnol et mondial, Lamine Yural, qui vont se confronter aujourd'hui. À suivre également match des étoiles ce soir du baseball majeur. Hier, le concours de circuit remporté par un joueur des Cards de Saint-Louis, Jordan Walker. Il y a également David Jacob, nouvel entraîneur-chef du Rocket de Laval, le club école du Canadien de Montréal. On sait que, Pascal Vincent, l'ancien entraîneur, a quitté pour devenir entraîneur adjoint du côté du Kraken de Seattle. Un second campus pour l'École nationale d'aérotechnique, l'ENA, ça va être fort probablement sur la couronne nord. On sait que, l'ENA, c'est à Saint-Hubert, c'est un fleuron. Et hier, ça a été annoncé, on en a parlé dans le bulletin de nouvelles par M. Drainville, par le ministre Drainville. On nous en parle dans les différents journaux sur les différentes plateformes. Ce matin, de quoi parle-t-on également? Il y aurait une nouvelle navette vers l'aéroport de Montréal pour les clients d'Air Canada, là, des autobus du nouveau service qui peuvent emprunter les voies rapides et une entrée privée à l'aéroport. Là, ça va pas très bien de ce côté-là. Il faut marcher, puis c'est compliqué. On nous dit qu'il y a des navettes d'Air Canada qui assurent la liaison quotidienne entre le palais des congrès et l'aéroport. 9 $ des autobus dont les places sont offertes au coût de 9 $, en plus des taxes applicables, peuvent emprunter les voies rapides. Pour y être allé tout récemment du côté de Dorval. Pas simple du tout. Alors, on nous en parle ce matin dans les journaux. Coûte moins cher que de prendre un taxi. Puis on est t'amener directement à la porte. Je dis ça, je dis rien. Je veux pas nuire au taxi, mais bon, il y a vraiment... c'est assez flyé, là. Écoute, on a vraiment l'impression d'être dans... Parce que, bon, c'est un cratère. D'abord, ce qu'il faut savoir, en face de l'aéroport, on est à refaire les stationnements. Et il y a du trafic, c'est complètement fou. Et là-dedans, il y a des gens qui sont vraiment... qui se croient vraiment sur un terrain vague et qui font à peu près... qui font la pluie et le beau temps de ce côté. De quoi parle-t-on également dans les différents journaux? On nous parle ce matin aussi d'un autre chantier inutile qui sème la colère. On parle de Terrebonne et de Mascouche. Là, il y aurait, semble-t-il, des cônes oranges, des chantiers qui n'existent pas. Autour de 70 cônes oranges côté de Terrebonne et de Mascouche qui ne sont pas utiles et qui ne font que ralentir le trafic dans cet été où il y en a quand même passablement à gauche, à droite du cône orange. On parle de 5 morts en 2 jours et les vacances de la construction qui arrivent. Un été très inquiétant pour les noyades. Donc, on nous en parle aussi. On parle, puisqu'on parle de santé aussi, le nouveau bras droit des médecins québécois, intelligence artificielle. Doit-on s'en inquiéter quand même? Les modèles d'intelligence artificielle qui répondent aux questions des cliniciens qui suscitent un engouement croissant dans la province. Donc, est-ce un aide? Est-ce que ça prend la place du médecin? Poser la question, c'est parfois y répondre. On revient également les deux victimes de cette fusillade là, à Toronto pendant un festival de danse salsa à la hauteur de la rue Sinclair. Ben, les victimes de la fusillade ont été ciblées selon la police de Toronto. Un homme de 20 ans et un autre de 25 ans. Suspension du festival et des autres festivals à venir du côté de Toronto. On garde ça simple pour l'instant, semble-t-il, le temps de poursuivre cette enquête. Voilà ce qui conclut notre revue de presse dans les prochaines minutes. David Miljour du pôle de l'économie sociale, il est sur un terrain de camping, devrais-je dire, du côté de Saint-Louis de Kent au Nouveau-Brunswick.
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0: David Miljour.
1: David Miljour, directeur au Pôle Agglo, bonjour.
2: Bon matin, Charles.
1: Vacancier, pour ceux et celles là, qui se joignent à nous peut-être pour la première fois, vacancier avec un, comment dire, avec un projet tout à fait particulier. Aujourd'hui, David, il est du côté du Nouveau-Brunswick. Il est parti, il y a quand même près de deux semaines maintenant, parti à l'aventure, oui. Faire la Cabot Trail, Nouvelle-Écosse, entre autres. Ça, c'est fait. Check, tu vas nous en parler, j'en suis convaincu. Mais tout à fait, de façon tout à fait particulière, avec son chien d'abord. Et puis, si j'ai bien compris, le minimum dans tes valises, le minimum de bouffe en te disant ben t'achèterais dans des friperies des vêtements au fur et à mesure que le voyage progresserait dans des entreprises d'économie sociale. Tu mangerais local également, tu boirais local aussi et tu resterais dans des terrains de camping, sur des terrains de camping, devrais-je dire. On reste pas dans un terrain, mais sur un terrain. Ben voilà, donc tu t'es lancé à l'aventure. La semaine dernière, il y a eu des problèmes mécaniques. C'était ça s'est replacé. L'auto va bien d'abord?
2: L'auto va bien, okay. Moi aussi.
1: Bon, oui, toi, j'allais te le demander après. Donc là, t'es sur un terrain de camping à la coopérative d'Aigle à Saint-Louis-de-Kent, au Nouveau-Brunswick, sur le retour.
2: Exactement. Un super beau petit terrain de camping là en plein milieu de la forêt. Et ben c'est une coopérative, fait que je suis très, très content. Et hier, ben j'ai passé le pont de la Confédération. Donc j'étais à l'île du Prince-Édouard.
1: Très beau puis, pont, c'est ça. Superbe, il semblerait, là, de faire de... Mais ça s'est pas donné de passer là-dessus.
2: Mais en fait, c'est la façon de l'île du Prince-Édouard de faire une taxe de touristique. C'est-à-dire que lorsque tu quittes l'île, tu dois assumer 20 $ de frais, que ce soit par traversier ou via le pont. Donc, tu as un payage et là, tu payes ton 20 $ et tu peux emprunter le pont. De 13 km, ça m'a pris à peu près parce qu'il y avait des travaux sur le pont. Ça a pris 20 minutes la traversée quand même. Mm-hmm. C'est pas rien. C'est le pont le plus grand sur une surface gelée, parce que l'hiver, mais ça gèle à travers le monde. Donc, c'est assez intéressant. Et j'ai découvert quelque chose d'extraordinaire à l'île du Prince-Édouard. L'économie sociale comme vecteur de sauvegarde du français sur l'île.
1: Ah bon?
2: Oui, ils ont même développé des coopératives où les aînés peuvent y habiter à proximité justement de leur collectivité, de leur famille ou autre. Et c'est vraiment génial. C'est comme une résidence pour personnes aînées, mais c'est comme en communauté, il y a des grandes cuisines ou autres, et donc ils peuvent continuer à être autonomes, parler dans la langue qu'ils veulent.
1: C'est généralement, eux qui font à manger?
2: Oui.
1: OK.
2: Ils peuvent faire à manger. Il y a un service de cantine aussi. Mais
1: tu parlais de langue, ils le font principalement en français?
2: Principalement en français, parce que l'ouest de l'île, c'est la pointe Arsenault, dont il y a la maison en bouteille de M. Arsenault. Il y a beaucoup de francophones encore à ce jour. J'ai même été visiter une basilique dimanche et il y avait messe en français. Et c'est ça, ces gens-là, ils peuvent continuer à habiter en coop. Et c'est assez intéressant parce que ils sont à proximité de leurs proches, donc ils vivent beaucoup moins d'isolement. Puis je pense que c'est un modèle qu'au Québec on n'a pas et qu'on devrait peut-être faire. Et j'ai même jasé avec certaines personnes au niveau local. Ils ont dit qu'ils voulaient peut-être faire le même principe avec un échange intergénérationnel, donc d'avoir accès à des touristes qui pourraient venir résider dans certains bâtiments et pouvoir vivre un peu avec les personnes âgées. Et il y aurait ce transfert aussi d'histoire qui pourrait être intéressant. Bon. Mais ça, c'est encore un projet qu'eux, ils rêvent.
1: Cette fameuse coopérative là où tu es allé, c'est quoi? C'est sur l'île du Prince-Édouard. Est-ce qu'il y a un volet touristique aussi ou tu es allé visiter tout simplement?
2: J'ai arrêté, ça m'intéressait parce que ça s'appelle la coopérative chez nous. Donc, tu sais, avec nous à Longueuil, l'entraide chez nous, le petit marché de chez nous.

0: Donc, si je trouvais une petite ferme là, pour pouvoir acheter du poulet ou du bœuf, j'en prenais deux, trois pour préparer mes repas. Mais les produits maraîchers, là, c'était super simple et je mange de super bons légumes en accompagnement avec mon repas. Pour les friperies, plus difficile, j'avais prévu le coup, donc en rentrant vers la cabotelle, je me suis dit peut-être genre 3 jours où je ne vais pas avoir de friperie. Fait que faut que je me trouve une belle friperie qui me permet de m'acheter quelques chandails et shirts de plus. Et j'ai trouvé une super belle friperie là, à New Glasgow qui m'a permis de faire le plein de vêtements.
1: Quand
0: Mais je
1: même.
0: me rends compte quelque chose, Charles, soit que ils utilisent beaucoup trop la sécheuse ici, soit que les X larges sont plus petits qu'au Québec.
1: Ou que toi, tu as
0: Donc,
1: mangé trop de patates aussi, peut-être.
0: ben oui, mais non. En fait, je pense même que j'ai perdu un peu de poids
1: Ah
0: parce
1: ouais?
0: que j'ai une moyenne de 8 à 10 km de marche par jour. Stella et moi, on va faire de la visite de ville, on fait la visite de parcs
1: OK.
0: nationaux, on marche en forêt. Donc, je fais beaucoup, beaucoup de pas.
1: Comment elle va,
0: Donc,
1: Stella, elle? On peut pas faire l'entrevue avec elle, bien sûr, mais elle va bien. Elle aime ça, voyager avec son maître, puis avec le strict minimum, comme ça.
0: Vraiment, elle a généralement à 90% du temps, chaque kilomètre, elle le passe la tête sortie de la voiture.
1: OK.
0: Donc, elle est très
1: C'est bien.
0: heureuse, elle marche beaucoup. Mais quand même, si j'avais un conseil à donner à des gens qui veulent faire ce type de voyage-là avec leur chien, ça peut être compliqué parfois. Parce qu'il y a des endroits où le chien peut pas aller et d'autres que tu n'as pas planifié que, ah, ben, j'ai mon chien, il peut pas rentrer avec moi aux toilettes nécessairement. Donc, j'ai eu des gens là,
1: Ah ben oui.
0: qui m'ont aidé en disant hey, je peux m'asseoir avec ton chien, le caresser pendant que tu t'en vas, justement faire ta commission ou autre. Donc, j'ai été faire certains achats en même temps. Puis j'ai eu de l'aide, mais c'était à planifier là, en avant. Je l'avais quand même assez bien planifié, là, certains musées, microbrasseries, un café qui acceptait les chiens ou autre, et beaucoup de parcs nationaux ou des endroits où je voulais marcher avec. Mais il y avait d'autres endroits que ça a été. J'ai resté un 10-15 minutes à regarder mes options pour pouvoir rentrer à
1: Bon.
0: un endroit. Donc, c'est plus difficile, mais c'est super agréable.
1: Ben oui, on s'empêche pas de le faire quand même, mais peut-être mieux s'organiser, savoir, il y a des endroits où on peut peut-être accueillir les animaux un petit peu plus aussi, hein?
0: Oui, tout à fait. Mais généralement, les gens ne vivent pas cette complication-là parce que ben ils sont deux. Donc, mais moi, je suis tout seul, donc c'est plus difficile.
1: Ouais.
0: Puis j'ose pas des fois l'attacher tout près. Puis j'ai peur qu'elle reste trop longtemps tout seul. Donc voilà, c'était mon petit conseil pour ceux qui veulent faire ce
1: OK,
0: type
1: c'est fait. Là,
0: de voyage.
1: qu'est-ce qui te reste à faire? Puis une autre question qu'on m'a posée, il y a des gens qui disaient, ben, vous auriez dû faire au jour le jour, parler plus souvent avec M. Miljour. Effectivement, l'an prochain, si tu te lances dans une aventure semblable, on le fera. Est-ce que ça t'a coûté cher? C'était souvent la question qu'on me pose.
0: Mis à part les frais d'essence, puis si tu considères que genre quand je suis chez moi, j'achète déjà de l'épicerie, pas tant parce que le terrain de camping que j'ai payé le plus cher, c'est au Québec, c'est 62 $. Mais sinon, ça varie là. Tu vois, en Nouvelle-Écosse, j'ai pas payé un terrain de camping plus que 28 $. Puis si je comparais avec l'hôtel de la même place, la nuitée était 200 $. Donc c'est pratiquement 9 fois moins cher. Mais c'est ça, mis à part, c'est l'essence qui coûte plus cher. Puis drôlement, malgré qu'il n'y a pas de taxe carbone dans les maritimes, l'essence est plus chère qu'au Québec. Je suis assez surpris de celle-là. Donc, je pouvais
1: Ah
0: payer
1: bon?
0: du 1,78 et du 1,85 le litre.
1: Bon, c'est à peu près ça qu'on paye ici présentement, mais je dis ça, je dis rien.
0: OK.
1: 1,82 ce matin, voilà. David Miljour, là, donc au final, tu reviens dans 2 jours, c'est bien ça? Qu'est-ce qui te reste à faire, là? Tu vas passer par où?
0: Là, je veux aller voir Miramichi, Bathurst, je veux monter jusqu'à Dalhousie. Et après ça, je veux aller frôler le Québec pour revenir vers Edmundston. J'ai toujours voulu voir la côte de Bonaventure. Donc, je vais le voir du côté du Nouveau-Brunswick. Et ce soir, j'ai un repas avec une amie que ça fait peut-être 20 ans que je n'ai pas vue à Kegway. Puis après ça, ben, je retourne vers le Québec.
1: Bon.
0: Puis je vais aussi prendre un verre avec un ami là, à Saint-Apollinaire. Donc, jeudi, midi autour, je serai de retour
1: À
0: chez moi.
1: Longueuil. Ouais,
0: À Longueuil.
1: avec du linge trop petit, mais bon, ça, c'est un détail.

0: Les bobettes trop petites, non, quand même pas.
1: Non, mais les bobettes, je les avais amenées moi-même parce que, bon...
0: T'as prévu le coup.
1: T'sais, j'avais pas... Oui, j'avais pas tout le temps un service de buanderie, puis je me voyais mal mettre des bobettes usagées, non nettoyées.
0: C'est un détail, effectivement. Eh bien, bonne fin de séjour. Sois prudent, David Miljour. On a bien hâte de te voir, tiens, de te revoir.
1: Oui, avec plaisir. Puis à la semaine prochaine, Charles.
0: À la semaine prochaine, David Miljour, directeur au Pôle Aglo.
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0: Circulation. Voyons voir de plus près ce qui se déroule la 25 en direction sud. On est à la hauteur de Beaubien. La généreuse quarantaine de minutes, je vous dirais, direction Rive-Sud, bien sûr, depuis la Rive-Sud, fin de parcours sur l'autoroute Jean-Lesage. On peut le voir, là, donc après Mortagne, ça ralentit quelque peu. Les deux approches depuis Boucherville, la 132, depuis Boucherville comme depuis Longueuil, ça bouchonne allègrement dans ce secteur-là. Et puis la traversée aussi, direction Montréal, c'est code rouge sous du long. Plus en amont, peu de choses à dire. Ça se déroule quand même assez bien sur l'autoroute Jean-Lesage. Peu d'attente également du côté de la Rive-Sud pour atteindre le pont Jacques-Cartier. Ça sent les vacances, mes bons amis. Quand là, c'est tranquille, ça veut dire peut-être que vous êtes resté à la maison ou vous êtes en vacances, point final. On le voit là, à partir de la voie maritime, c'est code rouge pour traverser, mais ça traverse, ma foi, assez bien. Pas d'attente les deux approches et par la 116 et par la 132. On regarde Tachereau, ça se déroule bien. On regarde maintenant le pont Victoria, peut-être un petit peu sur le début du parcours, je vous dirais, après la voie maritime, c'est plus lent, alors que le pont Samuel de Champlain, dès Gaétan Boucher, ça bouchonne. Après Pelletier, ça roule mieux. À l'île des Sœurs aussi, la 10 pour aller vers le centre-ville, voie de droite sur le pont Samuel de Champlain, un peu moins simple. Et puis d'est en ouest sur la 40, ça roule quand même assez bien, là. Donc, qu'on se le dise, peut-être à la hauteur de Papineau, ça bouchonne, il y a du monde, mais sans plus. Par la suite, rien à redire. Donc, ça va bien. J'ai pas parlé de Descaries. Hein. Descaries, je vous dirais, à partir du chemin de la Côte-Saint-Luc, là, vers le nord, ça roule au ralenti. Sachez-le, il n'y a pas de bouchon réellement, mais bon, il y a bien du monde, tout simplement. 7h47, circulation. 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
0: 33 degrés aujourd'hui, c'est ce qui nous attend avec un humidex de 44. Des orages, semble-t-il, à 60 % de probabilité en après-midi et en soirée. Un petit peu la nuit aussi de la pluie. Au final, nous tomberas-tu une dizaine de millimètres. Demain, retour à la normale. Un beau 28 degrés avec du soleil, du beau soleil, un 33 d'humidex, 25 degrés pour jeudi avec possiblement de la pluie et des orages aussi de ce côté-là, mais un humidex quand même assez raisonnable. On nous dit 25 degrés avec un humidex pour jeudi, là, un humidex de 29. Ça va être quand même pas si mal si on compare à aujourd'hui. C'est aujourd'hui qu'il faut garder ça simple, les amis. Bien évidemment, il fait présentement 23 coin Saint-Jean-Saint-Charles. 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
1: Les manchettes, Henri-Paul Raymond, il est 8 heures précises. Est-ce que tu as dansé en écoutant Shakira et Burna Boy?
2: Écoute, j'ai trouvé ça excellent. Vraiment bon.
1: C'est la chanson officielle de la Coupe du Monde.
2: Ça c'est ça. Taille. Et c'est notre chanson Sunshine.
1: Bien sûr, Henri-Paul Raymond, as-tu retrouvé tes nouvelles? Les feuilles s'étaient envolées au vent tantôt, là, c'est réglé.
2: Longueuil. Le vent était tellement fort.
1: Oui, ça s'en vient. Méfiez-vous. Longueuil aura son site d'air ouverte pour la santé des jeunes d'abord.
2: Exact. Le ministre responsable des services sociaux et député de Taillon, Lionel Carman, annonce l'ouverture d'un site permanent d'air ouverte à Longueuil. Ce site serait destiné à offrir gratuitement aux jeunes de 12 à 25 ans des services en santé mentale, en dépendance et en santé sexuelle. Ce serait également avec ou sans rendez-vous. L'annonce ministérielle faite lundi est grâce à une nouvelle entente entre Québec et Ottawa. En fait, le fédéral va verser près de 71 millions de dollars sur 5 ans par l'entremise du Fonds pour la santé mentale des jeunes. Cette somme doit permettre, entre autres, de créer 4 nouveaux sites d'air ouverts au Québec, dont celui de Longueuil, en plus d'un site mobile. Lionel Carman soutient que ce modèle connaît un grand succès. Il souhaite poursuivre son déploiement pour offrir un point de service dans des réseaux locaux de services. Le ministre ajoute que le financement pourra aussi soutenir plus tard des projets liés à la proche aidance et à la prévention en santé mentale dans les écoles. Il faut savoir qu'il y en a un service comme tel au CLSC de Curé-Poirier dans le Vieux-Longueuil.
1: On parle de l'ENA maintenant, l'ENA de Saint-Hubert qui pourrait vivre une forte croissance à l'extérieur de Saint-Hubert, si j'ai bien
2: c'est
1: compris.
2: C'est que Québec veut accélérer la formation de travailleurs en aérospatial et mise sur l'École nationale d'aérotechnique de Saint-Hubert. Le ministre de l'Économie, de l'Innovation et d'Énergie, Bernard Drinville, vient lundi de faire une annonce en ce sens. Il appuie ses dires sur une possible hausse de 70 % de la capacité d'accueil de l'établissement dans les programmes de technique en mécanique d'aéronefs et en avionique. L'ENA, qui forme les spécialistes de l'entretien et des systèmes électroniques des aéronefs, pourrait donc accueillir 375 étudiants au DEC dès l'automne prochain. De plus, les admissions au programme d'attestation d'études collégiales pourraient aussi atteindre jusqu'à 56 étudiants, soutient le ministre. De plus, le ministre a aussi confirmé le projet probable d'implanter un deuxième campus de l'ENA sur la rive nord de Montréal. Ce serait pour répondre à la demande croissante de main-d'œuvre. On l'écoute.
1: Monsieur Drinville, un deux. Attends, on va juste essayer de récupérer peut-être là. C'est moi qui est empêtré dans mes feuilles. On l'écoute, voilà.
3: Vous comprendrez que si on parle de 2028, c'est donc qu'on envisage, parmi les options, il y a la possibilité de prendre un édifice existant et de le transformer en deuxième campus permanent de l'ENA.
1: Voilà, Bernard Drinville, bien sûr, donc super ministre de l'économie.
2: Exactement, de l'innovation.
1: De l'innovation, voilà.
2: Et énergie.
1: Et ancien député de Marie-Victorin, accessoirement. Le député de Vachon, maintenant, qui veut revenir une troisième fois à Québec.
2: Le député et ministre de Vachon, Yann Lafrenière, confirme qu'il va solliciter un troisième mandat sous la bannière de la Coalition Avenir Québec lors de la prochaine élection générale d'octobre. Il affirme vouloir poursuivre le travail entrepris au cours des dernières années. M. Lafrenière a été élu, on peut le rappeler, en 2018 et réélu en 2022. L'actuel ministre responsable des relations avec les Premières Nations et les Inuits dit vouloir continuer à défendre les intérêts des citoyens de Vachon à l'Assemblée nationale. Il profite de son annonce pour mettre de l'avant les projets réalisés pendant ses deux mandats dans les domaines de la sécurité, dit-il, des infrastructures, du développement économique, du soutien aux familles et de la qualité de vie. Yann Lafrenière ajoute également que plusieurs défis demeurent dans la circonscription. Il indique vouloir mener une campagne axée sur l'écoute, la proximité avec les citoyens et les résultats obtenus.
1: Belleuil, qui cherche un acquéreur pour son dernier grand terrain industriel, Henri-Paul.
2: Bien, la Ville souhaite vendre ou redévelopper un terrain municipal de plus de 32 600 mètres carrés situé sur la rue Pierre-Louis-Letourneux à proximité de Lavin. Ce site représente le dernier espace d'envergure disponible dans le secteur industriel. Les ateliers municipaux devaient initialement y être localisés et le conseil a plutôt choisi d'optimiser ses services et opérations maisons sur la rue Dupré. Cette décision permet donc de libérer le terrain industriel pour des projets privés et Belleuil souhaite ainsi identifier un projet qui va favoriser la croissance économique locale. Les propositions des acheteurs potentiels sont évaluées selon les investissements, la création d'emplois durables et l'impact sur l'assiette foncière. Aucune transaction n'est en cours présentement. Les entreprises intéressées ont jusqu'au 16 octobre pour se manifester.
1: On termine ça en parlant des salariés de la résidence Marie-Victorin à Saint-Hubert qui se syndiquent.
2: Exactement, pour améliorer leurs conditions de travail, ils rejoignent le syndicat des travailleurs et travailleuses unies de l'alimentation et du commerce, section locale 1991P, ça c'est le TUAC. Le tribunal administratif du travail a accordé l'accréditation syndicale à ce groupe d'environ 50 employés. Le personnel de l'établissement comprend des infirmiers, des préposés aux bénéficiaires, et des aides de service et un comité de négociation locale soutenu par l'équipe du syndicat prépare actuellement le cahier de demande. Ce document sert de base pour la négociation de leur première convention collective avec l'employeur.
1: Voilà, ben merci beaucoup Henri-Paul Raymond.
2: Il n'y a pas de quoi.
1: Dans les prochaines minutes, je m'entretiens avec Sylvie Lachapelle. Sylvie Lachapelle, oui. C'est une citoyenne de Longueuil qui a mis sur pied une pétition pour faire changer le nom du parc Saint-Marc dans le Vieux-Longueuil pour qu'il devienne éventuellement le parc Serge Fiori. Vient de moi, le leader d'Harmonium, décédé l'an dernier à la Saint-Jean, à 24, hein, on s'en souvient, en 2025. Oui. Alors, ben, pétition, il a longtemps habité dans le Vieux-Longueuil. Alors, jusqu'à présent, il y a 300 personnes qui l'ont signé. Donc, on va s'entretenir avec elle après la musique de Trudy.

0: toi, Charles.
1: 8h09, Sylvie Lachapelle est résidente du Vieux-Longueuil. Elle y habite depuis 2019, donc tout près d'ici, au décès de Serge Fiori. L'an dernier, on le rappelle, le 24 juin, c'était jour de Saint-Jean 2024. Au lendemain de sa mort, évidemment, beaucoup de gens ont dit, puis je me souviens d'avoir fait une entrevue, puis d'avoir parlé, entre autres, avec Sylvain Ménard, je lui posais la question, qu'est-ce qu'on pourrait baptiser, qu'est-ce qu'on pourrait nommer au nom de Serge Fiori. Il avait parlé non pas du Parc Saint-Marc, mais de du petit kiosque dans le Parc Saint-Marc, qu'on pourrait tout simplement faire l'appeler le kiosque Serge Fiori, avec quelque chose d'intéressant. Il habitait le Vieux-Longueuil aussi, Serge Fiori, il faut le dire. Alors, j'ai Sylvie Lachapelle à l'autre bout du fil, qui a mis sur pied une pétition pour faire changer le nom du Parc Saint-Marc pour qu'il devienne le Parc Serge Fiori éventuellement. Bonjour Sylvie, ça va bien?
2: Oui, bonjour, ça va bien. Merci de m'accueillir à votre émission.
1: Donc, vous êtes une fan, si j'ai bien compris, de Serge Fiori et d'Harmonium. Vous me disiez à micro fermé qu'en arrivant en 2019, ici dans le Vieux-Longueuil, vous saviez très bien qu'il habitait ici dans le Vieux-Longueuil.
2: Oui, écoutez, je suis ce qu'on appelle une fan finie.
1: OK, on l'a deviné.
2: Vous devez l'avoir deviné, oui, exactement. Donc, pour vous ramener à l'époque, c'est que je pense qu'il est important de se rappeler, c'est de se souvenir que Serge Fiori, c'était un homme très humble, mais en même temps, il était très théâtral. C'était un paradoxe. Hein?
1: Oui,
2: donc, à la fête nationale de l'an dernier, il devait y avoir la prestation de l'adaptation de un musicien parmi tant d'autres, Kwe, des 11 nations autochtones, qui devait faire cette prestation-là.
1: Il travaillait là-dessus à l'époque, oui.
2: Le 23 juin, et il y a eu un orage terrible qui a forcé tout à s'arrêter, comme si les éléments étaient là pour intervenir et dire non, ça ne se passera pas. Et on apprend le lendemain un autre coup de théâtre, coup de tonnerre, que Serge Fiori est décédé. Moi, ça m'a beaucoup affectée. Je pensais pas tous les jours à Serge Fiori, mais j'avais écouté beaucoup sa musique. J'avais commencé très jeune dans les disques des grandes sœurs de mon ami d'enfance, Danielle Beaulé.
1: Grandes sœurs et les grands frères, c'est un peu ce que j'ai vécu aussi.
2: Oui, on était les petits jeunes, nous autres, de 10 ans, là, qui regardaient qui écoutaient tout ça, puis qui étaient tout emballés par cette musique. Là qu'on déballait, parce que il n'y a pas que Serge Fiori, il y a toute une époque. Mais Serge Fiori comme tel, c'est ça. Donc pour moi, il a personnifié la créativité. C'était quelqu'un qui mettait les paroles en musique, aussi bien entouré, bien sûr, avec Séguin, etc. Mais c'est aussi le fait que souvent quand on dit qu'une musique est populaire, pas tout le temps, là, mais les musiques un peu plus ordinaires, c'est soit la musique qui nous capture, soit les paroles. En général, si on a un des deux, on a un hit. Aujourd'hui, je peux pas vous dire tellement, là, parce que ça a tellement changé avec tout le formatage, mais Serge Fiori a réussi à mettre la musique et les paroles ensemble pour que ce soit un tout indissociable et que ça ait cette force-là. Je trouve que ça a été un des grands parmi d'autres aussi, mais de son époque, qui a pu nous amener à un niveau international dans ce temps-là. Alors, c'est juste pour moi incroyable. Je surveillais les annonces par rapport à, après son décès, on sait peut-être pas, mais bon, je l'ai appris que on ne peut pas nommer rien avant après la mort d'une personne. Il fallait attendre un an complet.
1: Là-dessus, Sylvie Lachapelle, j'ai déjà fait une entrevue avec des gens de toponymie, là, à Québec, qui me disaient, il y a pas de loi, il y a pas de règle comme telle. On observe simplement un an ou deux, dépendamment aussi. Ça peut être plus long aussi, là, mais il y a pas de règle comme telle. C'est vrai.
2: Respect,
1: il y a pas, comme en France, je pense que la loi, moi, si je me trompe, mais je pense que c'est 25 ans. Mais ici, il semblerait qu'on n'est pas tenu de le faire. On le fait tout simplement, pour par respect peut-être pour les familles, par respect aussi pour à bien des égards pour d'autres choses aussi. On vérifie si la personne, puis on le fait de plus en plus. On a vu vraiment des gens se faire déboulonner littéralement. Là. Je fais grâce oui. des détails, mais des lieux nommés avec des noms de personnes qu'on a dû par la suite annuler tout simplement. On veut pas refaire ça. Mais bon, techniquement, on pourrait le faire le lendemain, mais on le fait pas, évidemment, parce que ben on doit respecter bien des choses. Là. Donc, mais pourquoi le Parc Saint-Marc? Pourquoi pas ailleurs? Pourquoi un nouvel endroit, tout simplement, du nom de Serge Fiori?
2: Écoutez, pour moi, Serge Fiori, c'est un Longueuillois, mais c'est tellement plus qu'un Longueuillois. C'est un musicien du monde. Les trois albums d'Harmonium, non, excusez-moi, c'est la cinquième saison qui a été nommée sur les 50 meilleurs albums de tous les temps de rock progressiste. C'est un monument et je me disais que quoi de mieux que le cœur de la ville, de notre beau Longueuil patrimonial en plus, que d'avoir le nom de Serge Fiori. Et ça m'est venu cette année, le 24 juin. Ça faisait un an que ça me turlupinait. J'avais une petite idée. Puis là, je me disais, une statue. Puis là, je me disais, lui, il dirait, une statue. Puis les statues, c'est pas toujours réussi. C'est plus tellement dans l'air du temps non plus.
1: Oui.
2: Et c'est un homme un peu évanescent, immatériel. Le parc représente plus un endroit naturel. Hein? On entend sur plusieurs de ses chansons les enfants qui courent dans la rue, les oiseaux qui chantent. Pour moi, c'était comme son endroit. Et je me disais, bon, faut faire attention quand on change des noms comme
1: oui,
2: ça.
1: Il faut débaptiser aussi là, à partir de ce moment-là.
2: Faut débaptiser. Et l'église Saint-Marc va continuer de porter son nom. Je vois pas pourquoi elle changerait de nom.
1: Elle s'appellerait pas l'église Serge Fiori quand même là.
2: Pas à ce point-là, okay. Même si la musique est une grande chorale et une grande communion. mais pour moi, c'était comme... Et le parc, c'est quand même un parc important. On a un peu d'ambition, Longueuil. On est content de faire la belle place à Serge Fiori. Pour moi, c'était important aussi d'être les premiers à faire quelque chose. Parce qu'il a vécu ici longtemps, il a beaucoup redonné à sa communauté, il a été mentor pour plusieurs artistes, il a endisqué ici, il avait son propre studio d'enregistrement, il a pas arrêté de sa vie et je pense que même si les quelques dernières années de sa vie il était ailleurs, ça ne veut pas dire qu'il ne portait pas Longueuil dans son cœur et dans ses souvenirs, dans ses plus beaux souvenirs.
1: Alors Sylvie Lachapelle, on le rappelle, Sylvie Lachapelle, une résidente de Longueuil qui met sur pied une pétition sur change.org. Est-ce que c'est la seule démarche que vous avez faite de mettre sur pied cette pétition ou au départ vous avez parlé avec des élus, avec vos élus?
2: Écoutez, c'est bien que vous me le rappeliez parce que tout de suite, aussitôt que j'ai mis ça sur le site, sur la page Facebook de Résident Longueuil, Madame Liette Bouchard a communiqué avec moi et elle m'a dit elle m'a donné son appui unanime. Elle était très enthousiaste. Elle est encore très enthousiaste.
1: Parce que l'ancienne de la disque, elle vient de la musique, là, aussi. Là.
2: Exactement. Ouais. Et elle a vraiment donné tout l'appui et elle a d'ailleurs soumis une demande de dénomination toponymique pour faire le changement. Elle m'a aussi guidée pour que je puisse, moi aussi, faire une demande auprès de la commission toponymique de Longueuil qui fait relâche un peu pour l'été mais qui va se réunir là à partir du mois d'août et qui va prendre acte de ces deux demandes là.
1: Sylvie, dites-moi, est-ce que c'est le seul endroit est-ce qu'il y a un plan B si jamais ça fonctionne pas, peut-être de faire une pétition pour renommer un autre lieu?
2: Écoutez, moi, je lance cette idée là dans l'univers. L'univers doit décider ce qu'elle en veut. Donc, j'ai bien confiance que ça va bien cheminer et qu'on va trouver quelque chose. On peut pas se battre contre tous si tous les citoyens sont contre l'idée, mais je crois que plus que les citoyens de Longueuil, il y a plein de gens partout au Québec qui surveillent Longueuil pour voir ce qu'on va en décider. Ce que j'aimerais, c'est que ce soit à la hauteur du grand artiste qu'il était. Donc, il faut faire attention. On a une co-cathédrale. J'irai pas jusqu'à nommer la co-cathédrale, mais le parc, c'est un beau parc. C'est là pour rester. C'est notre cœur de ville. Et il y a des musiciens qui jouent. Il y a des gens. Et je suis certaine qu'il a été faire un tour à un moment donné, qu'il a passé par là, puis qu'il a dit salut à une couple de personnes. Puis il y a des gens aussi qui jouent du Serge Fiori dans le parc du Harmonium. Donc, comme on dit très bien au Québec, tout est dans tout.
1: Ben oui, ça, c'est Raoul qui disait ça, par contre.
2: Oui.
1: si on veut signer la pétition, on fait quoi?
2: C'est sur change.org. Alors, c'est renommé le Parc Saint-Marc de Longueuil à Parc Serge Fiori. Donc, si on fait Parc Saint-Marc, Serge Fiori, qu'on dit pétition sur Google ou sur Safari, on tombe certainement sur la pétition.
1: Ça va amener direct à ça. Il y avait 300 noms à peu près là, au cours
2: des
1: dernières heures.
2: Oui, on est rendu à 302 ce 302. Matin. Ça va bien, ça va très bien, je suis contente.
1: Puis, est-ce que vous avez un objectif? Est-ce qu'on vous a dit hein, il faut au-delà de 1000 noms pour qu'il se passe de quoi ou pas du tout?
2: Écoutez, pas du tout, mais je pense que c'est... Moi, ça me ferait très plaisir d'avoir plusieurs personnes derrière moi qui sont d'accord. Là, c'est clair, on est en été. Mais pour moi, ce qui est important, c'est qu'il y a une majorité de gens qui soient d'accord avec l'idée à Longueuil. Donc, je souhaite que les gens, les Longueuillois, les Longueuilloises, s'expriment par rapport à cette idée-là ou ne s'expriment pas s'ils ne sont pas d'accord.
1: Ça peut être à l'extérieur de Longueuil également. On n'est pas obligé d'habiter Longueuil pour la signer la pétition aussi.
2: Hein? Bien sûr. Si. On peut la signer de partout, mais c'est certain que j'imagine pour la commission de la toponymie, ce serait les voix des personne de Longueuil qui serait retenue.
1: Voilà. Ben, écoutez, on vous souhaite, on salue ce geste-là. C'est un beau geste citoyen, puis on vous souhaite la meilleure des chances. On espère que ça va fonctionner. Le parc Serge Fiori, ça se dit bien, me semble.
2: Oui, c'est beau, hein? Et oui. C'est très. Ça donne une belle couleur à notre cœur de ville.
1: Ben oui, on a mis quelqu'un au monde. On pourrait peut-être l'écouter une fois de temps en temps. Hein?
2: Oui, même s'il est rendu dans l'au-delà.
1: Oui, bien sûr. Merci, Sylvie. À une prochaine.
2: Avec plaisir.
1: Belle fin d'été. Bye.
2: À vous aussi. Au revoir.
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1: Circulation, voyons voir la 25 en direction sud. On est à la hauteur de Beaubien. Voilà, donc la quarantaine, la généreuse quarantaine de minutes. Boucherville, la 20 en direction ouest. Dans un premier temps, on est à la hauteur de Mortagne. Ça ralentit de ce côté-là. Le pont de l'Île-Charron également. C'est code rouge. La courbe Mac-Victorin, il y a bien du monde également. Je signale au passage aussi à proximité du boulevard Taschereau, là, en direction du chemin de Chambly. C'est code rouge dans ce secteur-là. Code rouge également en direction de Taschereau depuis la 132. Là, ça fonctionne au ralenti, qu'on se le dise. Il semble pas y avoir d'incident cependant dans le secteur. Donc, on le voit, c'est moins simple depuis Taschereau pour atteindre, en fait, depuis la 132 pour atteindre le tablier du pont. On regarde depuis la 116 aussi, ça roule quand même assez bien. Début de parcours un petit peu plus lent dans ce secteur-là. Donc, après la voie maritime pour le pont Jacques-Cartier, pont Victoria, ça va bien, alors que le pont Samuel de Champlain, on est à la hauteur de Taschereau. On regarde la 30 aussi en direction Sorel-Tracy à la hauteur des promenades Saint-Bruno. Ça fonctionne au ralenti. D'est en ouest sur la 40 également. Il y a Petit Bouchon. On est à la hauteur de l'Ormier. Il y avait un petit quelque chose, un petit souci de ce côté-là. Ça semble être une panne. Et également, là, je viens d'aller voir sur la 40 en direction ouest. Véhicule en panne sur l'allée de droite, nous dit-on, à cette hauteur. C'est sur le point de se terminer. Le secours est dans ce secteur de la 40. Voilà, soyez prudents. 8h23, circulation. 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
1: Déjà 23 degrés, l'équivalent d'un 27 avec humidex. Ce sera chaud et humide aujourd'hui. Des risques d'orage, on parle de 60 % de risques d'orage, 1 à 3 mm en après-midi et 2 à 4 mm en soirée. Et autour de ça aussi, pendant la nuit, sachez que le 33 degrés que nous vivrons ensemble, groupe, ben, il y aura un ressenti de 44 avec humidex, ce qui est quand même assez considérable. Donc, on garde ça simple. Hein, évidemment, on cherche les sources d'air climatisé à plusieurs endroits. Il y en a. Donc, gênez-vous pas. Ça va être une journée comme ça, étouffante. Mais dès demain, retour des normales. Demain, on parle de 28 degrés avec un 33 de ressenti. Puis le lendemain, on parle d'un 25. Si je ne m'abuse, je l'ai ici. Voilà, 25 avec 40 % de probabilité de précipitation. Certes, mais bon, quand même du soleil à plusieurs moments. On parle d'un 25, l'équivalent d'un 35 également, là, donc pour la journée de jeudi. Voilà, donc on se prépare, on fait attention. Aujourd'hui, il y a des risques d'orages violents à plusieurs endroits. Également, tornades un petit peu plus au nord, là, non pas sur la rive sud, non pas en Montérégie, mais on parle des Laurentides, entre autres. Puis on parle aussi de l'Abitibi, on parle du coin de Latuc aussi. Il y a des alertes. On n'a pas vu ça souvent, là, mais bon, ça risque d'être fort difficile à plusieurs endroits du Québec aujourd'hui.
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Voilà, 8h35, notre ami Raphaël Provost fait relâche. Il est en vacances. On va le retrouver l'automne prochain. Donc, bonnes vacances si tu nous écoutes, bien sûr, Raphaël. On a fait l'entrevue avec Mme Lachapelle, Sylvie Lachapelle, cette pétition que vous pouvez signer, hein, qu'on vous invite à aller signer aussi. Là. Donc, allez sur Facebook, tout simplement, puis c'est unchange.org, ou googlez tout simplement pétition Parc Serge Fiori Longueuil, vous allez tomber dessus. Ben, je m'en voulais de ne pas avoir, mais bon, le temps pressait, c'était la circulation météo, je m'en voulais de ne pas avoir mis un petit harmonium peut-être en lien. Je me permets, c'est pas dans notre programmation musicale, mais pourquoi pas ce matin, tiens donc, harmonium Dixie ou FM 103.3.

0: 8h41, la musique de King Melrose pour aller vers la circulation météo dans les prochaines minutes. Gabriel Fredette, le bon choix, position numéro 1, ça fait partie de notre top 10. D'ailleurs, si vous voulez aller faire un petit tour sur notre site internet fm1033.ca pour aller à la rencontre de ceux et celles qui s'y retrouvent dans ce top 10 et ce top 25 également. Vous pouvez aller écouter les chansons, vous pouvez même les acheter si vous le désirez. Une belle façon de soutenir notre industrie qui a besoin de vous, évidemment. Gabriel, t'es prêt? Fais signe que oui. On y va, le bon choix.
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2: 25 en direction sud, on est à la hauteur de Beaubien, donc facilement la généreuse quarantaine de minutes pour traverser qu'une seule voie vers la rive sud dans l'autre direction. C'est installé, hein, entre autres, sur la 132 vers la courbe Marie-Victorin, en fait, en direction de la 20, là. On est à la hauteur de Jean-Paul-Vincent et ça bouchonne, ma foi, un petit peu plus loin, là, à Guimont, là, juste avant Guimont, donc pas instantané dans ce secteur-là. Depuis la 20, cependant, quand même pas si mal, mais il y a de l'attente, évidemment, avant le pont de l'Île-Charron. Code rouge en début de parcours sur le pont de l'Île-Charron et dans le tunnel. Ça roule quand même assez bien. On regarde le pont également Jacques-Cartier à partir de la voie maritime. C'est par choc à par choc. Plus en amont, on le voit là, donc depuis la 132, comme depuis la 116, ça roule quand même assez bien. La traversée comme telle est plutôt lente, mais il n'y a pas grand monde par la suite. En fait, depuis Longueuil, de ce côté-là, on est en fin d'heure de pointe, c'est ça.

0: essaye de vous dire avec 27 mots. On regarde du côté maintenant du pont Victoria de la Tente. Tiens donc, juste avant la voie maritime, c'est pas instantané de ce côté-là. Alors que la 10 vers Samuel de Champlain, c'est code rouge à partir de Tachereau. Ça traverse quand même relativement bien. Je dis relativement bien parce que ça bouchonne un petit peu voie de droite pour aller vers le centre-ville de Montréal via la 10. Là, c'est pas simple ce matin de ce côté, comme à l'habitude, je vous dirais. Et après la traversée comme telle, Samuel de Champlain, Descaries, ça roule au ralenti dès le chemin de la Côte-Saint-Luc, peut-être même un petit peu avant. D'est en ouest sur la 40, ça se déroule quand même assez bien, 8h46. Soyez prudents néanmoins. 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
0: Étrange lumière, on doit admettre. Présentement, j'ai pas vu ça souvent. C'est un petit peu étrange. Il y a pas vraiment de soleil, mais c'est très, très jaune. Il y a quelque chose qui joue présentement. Donc aujourd'hui, bien, sachez-le, 33 degrés, l'équivalent d'un 44 avec le facteur humidex. Ça va être, il y aura des orages, semble-t-il, entre autres. Donc, il y a une alerte, entre autres, qui a été émise là, de orages violents dans les prochaines heures. Qu'on se le dise, 60 % de probabilité. 33 en après-midi, l'équivalent d'un 44. 28 en soirée, l'équivalent d'un 40. Ça va être chaud et humide dans les prochaines heures. Une nuit humide, c'est aussi à prévoir. Là, une dizaine de millimètres de pluie aujourd'hui sont prévus. Demain, retour à la normale, 28 degrés, du beau soleil avec un 33 d'humidex, 25 pour le lendemain. Il y aura cependant, si la tendance se maintient, de la pluie et des orages aussi pour jeudi, mais on parle d'un 25 avec un ressenti de 29 degrés. Il fait 23, coin Saint-Jean-Saint-Charles, dans le Vieux-Longueuil.
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0: Charles Gaudreau. 8h49, on s'en va vers les nouvelles dans les prochaines minutes avec notre ami Henri-Paul Raymond, bien sûr. La semaine de la construction approche. Bonne nouvelle. 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
5: Les manchettes, Henri-Paul Raymond, il est 9h précise en ce mardi 14 juillet, fête des Français 2026. Ah oui, c'est vrai. Match c'est cet vrai. Après-midi aussi, Espagne contre la France au mondial. Il va y avoir bien du français devant TV aujourd'hui. Eh bien, France, j'ai bien l'impression.
6: Moi aussi, j'ai l'impression que oui.
5: Ben de l'espagnol aussi, peut-être. Aussi. Qu'on salue, d'ailleurs.
6: C'est pas leur fête.
5: Ça va être, c'est la demi-finale du mondial, dois-je le rappeler. On parle ici de soccer. L'ENA, maintenant, on parle ici d'aviation. De Saint-Hubert pourrait vivre une forte croissance, Henri-Paul.
6: Oui, parce que Québec veut accélérer la formation des travailleurs en aérospatial en misant sur l'École nationale d'aérotechnique de Saint-Hubert. Le ministre de l'Économie, de l'Innovation et de l'Énergie, Bernard Drinville, a fait une annonce en ce sens lundi. Il appuie ses dires sur une possible hausse de 70 % de la capacité d'accueil de l'établissement dans les programmes de technique en mécanique d'aéronef et en avionique. L'ENA forme les spécialistes de l'entretien et des systèmes électroniques des aéronefs, pourrait donc accueillir, semble-t-il, selon le ministre Drinville, 375 étudiants au DEC dès l'automne prochain. De plus, les admissions au programme d'attestation d'études collégiales pourraient aussi atteindre jusqu'à 56 étudiants. Le ministre a confirmé que le projet probable d'implanter un deuxième campus à l'ENA, mais sur la rive nord de Montréal, pourrait se faire. Ce serait pour répondre, dit-il, à la croissance de main-d'œuvre. On peut l'écouter.
7: Vous comprendrez que si on parle de 2028, c'est donc qu'on envisage, parmi les options, il y a la possibilité de prendre un édifice existant et de le transformer en deuxième campus permanent de l'ENA.
6: Il y a également deux nouvelles formations qualifiantes qui seront offertes à Mirabel et chez Bombardier dans l'arrondissement Saint-Laurent avec leur déploiement permanent en 2027, semble-t-il.
5: On parle maintenant du député de Vachon, M. Lafrenière, qui veut revenir une troisième fois à Québec.
6: Exactement. Le député et ministre de Vachon, Yann Lafrenière, confirme qu'il va solliciter un troisième mandat sous la bannière de la Coalition Avenir Québec lors de la prochaine élection générale d'octobre. Il affirme vouloir poursuivre le travail entrepris au cours des dernières années. M. Lafrenière, on le sait, a été élu en 2018, puis en 2022 réélu. L'actuel ministre responsable des relations avec les Premières Nations et les Inuits, tout comme la sécurité intérieure, dit vouloir continuer à défendre les intérêts des citoyens de Vachon à l'Assemblée nationale. Il profite de son annonce pour mettre de l'avant les projets réalisés pendant ses deux mandats. C'est dans les domaines de la sécurité, des infrastructures, du développement économique, du soutien aux familles et de la qualité de vie. Yann Lafrenière ajoute également que plusieurs défis demeurent dans le comté. Il dit vouloir mener une campagne axée sur l'écoute, la proximité avec les citoyens et les résultats obtenus.
5: On parle maintenant de Saint-Bruno-de-Montarville, oui. C'est chez moi, ça, qui prépare le remplacement de l'égout sanitaire sur la rue de Chambly.
6: Je vais te dire où vont aller une partie de tes taxes. La ville de Saint-Bruno-de-Montarville octroie un contrat à peu près 1,3 million de dollars, taxes incluses, à les entreprises Michauville Incorporée pour remplacer l'égout sanitaire de la rue de Chambly entre les rues des Mélèzes et du boulevard de Boucherville. Le contrat est attribué au plus bas soumissionnaire, tu t'en doutes, conforme à la suite d'un appel d'offres public. La résolution a d'ailleurs été adoptée à l'unanimité à Saint-Bruno par les élus. Cependant, la date du début des travaux n'est pas déterminée, donc il faut travailler là-dessus maintenant. On saura bientôt quand ces travaux sont prévus.
5: On parle maintenant on termine avec ça, sur les équipes de la Rive-Sud en Ligue 1 au Québec.
6: C'est Baptiste qui est de retour avec nous pour l'été. Baptiste Rastello, notre stagiaire d'époque, qui a examiné le soccer et dit que les formations en soccer de Longueuil, notamment Longueuil-Saint-Hubert, entrent dans un droit décisif dans cette saison de la Ligue 1 Québec. C'est en fait le calendrier. Il ne reste que quelques rencontres à disputer. Les équipes de la Rive-Sud jouent désormais chacune de leurs parties avec un objectif bien précis, celui de grimper au classement et d'assurer leur maintien dans la Ligue. Le CS Longueuil, d'abord, occupe le 7e rang sur 12 du championnat après 16 matchs. La formation a une fiche de 5 victoires, 4 matchs nuls et 7 défaites pour un total de 19 points. Les Longueuillois l'ont d'ailleurs emporté 3-1 à domicile cette fin de semaine contre le Royal Beauport. De son côté, le CS Saint-Hubert s'est incliné 2-0 à Gatineau, mais l'équipe se retrouve en fâcheuse position présentement. Le CS est 11e avec 14 points et après 15 rencontres, il faut savoir que les deux dernières équipes du classement seront reléguées en Ligue 2 dès la fin de la saison. Ça veut dire que Longueuil va tenter de poursuivre son ascension au classement. Et du côté de CS Saint-Hubert, on devra rapidement redresser la situation puisque l'équipe occupe actuellement l'une des deux places synonymes de relégation.
5: Voilà. Donc, c'est noté, Henri-Paul, dans le calepin aujourd'hui.
6: Je travaille sur l'entrevue que tu as fait ce matin pour potentiellement changer le nom du Parc Saint-Marc en Parc Serge Chiori. On aura ça cet après-midi. Il y a La Prairie qui dévoile son PTI de 272,5 millions de dollars pour le 2027 à 2029. Et également Sainte-Julie qui sonde les familles sur le retour d'un transport pour les adolescents.
5: Voilà, donc potentiellement, oui, c'est cette pétition que fait signer une dame du Vieux-Longueuil, Mme Lachapelle.
6: 302 noms.
5: 302 noms jusqu'à maintenant, donc pour effectuer éventuellement peut-être ce changement de nom, changer le nom du Parc Saint-Marc en Parc Serge Fiori. Oui. Hey, passe une belle journée. As-tu vu la lumière? C'est complètement... J'ai jamais vu ça. Une lumière qui... On a l'impression d'être à côté d'un feu de forêt. C'est un jaune orangé. Le ciel n'est pas ensoleillé, mais pas du tout. Un peu étrange.
6: Je me demande d'où viennent ces couleurs.
5: J'ai ces couleurs jamais vues. C'est qu'en fait, ça rappelle un peu la teinture de Donald Trump. Y es-tu pour quelque chose, tu penses?
6: Probablement.
5: Oui, peut-être la couleur de sa peau aussi. Hey, passe une belle journée, Harry Paul, à demain.
6: Merci.

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2: Voyons voir la 25 en direction sud. On est à la hauteur de Beaubien. Donc, c'est la quarantaine de minutes dans l'autre direction. À l'intérieur du tunnel, c'est code rouge. Il y a de l'attente également sur la 20, un petit peu après Mortagne. Je vous dirais pas que c'est l'énorme bouchon appréhendé, mais il y a du monde. Sachez-le, la courbe Marie-Victorin là, est fort fréquentée. Il y a bouchon de ce côté-là. Cependant, je vous dirais peut-être la dizaine de minutes avant d'être en mesure d'aller vers le tunnel, donc prenez-en bonne note. On regarde aussi fin de parcours et arrivée à Montréal avec Jacques Cartier. Il y a des travaux, semble-t-il, à la hauteur d'Ontario qui ralentissent un petit peu le débit. On le voit, fin de parcours plus lente. Cependant, pas d'attente et ça roule quand même assez bien sur le pont jusqu'à la toute fin, cependant, où ça bouchonne quelque peu. Victoria, ça va bien, même service la 10. Ça semble sur le point de se terminer, donc l'approche à partir de Tachereau, je vous dirais, petit code rouge, mais sans plus, là, rien de trop important. La 15 en direction nord, on est à la hauteur du chemin de la Côte-Saint-Luc. C'est code rouge de ce côté-là, d'est en ouest sur la 40. Ça va bien, 9h13, soyez prudents. Cependant, circulation de bonne heure le matin.
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2: Cette étrange lumière quand même, là, on va se le dire, ce matin, un petit peu argent, or, qui change un petit peu la donne. Un petit soleil malade, je vous dirais, ce matin. Donc, on parle de 33 degrés aujourd'hui, avec l'équivalent d'un 44 avec le facteur humidex. Fait présentement 23 degrés, il y aura des orages violents, fort probablement, tout au cours de cette journée. On parle d'orages violents, on parle de vent également, on parle d'une dizaine de millimètres de pluie, donc il y a une alerte d'orage violent aussi qui vient d'être lancé. Sachez-le, 23 degrés, l'équivalent d'un 28 coin Saint-Jean-Saint-Charles.
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2: Un petit peu de musique, 9h16. David Paradis, je pars pas sans toi, position 17. Bon début de journée, merci d'être là.

9h19, dans les prochaines minutes, on s'en va vers la fin de notre émission. Bien évidemment, on écoute, tiens, Gabriel Goulet, si tu veux vraiment.

0: 9h22, la semaine de la construction approche. 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

Voilà, c'est tout pour nous, 9h30. Merci d'avoir été là. Donc, on se retrouve demain, une autre émission de Bonheur le matin. Restez à l'écoute du FM 103.3. Nos amis des coulisses du showbiz vont s'amener autour de midi. Par la suite, Jean-Yves et Roxane qui seront là pour animer votre journée du 14 juillet. Sandrine Hébert, garde-fou. Bye tout le monde.

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9: Les salariés de la résidence Marie-Victorin située à Saint-Hubert se syndiquent pour améliorer leurs conditions de travail. Belle-Oeil souhaite la vente et le redéveloppement d'un terrain municipal de plus de 32 000 mètres carrés situé sur la rue Pierre-Louis-Letourneux à proximité de l'autoroute 20. La ville de Saint-Bruno-de-Montarville octroie un contrat de 1,3 million de dollars pour le remplacement de l'égout sanitaire sur la rue de Chambly.
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10: Québec veut accélérer la formation des travailleurs en aérospatial et mise sur l'École nationale d'aérotechnique de Saint-Hubert. Le député et ministre de Vachon, Yann Lafrenière, confirme qu'il va solliciter un troisième mandat sous la bannière de la CAQ pour la prochaine élection générale. Le ministre responsable des services sociaux, Lionel Carmont, annonce l'ouverture d'un site permanent d'aires ouvertes en santé mentale pour les jeunes à Longueuil.
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5: Ici Henri-Paul Raymond, voici votre bulletin d'information de midi. Le député et ministre de Vachon, Yann Lafrenière, confirme qu'il va solliciter un troisième mandat sous la bannière de la coalition Avenir Québec lors de la prochaine élection générale d'octobre. Il affirme vouloir poursuivre le travail entrepris au cours des dernières années. M. Lafrenière a été élu en 2018, puis réélu en 2022. L'actuel ministre responsable des relations avec les Premières Nations et les Inuits dit vouloir continuer à défendre les intérêts des citoyens de Vachon à l'Assemblée nationale. Il profite de son annonce pour mettre de l'avant les projets réalisés pendant ses deux mandats dans les domaines de la sécurité, des infrastructures, du développement économique, du soutien aux familles et de la qualité de vie. Il indique vouloir mener une campagne axée sur l'écoute, la proximité avec les citoyens et les résultats obtenus. Le ministre responsable des services sociaux et député d'Outaouais, Lionel Carmon, annonce l'annonce d'un site permanent d'air ouverte à Longueuil. Il y en a un, justement, au CLSC de Curé-Poirier dans le Vieux-Longueuil. Mais ce site serait destiné pour offrir gratuitement aux jeunes de 12 à 25 ans des services en santé mentale, en dépendance et en santé sexuelle. Ce serait également avec ou sans rendez-vous. L'annonce ministérielle faite lundi est grâce à une nouvelle entente entre Québec et Ottawa. En fait, le fédéral va verser près de 71 millions de dollars sur 5 ans par l'entremise du Fonds pour la santé mentale des jeunes. Cette somme doit permettre, entre autres, de créer 4 nouveaux sites d'air ouverte au Québec, dont celui de Longueuil, en plus d'un site mobile. Lionel Carmon soutient que ce modèle connaît un grand succès. Il souhaite poursuivre son déploiement pour offrir un point de service dans chacun des réseaux locaux de service. Le gouvernement du Québec veut accélérer la formation des travailleurs en aérospatial en misant sur l'École nationale d'aérotechnique de Saint-Hubert. Le ministre de l'Économie, de l'Innovation et de l'Énergie, Bernard Drinville, vient lundi de faire une annonce en ce sens. Il appuie ses dires sur une possible hausse de 70 % de la capacité d'accueil de l'établissement, dont les programmes de technique en mécanique d'aéronefs et avionique. L'ENA, qui forme les spécialistes de l'entretien et des systèmes électroniques des aéronefs, pourrait accueillir 375 étudiants au DEC dès l'automne prochain. Le ministre Drainville a aussi confirmé le projet probable d'implanter un deuxième campus de l'ENA sur la rive nord de Montréal. Ce serait pour répondre à la demande croissante de main-d'œuvre.
6: Vous comprendrez que si on parle de 2028, c'est donc qu'on envisage, parmi les options, il y a la possibilité de prendre un édifice existant et de le transformer en deuxième campus permanent de l'ENA.
5: La Ville de Saint-Bruno-de-Montarville octroie un contrat de 1,3 million de dollars, taxes incluses, à les entreprises Michaudville pour le remplacement de l'égout sanitaire sur la rue de Chambly, entre la rue des Mélèzes et le boulevard de Boucherville. Le contrat a été attribué au plus bas soumissionnaire conforme à la suite d'un appel d'offres public. La résolution a d'ailleurs été adoptée à l'unanimité par les élus municipaux. Cependant, la date du début des travaux dans ce secteur reste à déterminer. Les formations en soccer de la Rive-Sud entrent dans un droit décisif dans cette saison de la Ligue 1 Québec. C'est en fait le calendrier auquel il ne reste que quelques rencontres à disputer. Ainsi, les équipes de la Rive-Sud jouent désormais chacune de leurs parties avec un objectif bien précis qui est de grimper au classement ou assurer leur maintien dans la Ligue. Il faut savoir que les deux dernières équipes du classement seront reléguées en Ligue 2 à la fin de la saison. C'est donc dire que Longueuil va tenter de poursuivre son ascension au classement. C'est complet. 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
1: Hey, c'est nous autres, ça. On est là pour vous accompagner jusqu'à 13h. Il est midi 4. Il fait chaud déjà. Il fait 28 degrés. On prévoit 33 degrés aujourd'hui. Alors, si vous avez à flâner à l'extérieur, crème solaire, hein, ça s'impose. Et dans certaines régions du Québec aussi, on annonce des orages violents, des tornades. En tout cas, restez à l'abri et profitez du beau temps. Et profitez de notre émission. On a plein de choses pour vous. On va vous parler du film 125 Rue des Malaises qui prend l'affiche jeudi. On l'a vu hier, Michel et moi, avec entre autres, Rémi Girard, Geneviève Schmitt, Claude Legault, Pierre-Luc Fong et Guylaine Tremblay. Alors, on va vous en parler un peu plus tard. Et aussi, on a Gabriel des Trois Maisons avec qui on va s'entretenir. On va lui parler de ça et de etc.
2: Bien sûr, etc. Et on a la chance d'avoir en studio aujourd'hui Christian-Marc Gendron. Quelle chance, quel privilège.
1: Oh oui, on part fort avec Piano Man.
3: Oui. Ah, vous êtes fin, ça fait plaisir d'être là.
1: Comment vas-tu?
3: Très, très bien.
1: Tu passes-tu un bel été?
3: Ah, très occupé.
1: Oui, hein?
3: Ouais, beaucoup trop occupé, mais c'est correct. Tu sais, j'accepte là. C'est parce qu'en fait, c'est que j'ai deux carrières en même temps, là. La musique et puis le baseball. Je suis copropriétaire d'une équipe de baseball senior élite. Alors, ouais, c'est ça. C'est beaucoup d'ouvrages. Tu sais, moi, quand j'ai investi dans l'équipe, c'était pour les sauver un peu de la... Mais c'est un job à temps plein.
1: Alors, piano man et baseball man.
3: Ah oui, tout à fait.
2: Et en même temps, c'est lié à deux passions. Alors, donc, ça allège un peu les choses, les responsabilités.
3: Oui, ça me fait du bien de faire plein d'affaires.
2: Hein. Oui, ouais, oui. Et des choses que tu aimes, c'est quand même merveilleux.
3: Ah, oui, c'est deux passions.
2: Oui, ouais, oui,
3: avec
2: tout
3: ma femme
2: fait.
3: En plus, fait que je suis chanceux. Là.
1: Ouais. Et ta fille.
3: Et ma fille, ben oui.
1: Écoute, Christian-Marc, je regardais les dates ce matin, les spectacles à venir sur ton site.
3: Moi, j'ai arrêté de regarder ça.
1: Ben, je vais le dire. Tu vas pas nier de quoi. Là,
2: 30, tu vas tomber sans connaissance.
1: 30 spectacles d'ici la fin de l'année.
3: Ouais.
1: Et là, ben là, t'as un petit congé, là, juillet jusqu'à la mi-août. Puis tu recommences ça ici à Longueuil, d'ailleurs.
3: Oui,
1: 21
3: vrai.
1: Août, au Théâtre de la Ville, 21
3: oui, j'ai 22. Très hâte. C'est tout le temps le fun d'aller à Longueuil, là, pour vrai. Là.
1: OK.
3: C'est un beau théâtre, là.
1: Ben oui, ben, ben oui. Oui. Et là, c'est ton nouveau spectacle, Trilogie. En fait, je dis nouveau, mais c'est depuis le printemps, là.
3: Oui, on a commencé au mois d'avril. Et puis, c'est un gros, gros show, là. Tu sais, on est 10, 11 sur scène, là. C'est un gros show de variété dans lequel je fais les grandes chansons qui ont marqué mes 30 ans de carrière, déjà.
2: Oui,
3: 30 ans. Puis, je fais un gros bloc de mes propres chansons, maintenant. Puis, c'est le bloc qui marche le plus.
1: C'est incroyable de penser qu'il a commencé à 6 ans, puis ça fait 30 ans de carrière.
2: Ça, c'est extraordinaire quand même, Christian-Marc, disons-le, parce que tu as 30 ans de carrière cette année.
3: Ouais.
2: C'est tout un accomplissement, il faut quand même le reconnaître.
3: Quand même. Aujourd'hui, je m'en rends compte, là. Et puis, je me sens quand même privilégié. J'ai tout le temps gagné bien ma vie dans la musique, moi. Que ce soit dans la première décennie, tu sais, je faisais des piano bars. Je faisais un peu de revue musicale aussi. Après ça, j'ai été pianiste accompagnateur pendant longtemps, pendant 10 ans.
2: Mais oui.
3: Et puis là, depuis les 10 dernières années, je focus sur ma carrière solo, puis ça va vraiment très bien. Mais tu sais, moi, j'ai appris aux côtés des plus grands, tu sais, travailler avec Sylvain Cossette, Stéphane Rousseau, France D'Amour, Mario Pelcha, tu sais, et compagnie, Brigitte Beaujoli, j'ai beaucoup appris à ses côtés. Alors, ça fait de moi un chanteur plus aguerri, un pianiste plus en shape, parce que de jouer du Michel Legrand avec Mario Pelcha, il a fallu que je pratique en tabarouette. Mais, c'est vrai qu'aujourd'hui, là, je prends mon pied, je m'amuse beaucoup. Et puis, moi, mon buzz, c'est plus que je vends de billets, plus que j'engage des musiciens sur scène.
1: Mm. Ben, c'est ça qui est fou, parce que les gens, le grand public t'a découvert, tu sais, après avoir travaillé avec plein de gens. Et là, ils ont dit, ah, OK, non, regardons ça, il fait des imitations en plus.
3: Oui, c'est vrai.
1: Ah, puis regardons ça, il est pas toujours assis au piano, derrière le piano.
3: Non, c'est vrai que moi, je viens de l'école américaine, je suis un entertainer.
1: Exact.
3: Beaucoup plus qu'un auteur-compositeur, c'est-à-dire je le suis, auteur-compositeur, mais... Dans mon ADN, je me sens vraiment beaucoup... Tu sais, comme mes modèles, tu sais, Michael Bublé, Paul Anka, Billy Joel, des gars comme ça, tu sais.
1: Dean Martin, j'aimerais profiter de l'occasion.
3: Mais ça a été, pour moi, ça a été un peu plus long de faire mon chemin au Québec parce que je fitais pas dans le cadre, dans le spectre.
2: Ah oui, pourquoi tu dis ça?
3: Ben parce que mon approche était beaucoup plus à l'américaine, puis je me faisais reprocher de chanter en anglais, moi, déjà longtemps. Là.
2: Oui.
3: Tu sais, moi, j'ai écrit des chansons sur des films aussi, puis même des films québécois, beaucoup, là. Puis on m'a toujours demandé à peu près des tunes en anglais. Puis après ça, ben, je me faisais critiquer. Il fait des tunes en anglais sur des films. Oui, mais c'est le producteur qui me demande ça. C'est pas moi qui décide ça. Je me rappelle que maintenant, Nathalie Petrovski m'avait détruit d'une chronique, là, parce qu'elle dit, je comprends pas, là, Christian-Marc Gendron, là, qui chante en anglais dans des films québécois, là. Moi, mais parler au producteur.
2: Ben oui, c'est pas toi qui décide, ça va de soi.
3: Mais c'est vrai que dans mon ADN, moi, je chante beaucoup, beaucoup en français. Là. Puis même que quand je faisais du piano bar aux États-Unis, je chantais toujours en français, au moins 5, 4, 5, 6 tonnes. Ah, ça oui. marchait fort, ben oui. Il m'appelait Frenchie.
1: Ah oui,
3: c'est cute. Ouais. Et les Américains m'ont accueilli à bras grands ouverts. Puis à Canada anglais, c'était pas tout à fait ça comme accueil. Fait que j'ai vraiment appris mon métier, moi, plus à l'extérieur du pays oui. et aux côtés des plus grands.
2: Oui.
3: Alors, j'ai fait mon chemin comme je le pouvais, là, comme je le pensais. Puis...
2: Il faudrait quand même mentionner que tu intègres au spectacle, il y a ta blonde qui est avec toi sur scène.
3: Oui.
2: Et il y a ta petite aussi qui vous oui. suit. Alors ça, c'est quand même une aventure familiale.
3: Ben oui, bien, je pense que c'est ça aussi. C'est qu'après autant d'années de carrière, je choisis. Moi, je choisis de travailler avec ma blonde, ma fille. Tant mieux, c'est des atouts sur le show. Ma blonde, elle chante en tabarouette.
2: Mais
3: là.
2: Oui.
3: Et ma fille, elle prend 2 cours de danse par semaine, puis elle est super consciencieuse, wow. puis elle veut donner un bon show, puis elle a compris qu'est-ce qu'on faisait. Après ça, est-ce qu'elle va vouloir faire ça plus tard? Je sais pas. Mais pour l'instant, on est tout le temps ensemble, puis je m'en passerai pas du tout, du tout. Là.
1: Non, puis quand on la voit arriver sur scène, je me souviens de l'avoir vu au casino, les gens dans la salle, ça fait « Oh, c'est donc bien cute! »
3: Ouais, ça désamorce. Ça désamorce quelque chose, puis ça réveille une flamme familiale. Tu sais, nous autres, à la fin du show, je me fais pas parler des tunes, je me fais parler de l'esprit de famille, l'esprit d'équipe, du talent des gens qui m'accompagnent. Tu sais, Simon Godin, mon chef,
1: ouais.
3: mais mes musiciens sont complètement hallucinants. Tu sais, Alexis Martin, c'est mon batteur, c'est lui qui a fait, entre autres, la musique de la série de Martin et Matt, mais c'est un génie de la musique. Là. Okay. Fred Beauséjour, qui joue dans La Volée de Castor, il joue avec Garou, il a joué avec Charlebois partout dans le monde, puis c'est mon bassiste. Fait que là, tu sais, ce que j'ai sur scène, c'est les meilleurs du oui. Québec. Tu sais, Fafouille, Marie-Josée Frigon, Mathieu Van Vliet, tu sais, tous des maîtres, là. Il y en a qui sont en train de faire leur doctorat en musique, là, en interprétation. C'est vraiment
2: intéressant.
3: Oui. Cette gang-là me tire par en haut, là, mais incroyable. Fait que moi, la moindre des choses, c'est d'être un bon capitaine, puis de leur donner des dates, puis de leur donner un horaire rempli. Puis
2: oui.
3: À date,
2: oui.
3: ça fonctionne bien.
1: Et ta blonde, on ne l'a pas nommé, mais c'est Manon
3: Séguin.
1: Qui chante en tabernouche, pas à peu près.
3: Ah
1: là.
3: Oui, Manon. Moi, je suis un entertainer, puis Manon, c'est une chanteuse connectée dans le cœur des gens. Là, elle est de la trempe des Luce Dufault, des Marie-Denise.
1: Exact.
3: Et puis, c'est pas moi qui le dis, c'est Ginette.
1: Bah oui.
3: Wow. Ouais, oui.
1: Okay. Là, mon beau bébé, t'as blonde quand t'as chanté. C'est beau, c'est beau, ça fait du bien, mon beau Christian Marc, faut faire du bien.
3: Juliette, elle nous a dit ça, tu sais.
2: Christian Marc, qu'est-ce que le fait justement de partir en tournée avec ta blonde, avec ta fille, ça facilite les choses quand
3: ben
2: même?
3: Oui, ben
2: parce
3: oui.
2: Parce que sinon, tu serais dans un déchirement permanent quasiment.
3: Ah oui. Ben oui. Puis ben oui. Je veux même pas me l'imaginer. Mais tu sais, ma prochaine tournée, elle sera solo. Pour 1000 raisons, là, parce que là, la petite a commencé à l'école, tout ça aussi.
2: Oui.
3: Puis tu sais, de faire une tournée avec 15 personnes, une chance que mon gérant, Michel Graton, il est dadon, parce que, je veux dire, les profits, là, ouais. il n'y en a pas.
1: C'est ça.
3: Alors, tout le monde a une paye, tout le monde vit bien, ça va bien, les billets se vendent au fond, là, c'est vraiment un gros privilège. Mais je veux dire, traîner 15 personnes en tournée, c'est tout qu'un exploit
1: ouais.
3: que je ne pourrais pas répéter encore pendant 10 ans parce que le gaz, il arrête pas d'augmenter, les camions de location, les restos.
1: Non, c'est fou, là, ouais. Fait que,
3: c'est 1000$ par tête quand on part en tournée, par jour.
1: Imagine.
3: Fait que, tu sais, faut que tu fasses bien tes mathématiques.
2: Oui, oui.
3: Puis là, ben moi, mes musiciens, je veux pas les faire co-chambrer dans une chambre d'hôtel avec les années de métier qu'ils ont. Ça prend une chambre pour chaque musicien.
1: Ouais.
3: Alors, encore une fois, mon gérant, Michel, une chance qui sur la même fréquence que moi. Parce que sinon, il dit non, ça, faut couper ça. On coupe dans le band, on coupe dans l'équipe. Tu sais, c'est des affaires qu'on entend tout le temps ces temps-ci, hein, les coupeurs. Moi, c'est.
1: Ouais.
3: Je veux faire l'inverse. Je veux prouver au monde que les souvenirs sont plus importants que l'argent qui est dans le compte.
1: J'adore ça. Ouais. Tu sais, tu parlais de vendre des billets. Mettons que tu en vends pas mal de billets. Récemment, on t'a remis une plaque à sucré-salé
3: oui.
1: pour 25 000 billets vendus de ton nouveau spectacle.
3: Nouveau show, hein. On a déjà passé 30 000 déjà là, depuis sucré-salé.
1: OK. Puis là, en carrière, on parle de quoi? De 200 000 billets en carrière?
3: 200 000, puis 60 000 aux États-Unis là, à peu près. Là, ouais, c'est quand même pas si pire. J'ai des humoristes qui font plus que ça. Mais tu sais, je veux dire, moi, je suis un self-made. Là, j'ai pas eu de grosse équipe. J'ai tout bâti moi-même avec une petite équipe avec mes chums. Pis, fait que ça me rend encore plus fier. T'sais. Mais Piano Man 3, c'est 85 000 billets vendus.
1: T'imagines-tu?
3: C'est fou. Là, puis là, ben, Trilogie, ça va vraiment déjà super bien. Il m'arrive plein d'affaires, tu sais.
1: Ouais.
3: Des fois, je me dis, on fait moins d'argent que la tournée, mais ça a monté ma notoriété. C'est sûr, là, je me fais inviter sur des trucs importants. Tu sais, cet été, je co-anime un gala juste pour rire avec Pierre-Luc Pomerleau, mais c'est la première expérience pour moi d'animation de gala.
2: Oui, okay. Oui, oui.
3: Et ça, c'est des semaines d'ouvrage. Tu sais, tantôt, tu me disais, ouais, ton mois de juillet, c'est plus libre. Ouais.
1: Pas tant que ça.
3: Non.
2: Oui. Moi, j'aimerais quand même soulever un point intéressant. Tu vas avoir 50 ans cette année.
3: Oui, oui.
2: Alors, donc, comment tu abordes justement cette étape-là?
3: Ben, comme tout le monde, là.
2: C'est très différent d'un homme à l'autre, d'une femme à l'autre.
3: Ben, ça me dérange pas de vieillir, mais ça me, des fois, c'est qu'on se le fait dire, les artistes. Ouais, t'as vieilli, t'as changé, t'as l'air fatigué, t'as grossi. Les gens nous disent tellement tout.
2: Non, mais ça change quoi?
3: Ben, ça change rien. C'est juste que quand tu n'es pas un artiste dans la lumière, là, les gens, ils viennent pas te dire rien dans ton quotidien, mais quand t'es un artiste, là, que les gens t'observent depuis longtemps, ben, les gens, ils sont pas gênés de me dire, ouais.
1: Des petits commentaires à droite puis à gauche.
3: Ouais, t'as pris du poids, ouais, t'as l'air fatigué, t'as les cheveux gris, t'as la barbe blanche, mais oui, mais madame, j'ai 50 ans.
1: Ben, c'est ça. Mais là, 50 ans cette année, et à la fin août, 10 ans de mariage.
3: Oui, que d'ailleurs, que tu nous as fait nos photos de mariage, tu nous avais beaucoup aidé, toi, ben, avec oui. ça, là. Oui, 10 ans de mariage avec Manon. Ça fait 15 ans qu'on est ensemble. Quel bonheur. J'ai eu beaucoup de chance. Hein. Tu la connais bien, Manon.
1: Ouais, ouais.
3: J'ai beaucoup de chance. Elle est franco-ontarienne sur... en plus.
2: Hey, moi, ouais. J'ai envie de te demander, parce que tu dis j'ai beaucoup de chance, je pense que c'est plus que de la chance. Qu'est-ce qui fait que ça dure? 15 ans aujourd'hui, ouais. J'ose dire que c'est de plus en plus rare. Qu'est-ce qui fait que ça dure, à ton avis?
3: Je sais pas pourquoi on est très passionnés. Ben après ça, on est devenus des parents. Fait que là, c'est comme ton...
2: Il y a un projet commun.
3: Ouais, c'est ça. Puis oui. Tu sais, Manon, elle s'est mis un peu de côté pour m'appuyer dans mes projets, mes idées. Moi, j'ai beaucoup d'idées. Je suis très workaholic, là. Alors Manon, elle m'appuie beaucoup là-dedans. Puis elle s'est mis de côté. Puis au début, je focusais sur elle. Je disais, c'est elle le vrai talent dans nous deux. Faut focusser sur Manon. Et puis finalement, mais elle a fait 4 albums quand elle était plus jeune. Elle y a goûté. Elle a vendu même, je pense, 60 000 à un moment donné. Puis mm-hmm. Elle est très connue en Ontario. Elle y a goûté à ça. Puis elle dit, moi, là, ce que je veux, c'est de travailler avec toi. Puis de chanter, oui, mais tu, elle a pas... Fait que d'avoir une alliée comme ça, c'est incroyable. Là. Puis encore une fois, un bon gérant, un bon agent. Là, c'est ça, j'ai une équipe en place qui sont des amis même, puis on a toute la même mission. Là. Fait que c'est d'amener du boulot pour les gens qu'on aime. T'sais.
1: Écoute, c'est quasiment déjà tout, mais on va se laisser en écoutant une primeur.
3: Oui.
1: Une chanson qui figure sur ton album qui a été lancé récemment.
3: Oui.
1: Chanson Piano Bar que j'ai écoutée tantôt en m'emmenant ici.
3: Oui.
1: Vraiment bon, le texte est vraiment bon. Puis
3: merci.
1: Écoute, l'interprétation, c'est
3: le
1: super.
3: Le texte, là, c'est Christian Sbroka, Richard Turcotte.
1: OK.
3: Oui, avec qui j'écris des tunes depuis des années des années. Richard Turcotte, là, c'est un doué, là. Puis Christian Sbroka aussi, c'est un génie, ce gars-là. Fait que, ouais, là, ils m'ont écrit ce texte-là. Moi, j'ai fait la musique. C'est un voyage, ça parle de mes voyages, ça parle des gens que j'ai rencontrés, ça parle. T'sais, c'est mon pianoman à moi, si tu veux.
1: OK.
3: Puis dans les spectacles, c'est la chanson qui marche le plus, là, depuis le début de la tournée. Je suis très fier.
1: OK, donc c'est une chanson qu'on va entendre régulièrement ici sur nos
3: bien oui, sûr. Oui, j'imagine. Oui, oui, oui, elle va commencer à rentrer dans les prochaines semaines.
2: Oui, c'est la première fois qu'on l'écoute. Ouais. Alors, en onde, ensemble, on a ce privilège-là aujourd'hui.
3: Merci, mes amis.
1: Ben, merci, Christian Mac. Si les gens veulent avoir des détails pour les dates, ça, ils vont sur ton site.
3: ChristianMac.ca, tout est là.
1: Excellent.
3: Et puis, venez à Longueuil. Là, ça va être le fun, non? Je veux dire,
1: ben, oui,
3: on est à Longueuil, là, présentement. Théâtre de la Ville, c'est un joyau, cette affaire-là. Venez
1: c'est
3: nous
1: vrai.
3: Voir. Ben, oui.
1: Excellent. Hey, merci de ta présence.
3: Merci.
2: Merci.

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1: Il est midi 21 minutes, j'espère que vous passez une belle heure de lunch. Vous êtes peut-être en vacances et vous en profitez sur le bord de votre piscine, qui sait?
2: On vous le souhaite.
1: Ben oui, on vous le souhaite, parce que nous autres, on n'a pas cette chance-là, on n'a pas de piscine. Bon, faut qu'on se parle d'un film qui prend l'affiche jeudi, qu'on a vu, Michel et moi, hier. Ça a pour titre 125 rue des Malaises. Et ça met en vedette Rémi Girard, Geneviève Schmitt, Claude Legault, Pierre Luc Fanck et Guylaine Tremblay. Datit Datal, 5 personnages.
2: Oui, mais quels acteurs?
1: Oui, un film de Louis Bélanger, OK? Et ça, c'est une surprise, ce film-là, qui nous arrive, parce que ça a été tourné dans le plus grand secret. En fait, on a su, il y a peut-être environ un mois et demi, qu'il y avait un film, mettant en vedette ces artistes-là, qui allait sortir. Et donc, on l'a vu hier. Et c'est assez spécial comme processus. C'est Denise Robert qui est derrière ça. Et je sais pas si t'as remarqué au générique, consultant. Comme consultant, il y a Denis Arcand qui a travaillé sur ce film-là aussi.
2: Oui, oui, oui.
1: Alors, faut vous dire
2: mais
1: que...
2: Mais il est jamais loin.
1: Non, c'est ça. Ce film-là, il y a une trame de fond. Il y a des bases qui ont été établies. Genre, dans telle scène, il se passe telle chose et telle chose. Et là, les acteurs qui sont dans ce film-là devaient jouer cette scène-là en improvisant et en puisant dans leur fond, comme dirait Sonia Benezra.
2: Oui.
1: Mais ce sont des gens qui ont du métier, pas à peu près. Là, puis tu penses... Je pense, entre autres, à une scène qui va... vraiment vous jeter à terre entre Claude Legault, qui met en vedette Claude Legault et Pierre-Luc Funk. Et t'as l'impression de...
2: Dans la forêt.
1: Oui, t'as l'impression de te retrouver à la LNI, carrément, et tu sens que c'est improvisé. Et là, vous écoutez ça, puis vous dites, oh, c'est improvisé, c'est-tu vraiment bon? Ben oui, c'est bon. C'est un excellent film, c'est bien réalisé, et c'est un huis clos, donc, qui se passe au chalet de la vedette principale, c'est-à-dire Rémi Girard.
2: Et même Pierre-Luc Funk, hier, disant en conférence de presse à quel point il avait été étonné de se faire traiter de Ticlin par Claude Legault.
1: Oui, c'est ça.
2: Parce que c'était de l'improvisation, donc il n'a rien vu venir. Lui, il se fait traiter de Ticlin.
1: C'est
2: donc,
1: une réplique qui sort de nulle part et
2: absolument.
1: Tu vois le visage de Pierre-Luc Funk.
2: Tout à fait.
1: Qui est vraiment surpris.
2: Tout à fait.
1: Alors donc, la base de ce film-là, c'est un homme qui demande à sa fille de venir le voir à son chalet pour lui annoncer qu'il a décidé de demander de l'aide médicale à mourir. Mais il n'est pas malade. Il a carrément décidé que sa vie était finie, il avait fait tout ce qu'il avait à faire.
2: Alors, avant d'être malade, avant de décliner. Alors, donc,
1: On vous laisse deviner le reste, mais tout ça pour vous dire que ça prend l'affiche jeudi, ça vaut la peine d'aller voir ça. Et évidemment, avec les têtes d'affiche qu'il y a là, on pense sérieusement que ça va attirer beaucoup de monde.
2: On parle d'improvisation, je trouvais ça intéressant. Justement, Geneviève Schmitt hier qui racontait que ils ont choisi le nom de leur personnage.
1: Oui.
2: Ça aussi, c'est quand même intéressant, c'est pas dans le processus habituellement. Et Geneviève disait que son personnage s'appelle Marie-Claude pour rendre hommage à sa sœur Marie-Claude.
1: Et elle a choisi aussi d'être agent immobilier là, dans le film comme tel.
2: Tout à fait.
1: Alors, ils ont vraiment apporté leur couleur à cette production-là. Et c'est un film, donc, je vous le disais, de Louis Bélanger. Superbe réalisation. Ça se passe sur le bord d'un lac. Donc, beaucoup de plans de paysages. Pis tout ça. Puis c'est une espèce d'apaisement entre les scènes.
2: Oui, oui, tout à fait.
1: C'est pas plate, là.
2: Absolument.
1: C'est vraiment pas
2: ennuyeux. Les décors sont magnifiques, la nature et tout. J'ai relevé aussi que Rémi Girard, qui est preneur de son, donc, a dit que son frère, qui est chef d'orchestre, avait longtemps travaillé avec le frère de Louis Bélanger, le réalisateur,
1: ouais,
2: qui, lui, est musicien.
1: Ben oui.
2: Alors, et il disait que lui-même aurait voulu être preneur de son si jamais il n'avait pas été acteur. Ça aurait été son choix de carrière. C'est intéressant quand même.
1: Mais je suis certain que vous allez aimer ça. Et dès la première scène, on embarque dans l'histoire parce qu'on voit Rémi Girard se démener comme un fou.
2: Un diable dans
1: son, oui, c'est ça, dans son salon au son de la musique de Robert Charlebois.
2: Oui.
1: Alors, c'est vraiment rafraîchissant, ce film-là.
2: C'est toute une scène.
1: Tu sais, quand on dit là, une chanson ou un film ou une série qui fait du bien, là, ben dans ce cas-ci, c'est vraiment un
2: c'est
1: film
2: vrai.
1: Qui fait du bien.
2: C'est vrai.
1: Sors de là avec un grand sourire, puis c'est vraiment une belle expérience.
2: Et on laisse le soin aux auditeurs, auditrices de découvrir la fin, qui est quand même très intéressante, très intelligente.
1: Ouais.
2: Et il y a le propos aussi de Denise Robert hier qui disait, durant la conférence de presse, que il y avait eu toute une réflexion sur la liberté. À qui appartient notre vie?
1: Est-ce qu'on a le droit de choisir
2: oui,
1: de partir
2: oui,
1: de
2: alors,
1: son propre gré?
2: Il y a cette approche-là philosophique qui est très, très intéressante. À qui ça appartient? Alors voilà, on vous laisse là-dessus.
1: Excellent. On se reparle dans quelques minutes après la pause. On va vous parler, entre autres, de Juste pour rire, le festival qui commence ces jours-ci. Et on aura un peu plus tard l'occasion de s'entretenir avec Gabriel des Trois Maisons.
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1: Midi 28 minutes, oui.
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1: Effectivement, vous êtes bien dans les coulisses du showbiz et on va se parler de coulisses, Écoute, déjà Michel, ça fait une semaine aujourd'hui
2: que Marc Messier
1: nous a quittés. Avant d'aller en onde, on avait appris cette nouvelle-là. Et là, ça a fait des vagues tout au cours de la semaine, bien sûr. Et il y a Robin Aubert que vous connaissez sûrement, qui est réalisateur et qui est acteur aussi, qui a publié sur Facebook un texte vraiment touchant. Robin Aubert a réalisé la série Bienvenue à Kingston Falls, qui met en vedette Maxime Le Flaguet et aussi Marc Messier. Et il a publié des photos sur Facebook et il a écrit, entre autres, « Dans ce métier, c'est rarement le résultat qui compte. A priori, on vous dira que oui, mais une fois la belle vague d'amour qui frappe, ce qui reste vraiment, c'est le moment qu'on passe à jaser entre les scènes. Et parler avec Marc Messier, écouter ses anecdotes, ce fut précieux. » Encore plus lorsqu'il nous laissait un message vocal ou un mot par écrit. Dans un cas comme dans l'autre, c'était une dose d'amour cachée en humour qu'on recevait. Ça me manque déjà. Alors, le message était un peu plus long que ça, mais j'ai trouvé ça vraiment touchant. Et on a entendu, évidemment, tout au long de la semaine, des gens qui ont témoigné, qui ont dit à quel point... Oui. Tu sais, c'est le genre de décès qui te frappe de plein fouet.
2: Qui nous a surpris, on n'a rien vu venir.
1: Ouais,
2: pis, ça a été violent à certains égards.
1: Oui, puis tu sais, moi je disais, Guy Lafleur, entre autres, quand Guy Lafleur est décédé, quand Michel Côté est décédé, ça a été comme un choc. Puis tu sais, il y a des gens qui meurent, qui sont dans le milieu artistique, qui sont peut-être moins fins que des gens comme Marc Messier, Michel Côté. Puis tu dis, ah ben c'est triste, mais ça ne nous touche pas autant. Et là, dans le cas de Marc Messier, qui était tellement aimé par le grand public.
2: Oui, et le milieu.
1: Oui, et le milieu par sa façon d'être aussi, pas juste parce qu'il était excellent comme comédien. Mais toujours est-il que, bon, ça fait déjà une semaine, c'est fou.
2: Oui, et parlant de réseaux sociaux, il y a une nouvelle qui est sortie hier, une fausse nouvelle, bien sûr. à l'effet que Yvon Deschamps serait malade. Et ça a été, bien sûr, démenti par Judy elle-même, sa conjointe depuis des dizaines d'années, et qui nous a dit, mais non, Yvon est en forme, il me fait encore rire à 80 ans, alors donc, à 90 ans, pardon. Alors donc, voilà, c'est ce qu'on trouve sur les réseaux sociaux. Faut toujours être vigilant.
1: Ben, il faut tellement se méfier. Il y a des sites Internet qui ne cherchent que des clics, hein, qui ne cherchent que, tu sais, avec des manchettes, genre, cet acteur a eu a vécu un moment extraordinaire ou a rencontré l'amour de sa vie. Et là, il faut que tu cliques pour aller voir. Puis là, tu te rends compte que, tu sais, la ballonne qui se dégonfle, là, put. Ben, c'est exactement le genre de fausse nouvelle dont Yvon Deschamps a fait l'objet. Et d'ailleurs, sous la publication de Judy, il y a environ 15 heures, ben, il y a Guillaume Lepage qui a publié « Merci de nous rassurer » et Annie Roy, qui est la compagne de Jérôme Charlebois, qui chante avec lui, qui fait des spectacles. Et donc, Jérôme, qui est le fils de Robert. Alors, Annie a écrit « Je compatis, Robert Charlebois est mort deux fois plus tôt ce mois-ci, sinon hospitalisé trois fois. Quel fléau, cet Internet. »
2: C'est vrai, c'est tout à fait ça. Absolument. Alors, pour être bien informé, il faut écouter dans les coulisses du showbiz.
1: Mais c'est clair.
2: Nos nouvelles sont vérifiées, toujours.
1: Bon, hey, Michel, le Festival Juste pour rire,
2: oui,
1: c'est comme demain. Du 15 au 26 juillet, parmi les têtes d'affiche, on ne commencera pas à vous donner toute la liste. Là. Et évidemment, les gens aiment surtout entendre parler des spectacles gratuits. Hein? C'est des spectacles en salle, vous avez probablement déjà vos billets. Mais il y a Danny Boone qui est là, qui est l'une des têtes d'affiche. Mercredi, jeudi, il part le bal, spectacle à l'Olympia. Clown n'est pas un métier. Je pense après 16 ans d'absence, il revient sur scène. Et dans les spectacles gratuits à signaler, il y a Adib Alkiladé. Premier spectacle présenté sur la place des festivals, c'est vendredi le 17. Et le titre, ben je vous le donne en mille, c'est « Esti de line-up » sous la direction musicale de Justin Fillion. Il va recevoir entre autres Mégane Brouillard et Dom Babin et P.O. Forgette. Alors, vous les connaissez peut-être. Si vous aimez déjà Adib, bien évidemment que vous allez courir voir ce spectacle-là. Et autre spectacle gratuit qui est présenté samedi. Ça, celui-là, oui, il m'interpelle, il m'intéresse pas mal.
2: Amour absurde.
1: Oui, c'est ça. Le spectacle de Daniel Grenier, d'un des anciens des Chicken Swell. Alors, ça a lieu samedi à 21h sur la scène d'Auto-Québec et la place des festivals. Il y aura Claude Meunier, entre autres. Claude Meunier, Jean-Thomas Jobin, Réal Bélan, Maude Landry, Yannick Demartino et Rosalie Lacroix. Alors donc, ça c'est à voir. Festival Juste pour rire qui bat tout son plein. Vous pouvez aller sur le site, mais pour trouver les spectacles gratuits, là, bonne chance. Armez-vous de patience. C'est mal fait le site, disons-le. Le site de Juste pour rire est mal fait et mal conçu.
2: Voilà
1: et...
2: qui est dit.
1: Ben écoute,
2: message
1: faut le dire...
2: à l'équipe de Juste pour rire.
1: Non, mais écoute, j'ai cherché comme un bon les spectacles gratuits et tout ce qu'on trouve, c'est les spectacles en salle et on inclut là-dedans les spectacles qui sont présentés là, comme Titanic, Les Misérables, etc. Alors armez-vous de patience.
2: Oui. Il y a une belle nouvelle qui est sortie hier. Disneyland Paris, pour la première fois, cherche des chanteuses et des chanteurs francophones ou bilingues au Québec. Alors donc, les artistes pourraient être intégrés à la distribution de deux spectacles qui sont actuellement à l'affiche et inspirés du Roi Lion, de Alice au Pays des Merveilles et des futures productions. Alors, les Québécois qui sont intéressés à poser leur candidature ont jusqu'au 15 août pour le faire sur la plateforme de Disneyland Paris Casting.
1: Et tu sais, je pense, en lisant ça, je pensais à tous les jeunes, ou les moins jeunes, qui ont participé à Star Academy, à La Voix, et qui sont arrivés, sont pas rendus en demi-finale, mettons, mais qui ont du talent.
2: Bien sûr.
1: Qui ont du talent et qui n'ont pas réussi à passer la rampe et qui, là, peut-être sont retournés à leur emploi habituel. Leurs parents leur ont peut-être dit « Trouve-toi un vrai job », comme bien d'autres artistes.
2: Comme on a entendu récemment.
1: Oui, exactement. Ben là, c'est peut-être l'occasion, si vous croyez avoir le talent, puis vous vous dites « Wow, ça serait génial d'aller travailler pour Disneyland à Paris », ben allez-y,
2: ça
1: Disneyland
2: quand même
1: Paris
2: toute
1: casting.
2: Une belle expérience.
1: Ben c'est fou. Puis tu sais pas combien de temps tu pars. Tu passes l'audition, et là, si on te dit que t'es choisi, tu sais quand ça commence.
2: Mais tu sais pas quand ça se termine.
1: Ben pas du tout. Ça peut durer des années, comme ça peut durer un mois si t'aimes pas ça, mais c'est quelque chose à vivre. Alors, allez sur le site de Disneyland Paris Casino et vous avez le temps de vous pratiquer pour l'audition.
2: Mais ça doit être des mandats quand même assez exigeants.
1: Oui.
2: Ben, ça doit être quand même...
1: C'est clair. On demande des gens qui chantent en français et idéalement aussi qui sont bilingues.
2: Oui, tout à fait.
1: Mais effectivement, c'est pas...
2: Avec le nombre de représentations.
1: C'est pas reposant, là.
2: Toutes les contraintes qui viennent avec, mais enfin, une expérience assez inoubliable.
1: Ce matin, on a reçu une nouvelle à l'effet que le film « Maudit français » d'Émile Gaudreau, dont le tournage est complété, va sortir en février 2027. Maudit Français, c'est une équipe de Québécois, d'acteurs québécois, une équipe d'acteurs français. Et l'histoire, ben, ce sont ces gens-là qui se réunissent en France pour un mariage. Alors, du côté québécois, il y aura Patrick Huard, Antoine Bertrand, Sandrine Bisson, Pierre-Luc Fong, Pierrette Robitaille et Magali Saint-Vincent. Alors, imagine-toi. Du côté français, il y a des têtes connues, évidemment, comme Lambert Wilson, Thierry Lhermitte et Laura Lone. Alors, donc, ce sera à voir, mais c'est en février. Il n'y avait pas de bande-annonce qui accompagnait cette nouvelle-là, mais on aura droit à la bande-annonce.
2: Oui, mais déjà, on sait que ça va être, en tout cas, assurément un grand succès. Quand on regarde la distribution, je veux dire, c'est quand même assez formidable réuni cette brochette d'acteurs.
1: On espère que ça va marcher autant en France, évidemment, qu'au Québec. Autre nouvelle, ce matin, on a appris que Les Armes, c'est la troisième et ultime saison qui sera présentée à TVA dès le lundi 7 septembre. Et bon, vous allez retrouver vos personnages que vous connaissez bien, mais il y aura des nouveaux personnages aussi, entre autres joués par Peter Miller et Pierre-Paul Alain. Tu connais Pierre-Paul Alain?
2: Bien sûr.
1: Bon, Pierre-Paul Alain...
2: Depuis longtemps, ça fait très longtemps qu'il est dans le métier, Pierre-Paul.
1: Exactement.
2: Il était tout jeune.
1: Qu'on a vu dans Indéfendables, entre autres, tout ça. Et Pierre-Paul Alain, qui va être dans Ladies Night.
2: Oui.
1: Ladies Night qui reprend du service.
2: Oui.
1: Ladies Night version 2.0, mise en scène par Michel Charette et François Chénier. Et d'ailleurs, Michel Charette, François Chénier et Marcel Leboeuf sont de la distribution. Et Pierre-Paul Alain, bien évidemment, devrait faire fureur, je pense, auprès de la gente féminine.
2: J'en suis certaine. Aucun doute.
1: Alors donc, ce sont les nouvelles qu'on a retenues pour vous ce matin. Et évidemment que tantôt, on va s'entretenir avec Gabriel et Trois Maisons. Et tu sais, on entend tout de suite Gabriel et Trois Maisons. On entend etc. dans notre tête.
2: Mais oui.
1: C'est probablement l'une des chansons ou la chanson la plus demandée dans les karaokés.
2: Dans les karaokés, oui. Et ça lui reste collé à la peau. Gabriel est vraiment associé à cette chanson-là.
1: C'est clair, hein?
2: Oui. Alors, et après combien de temps? 25 ans?
1: Ben, écoute, ça fait... Oui, elle avait 17 ans.
2: Imagine.
1: 17 ans. Ça fait 26 ans, en fait, cette année. Alors, on va s'entretenir avec elle dans une dizaine de minutes. Soyez là. Et tantôt, bien évidemment, on va voir s'il n'y a pas d'autres petites nouvelles qui viennent nous rejoindre. Parce que dans les coulisses du showbiz, bien, c'est ça aussi, c'est de vous tenir informés. Et nous, c'est notre travail de se tenir informés de ce qui se passe sur la scène artistique.

0: Midi 44 minutes, vous écoutez dans les coulisses du showbiz et on a le plaisir de s'entretenir avec Gabrielle des Trois Maisons. Bonjour, ma belle Gabrielle.
1: Allô, Daniel.
0: Comment vas-tu?
1: Ça va super bien, et toi?
0: Ah, écoute, ça va super bien, puis ça fait longtemps quand même.
2: Dans les coulisses du showbiz avec Daniel Daigneault et Michel Lemieux.
0: Oui, effectivement, ça fait longtemps qu'on ne s'est pas vu, puis je pense une des dernières fois, on avait fait une séance photo ensemble au pied du Mont-Royal, tu te souviens de ça?
1: Écoute, c'est tellement des belles photos qu'on a fait, là. T'as un talent incroyable. Je me rappelle, on était, il y avait l'espèce de gros lion, là,
0: oui, oui.
1: La figurine de lion là, que, sur laquelle j'étais comme allée, puis on avait fait des... Oh, quelle belle photo, vraiment.
0: Ouais, beau souvenir. Alors, oui. On parle de beaux souvenirs, ben écoute, etc. C'est fou, ça fait quoi, 26 ans cette année?
2: Oui, 26 ans cette année, Gabrielle. Tu avais 17 ans, semble-t-il.
1: Oui, j'avais 17 ans, Michel. Je peux même pas croire à quel point, encore aujourd'hui, elle est présente, à quel point on m'en parle. Elle a même été prise dernièrement dans une publicité d'un restaurant Subway, là, pour ne pas le nommer.
0: Exact.
1: Puis, c'est vraiment comme... Jamais j'aurais pensé, quand j'avais 17 ans, que cette chanson-là aurait eu ce chemin-là.
2: Oui, quel départ quand même.
1: Ah oui, puis tu sais, c'est un cadeau, hein? C'est un cadeau dans une vie d'avoir une chanson qui est comme une chanson forte, tu sais, une chanson qui ramène encore autant les gens, qui les rassemble. Moi, c'est à chaque semaine que j'entends et que je vois des gens reprendre cette chanson-là ou me l'envoyer lors d'une soirée karaoké ou d'un party de famille. C'est vraiment, comme je dis, c'est un cadeau dans ma vie.
0: Mais dis-moi, oui, ça a été un cadeau, ça a été un gros succès, mais est-ce que ça t'a nui quelque part?
1: Me nuire, je pense pas. Je pense que, tu sais, on peut voir ça de plein de façons, hein. Il y a des, tu sais, tout est une question de perspective. Moi, j'ai choisi de voir ça comme quelque chose de grandiose qui est arrivé dans ma vie, cette chanson-là. Après ça, est-ce que j'en chante d'autres? Tout à fait.
0: Ben oui.
1: Pourquoi c'est elle que les gens ou que les radios ont beaucoup embarqué? Tu sais, il y a des choses sur lesquelles j'ai pas de contrôle, mais je me plais à chanter plein d'autres chansons, puis tu sais, j'aime beaucoup réinterpréter des chansons aussi d'autres artistes que j'admire. C'est quelque chose que je fais très souvent aussi. D'ailleurs, on va sûrement glisser un mot, mais c'est ce que je fais dans mon spectacle acoustique aussi.
2: Oui, parle-nous de ton spectacle, justement.
1: Oui, ben c'est ça. En fait, c'est un spectacle où vraiment je me raconte beaucoup aussi dans ce spectacle-là. Les gens vont vraiment mieux me connaître, vont plus connaître c'est qui Gabrielle aujourd'hui à 43 ans par les choix de chansons que j'ai fait en fait pour ce spectacle acoustique que je vais présenter d'ailleurs demain à Rosemère et jeudi je vais être à Drummondville. C'est vraiment un show où je vais dans plein de répertoires du Québec. Je chante beaucoup notre Québec aussi. Il y a quelques chansons en anglais aussi, comme des chansons de Shania Twain que j'aime, qui ont été très importantes dans mon adolescence. Je parle beaucoup aussi dans le spectacle parce que c'est ça que je trouve qui est beau dans un spectacle acoustique. Il y a une espèce de communion avec le public. Tu sais, il y a quelque chose de très sensible aussi. Tu sais, deux instruments, un instrument de musique, ben ça fait que il y a moins de trucs autour. L'essence est encore plus là, je trouve.
0: Ouais, il y a une espèce d'intimité qui se crée là, entre toi et le public là.
1: Tout à fait. Puis j'aime beaucoup ça. Je trouve ça très. C'est un privilège de faire des spectacles acoustiques.
0: Ouais.
1: Puis tu sais, c'est un spectacle que j'ai eu la chance de faire là une vingtaine de reprises l'été dernier. J'ai

0: Je suis allée jusqu'à Natashquan porter ce spectacle-là. J'ai fait toute la Côte-Nord, la Gaspésie. Puis là, ben c'est ça, demain, Rosemère, ben c'est mon coin de pays. Tu sais, moi, je suis une fille de la Rive-Nord. J'habite à Sainte-Sophie. Ouais. Donc, je suis vraiment contente de pouvoir le faire tout près de chez moi aussi.
1: Là, tu parlais tantôt, évidemment, on parlait du succès. Comment cette chanson-là a lancé ta carrière? On parle de 100 000 albums vendus. Tu as été proclamée révélation de l'année à la disque. Tout récemment, en fait, il y a 2 ans, en 2024, t'as gagné chanteur masqué.
0: Oui!
1: T'étais déguisé en quoi, déjà?
0: Ah, je suis contente que t'en parles. En fait, j'étais le cygne. Okay. Le cygne, l'oiseau, le cygne tout blanc. Je suis contente que t'en parles, Daniel, parce que ça a été tellement, tellement un bonheur de faire partie de cette émission-là. Jamais j'aurais pensé me rendre en finale. Pour moi, chaque fois que je continuais un épisode, puis qu'on me disait que tu reviens pour le prochain épisode, c'était toujours... Hein? J'étais toujours tellement surprise parce que, je sais pas, je suis embarquée dans cette aventure-là de chanteur masqué avec peu d'attente. Je me suis dit, je vais l'essayer, ça doit être le fun. Puis finalement, là, ça a été un des plus beaux projets de ma vie, chanteur masqué, c'est pas compliqué. Puis je comprends pourquoi qu'il y a eu 2 millions de personnes qui ont regardé la finale. Les gens aiment ça.
1: Effectivement.
0: Chanteur masqué, c'est positif. Ça fait du bien, c'est coloré, c'est joyeux.
2: Ouais. C'est rassembleur, c'est le genre d'émission qu'on regarde en famille.
1: Ouais, puis c'est le fun de regarder ça, évidemment.
2: Oui.
1: Hey Gabriel, moi j'ai une question pour toi. Je veux savoir si ça t'est déjà arrivé de te retrouver dans un bar de karaoké et de chanter, etc.
0: Oui.
2: On s'en doutait.
0: Ben, c'était tellement drôle parce que la manière que c'est arrivé, là, j'étais à Drummondville, justement. J'étais en train de faire le spectacle « Je reviens chez nous ».
1: Okay.
0: Ça, je pense, il y a quelques années. Puis, un soir, après la représentation, on est allé dans un bar karaoké, justement, qui n'était pas très loin de la salle. Puis, là, on sort tous les artistes ensemble. T'sais. Puis, à un moment donné, je vois qu'une personne chante « etc. ».
1: OK.
0: Fait que là, je suis comme allée proche d'elle, puis elle m'a comme donné le micro, puis les gens autour, quand je me suis mise à chanter ma toune, ben les gens autour étaient comme, ben voyons, aïe, aïe, elle chante comme elle, tu sais. Je voyais les têtes tranquillement se tourner jusqu'à temps que les gens fassent, oh my God, OK, c'est vraiment elle.
2: C'est très intéressant.
1: Ben, écoute, tu ne la chanteras pas live, mais on va l'écouter, ce fameux succès-là, etc. Puis on rappelle aux gens que tu es en spectacle, donc le 15 juillet à Rosemère, le 16 à Drummondville et le 29 juillet aussi à Laval.
0: Oui, merci beaucoup.
2: Merci, Gabriel. Et on écoute ta chanson avec plaisir. Merci bien.
0: Merci à vous deux.
1: Merci.
2: Bye-bye. Merci, bye-bye.

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6: Les formations de soccer de la Rive-Sud entament la fin décisive de la Ligue 1 Québec afin d'assurer leur maintien ou de grimper au classement. Saint-Bruno de Montarville octroie un contrat de 1 287 000 à les entreprises Michaudville pour remplacer l'égout sanitaire de la rue de Chambly. Le député, ministre et vice-premier ministre du Québec, Yann Lafrenière, sollicitera un troisième mandat sous la bannière de la coalition Avenir Québec dans la circonscription de Vachon.
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Eminem et One Love en nouveauté dans ta radio allumée FM 103.3, 13h25 minutes. Ce matin, lorsque vous êtes levé, vous avez sûrement remarqué ce soleil orangé, rouge, avec un ciel jaunâtre. Bien évidemment, c'est les feux de forêt qui font rage un peu partout dans le Canada. Actuellement, il y a 60 feux qui sont hors contrôle et c'est principalement dans le territoire du Nord-Ouest là où ça fait rage. Et ben c'est cette fumée-là avec le vent qui souffle de l'Ouest actuellement, qui passe par le Manitoba vers l'Ontario où il y a des feux de forêt également et dans le secteur de la baie James. Et ça remonte vers le Québec, ici, vers le Saint-Laurent. Il y a des feux également au nord du Québec qui font en sorte qu'on ressent cette fumée-là. D'ailleurs, si vous voulez voir l'animation en direct, rendez-vous sur Fires avec un S, smoke.ca, firesmoke.ca, et vous allez voir l'animation en direct avec les feux de forêt. Là, vous allez voir le panache de fumée qui s'en vient vers nous pour les prochains jours. Domino et Zagata, Lies, dans ta radio allumée, FM 103.3 avec Jean-Yves Lemay qui est là jusqu'à 16h aujourd'hui.

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pile à l'heure au FM 103.3 à la radio allumée. Il est 13h36 minutes. On a une veille d'orage violent pour le secteur de Longueuil, mais il y a plusieurs secteurs ailleurs au Québec, dont chez nous à Mascouche, Terrebonne, Repentigny, Sorel-Tracy, où on a des veilles d'orage et aussi des alertes de tornades. Alors, on surveille ça pour vous. C'est une journée assez occupée côté météo aujourd'hui. L'orage Chambry est sous le soleil en musique. Merci d'être là.

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1: Et danser la nuit au FM 103.3 à la radio allumée. 13h53 minutes, j'ai envie de vous gâter par texto au 438-500-1033. Des billets pour la folle épopée de Monsieur Paul s'est présenté au théâtre de la Dame de Cœur à Upton. Et dernièrement, j'y étais pour une représentation spéciale et je vous fais entendre les auditeurs du FM 103.3.
2: C'était bon, mais c'était fantastique. Ça faisait rêver. Ben, c'était émouvant aussi. Il y a des parties qui étaient très, très émouvantes. C'était très beau. Les décors et les marionnettes sont très belles aussi.
3: Très bien. J'étais confortable sur mon bord avec mon papy. C'était bien. La pièce était bien décorée. Il y avait beaucoup de détails. C'était vraiment bien expliqué et tout.
4: C'était incroyable. C'était vraiment haut en couleur. C'était formidable. Une histoire incroyable.
5: C'était cool.
6: Moi, j'ai vraiment, vraiment aimé ça. Je trouvais que les marionnettes étaient bien faites.
7: C'était super. C'était vraiment beau. C'était très grandiose. Ça vaut vraiment la peine. Faut le voir.
1: 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En musique, Dance with the Sun, Mike Demero et Bette Alain.

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7: Le gouvernement québécois veut accélérer la formation en aérospatiale en augmentant jusqu'à 70 % la capacité d'accueil de l'ENA de Saint-Hubert. Le ministre Lionel Carmant annonce l'ouverture d'un site permanent Air ouverte à Longueuil offrant des services gratuits en santé aux adolescents. La ville de Sainte-Julie consulte les adolescents et leurs parents afin d'évaluer la relance de son service de transport destiné aux jeunes.
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1: 14h17 minutes, on jette un petit coup d'œil à ce qui se passe actuellement à côté circulation. Présentement, là, c'est quand même calme sur l'ensemble du réseau sur la rive sud. La 30 en direction est-ouest à la hauteur de Saint-Bruno-de-Monterville, vous avez un petit ralentissement. Sinon, sur la 30 en direction ouest à la hauteur de Cousineau et près du 10-30 à la hauteur de Grande-Allée en direction est. Ça va partout ailleurs. Jacques-Cartier, c'est bon. Le pont Champlain, c'est depuis l'île des Sœurs. Victoria, c'est bon. Bonaventure également. Jacques-Cartier dans les deux directions. Le tunnel Louis-Hippolyte à Fontaine, on a un chrono de 4 minutes. Même chrono sur la 20 vers Montréal. 20 minutes depuis Beaubien en direction de la Rive-Sud. Et dans le secteur des travaux à Sainte-Julie, ça va. La 640, petit ralentissement. Là. C'est depuis Charlemagne en route vers Mascouche. Sinon, en sens inverse, c'est bon. Et le seul point chaud présentement, c'est sur le territoire de Laval, la 440 en direction ouest et la 640, très lourd depuis le boulevard Pie-Neuf.
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0: Sam B, au FM 103.3, la radio allumée, c'est Jean-Yves Lemay qui est là. Il est 14h23, on s'en va du côté de la France retrouver une auditrice du FM 103.3, Céline Pérez, qui est sur le party actuellement. Céline, t'es là?
1: Allô?
0: Allô? J'ai comme un retour de son dans mes écouteurs, mais je trouve ça super cool de t'entendre.
1: Oui, moi je t'entends, loin mais fort. T'entends?
0: Bon, écoute, t'es en train de célébrer actuellement...
1: Alors, on est ici, à côté de Marseille, avec des Québécois qui sont venus spécialement du Québec.
0: Salut à nous autres. Et là, c'est la Coupe du Monde. C'est la Coupe du Monde actuellement. Tu votes évidemment pour la France. C'est contre l'Espagne aujourd'hui.
1: Absolument. Aujourd'hui, on est en Coupe du Monde. Ben, en Coupe du Monde, oui, on est en Coupe du Monde. On joue contre l'Espagne ce soir ici en France, mon ami. Malgré que non, ils sont à Dallas, aux États-Unis.
0: Écoute, il y a un super délai actuellement. Je vais devoir te laisser. On dirait que tu es dans un stade présentement en France tellement il y a un délai.
1: Oui, regarde bien.
0: OK.
1: Il y a du monde par ici. La France, c'est par ici. Ouais. Ce soir, c'est France-Espagne. Merci au Québec de nous suivre. Et on vous souhaite à tous une bonne journée. Passez une bonne après-midi. Et aujourd'hui, c'est le 14 juillet, fête nationale en France. Alors, on peut que gagner, les amis.
0: Salut, mon ami. OK, bye-bye. Salut. On poursuit la musique avec Laurent Saint-Martin. Ciao, bye. Merci de nous avoir choisi. FM 103.3, la radio allumée avec Jean-Yves Lemay qui est là dans ta radio jusqu'à 16h aujourd'hui.

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C'était l'été. Au FM 103.3, à la radio allumée, 14h38 minutes. C'est la fête des Français aujourd'hui, en ce 14 juillet. On a parlé tout à l'heure à Céline qui était tout près de Marseille. Et aujourd'hui, Paris a rassemblé 50 000 spectateurs et un nombre record de 6 700 militaires mettant en honneur l'Ukraine et les 35 pays de la coalition qui soutiennent l'Ukraine, dont le Canada qui était sur place. Une édition spéciale qui marquait aussi les 10 ans des attentats de Nice. Et c'est aussi le dernier défilé militaire du 14 juillet d'Emmanuel Macron en tant que chef de l'armée. C'est une journée qui pourrait se conclure aujourd'hui avec un match victorieux de la France qui affronte l'Espagne en Coupe du Monde en demi-finale. On va surveiller le match qui débute à 15h aujourd'hui. En musique, Jay Scott et Broken au FM 103.3 à la radio allumée.

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1: À Boucherville sur la 30 Ouest, véhicule en panne sur la voie de gauche et au kilomètre 83. C'est terminé sur la 136 Ouest au début de l'autoroute. On a eu accident. Il y avait une seule voie ouverte, 40 Est à la hauteur de la Cordaire. Véhicule en panne sur l'accotement de droite et sur la 13 Sud à la hauteur de Henri Bourassa. Véhicule en panne sur l'accotement de droite. Et c'est terminé sur la 125 Sud à la hauteur d'Henri Bourassa. À la fin du pont Pie-9, il y avait un véhicule en panne. La voie du centre et de gauche était obstrué. Actuellement, ben, c'est secteur chaud. C'est du côté de Laval sur la 440 en direction ouest. C'est depuis Pie-9. Et c'est comme ça jusqu'à Chamédée, là, très, très lourd dans ce secteur-là. Ici, sur le réseau local, sur la rive sud, c'est dans le secteur du 10-30 en direction est. Un peu après le 10-30, là, c'est jusqu'à Grande-Allée. Et 132 actuellement, une quinzaine de minutes, 5 minutes par la 20 vers Montréal pour le tunnel. Depuis Beaubien, en direction sud, 24 minutes. Jacques-Cartier, c'est à la vie traversée à la hauteur de l'île Sainte-Hélène en direction de Montréal où c'est lourd.
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9: Le conseil municipal de La Prairie planifie des investissements majeurs de 272 millions de dollars dans son programme triennal d'immobilisation 2027-2029. Saint-Bruno-de-Montarville octroie un contrat de 1 287 000 $ à les entreprises Michaudville pour remplacer l'égout sanitaire de la rue de Chambly. Une citoyenne de Longueuil lance une pétition afin de renommer le parc Saint-Marc en hommage au célèbre auteur-compositeur-interprète Serge Fiori.
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9: On a un ciel jaune actuellement ici dans le Vieux-Longueuil. Ça sent la fumée et c'est normal. C'est les feux en provenance de l'Ontario et du nord du Québec qui nous importunent. D'ailleurs, je vous invite à suivre ça. C'est firesmoke.ca si jamais vous avez envie de suivre le panache de fumée. En temps réel, 15h01, félicitations à Patrick Dunn qui a remporté son laissez-passer pour deux adultes et deux adolescents pour le théâtre de la Dame de Cœur. J'attends seulement le courriel de confirmation de Patrick Dunn. Si t'es à l'écoute, envoie-moi ça, s'il te plaît. Et en musique, retour à Elend, position numéro 5, Webster et Mariem, dans ta radio allumée. Merci de nous avoir choisi, Jean-Yves Lemay qui est là, jusqu'à l'arrivée de Roxane dès 16h.

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1: 15h15 minutes avec 28 degrés ressentis, 38 humidex. J'ai une bonne pensée pour ceux et celles qui travaillent dans des endroits qui sont pas climatisés, dont des camions de rue. Et Gaston qui a travaillé aujourd'hui dans une école qui était pas climatisée. Alors, pas facile pour ces gens-là qui travaillent à la chaleur aujourd'hui avec cette humidité accablante. Et toujours ces veilles d'orage un peu partout en Montérégie. On jette un petit coup d'œil sur la circulation. 40 Est à la hauteur de Saint-Denis, accident, 3 véhicules impliqués. La voie de centre, la voie de gauche entravée. Il reste seulement une voie sur 3 d'ouverte. Alors, secteur à éviter, 40 Est à la hauteur de Saint-Denis. Et sinon, ici, sur la rive sud, actuellement, dans le secteur du 10-30, la 10 en direction de Chambly-Carignan, pas facile. La 30 dans les deux directions à la hauteur de Saint-Bruno-Monterville, une quinzaine de minutes. Même chrono, c'est ce qu'on a sur la 132 vers le tunnel, 7 minutes par la 20. Jacques-Cartier, direction de Montréal, c'est très lourd, ça déborde dans la bretelle Tachereau. Le pont Champlain, c'est avant de la Virandrie. Soyez prudents, bonne route.
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15h23 minutes, Léa Jarry et Foren. C'est 1-0 l'Espagne après 22 minutes de jeu à la Coupe du Monde de la FIFA. C'est contre la France et c'est le match de demi-finale actuellement. Alors, les Français qui pourraient quand même remonter, on leur souhaite puisque c'est aujourd'hui leur anniversaire, la fête nationale des Français, ce 14 juillet. King Melrose et Million, c'est la position numéro 2 du top 25 de la semaine. Merci de nous avoir choisi. Roxane sera là dès 16h. Restez avec nous.

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6: Salutations à Geneviève et Claire Poirier, la madré à l'écoute du FM 103.3 à la radio allumée. Voici Ariane Moffat et Debout. Merci de nous avoir choisis. Roxane sera là dès 16h dans ta radio allumée.

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0: Gabriel Fredette, le bon choix au FM 103.3. Vous avez fait le bon choix de nous écouter.
1: Évidemment.
0: Et, Roxane, tout à l'heure, j'ai fait un mauvais choix. Je suis allé marcher à l'extérieur et là, je sens le michoui.
1: Oui.
0: Je pense comme un cochon braisé, je sens le michoui.
1: Ça a déjà senti plus fort, mais là, ça se met à sentir. Ce matin, c'était juste très jaune.
0: Ouais.
1: Et là, l'odeur nous arrive.
0: Ça commence à sentir fort. Puis je marchais vite, puis là, je me sens comme un fumeur de 20 paquets de cigarettes par jour.
1: C'est ça. C'est pas de l'air qui est très sain en ce moment. Là.
0: Vraiment pas. Si vous voulez suivre ça en direct, c'est firesmoke.ca. Vous avez la carte interactive. Vous voyez vraiment les feux, là. Et on n'a pas fini. Ça s'en vient de plus en plus vers le Québec.
1: Ah, tu vois, tu me donnes une réponse. J'avais pas pensé à ça ce matin. J'avais un petit rendez-vous et il y avait beaucoup de gens dans la salle d'attente qui avaient de la petite toux sèche.
0: C'est ça.
1: Sans arrêt. Ça
0: c'est
1: devait
0: exactement
1: être ça.
0: Qu'auras-tu à ton émission aujourd'hui,
1: Roxane? Nous sommes mardi, donc.
0: Ah, c'est de l'humour!
1: Oui, c'est de l'humour avec Fanny Gervais qui va être là pour sa chronique humoristique hebdomadaire à 16h30. Alors, on ne la manque pas. Puis là, mais j'ose pas dire son thème parce que la semaine passée, elle m'a dit « Dis-les pas, là, ça va être une surprise. » Fait que peut-être qu'elle aimerait mieux que ça soit une surprise.
0: Ben,
1: mais
0: la
1: ça
0: semaine
1: va être
0: dernière, c'était un mix entre la semaine d'avant puis une espèce de road trip sur la route.
1: Oui, hein, c'est ça exactement. Et là, ben, on est dans un thème estival. C'est tout ce que je peux dire.
0: Soyez là, 16h30 aujourd'hui.
1: Ça va être plaisant.
0: Oui, on va rire comme à l'habitude. Merci, Roxane. On poursuit la musique avec la position numéro 14 du top 25 de la semaine. Scooter Gaz et Ricardo. Merci de nous avoir choisis. C'est Jean-Yves Lemay qui est là jusqu'à l'arrivée de Roxane dans ta radio dès 16h aujourd'hui. Monte le son.

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1: C'est toujours 1-0 en faveur de l'Espagne après 42 minutes de jeu à la Coupe du monde de la FIFA. On surveille ça évidemment du coin de l'œil et on regarde ce qui se passe côté circulation. C'est terminé sur la 136 Ouest à l'entrée du tunnel Ville-Marie, véhicule en panne, voie de droite, ça a été déplacé. 40 Est avant la sortie pour la 520, on avait un véhicule en feu il y a quelques minutes. C'est toujours le cas actuellement. Les services d'urgence qui sont en direction, il y a une seule voie ouverte et c'est terminé sur la 20 Est à la hauteur de la sortie pour Dorval. On avait un véhicule en panne qui a été déplacé. Actuellement, c'est sur la rive sud, la 30. C'est lourd en direction ouest, sur presque toute la longueur. Un petit peu de répit à la hauteur du boulevard Cousineau. Sinon, ben, c'est jusqu'au 10-30. Dans le secteur du 10-30, c'est dans toutes les directions. Le pont Jacques-Cartier, très lourd actuellement sur le tablier du pont en direction de Montréal. 132, 5 minutes. Même chrono sur la 20 en direction de Montréal. C'est lourd dans les travaux également. Sur la 20, après la 30, une dizaine de minutes en route vers Saint-Mathieu-de-Belleuil. Bonne route, soyez prudents.
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1: Elle sera là accompagnée de son humoriste dès 16h30, Fanny Gervais. C'est Roxane Saint-Gelais qui s'empare des...

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5: Le gouvernement québécois veut accélérer la formation en aérospatiale en augmentant jusqu'à 70 % la capacité d'accueil de l'ENA de Saint-Hubert. Saint-Bruno de Montarville octroie un contrat de 1,287 millions de dollars à les entreprises Michaudville pour remplacer les goûts sanitaires de la rue de Chambly. Le conseil municipal de la Prairie planifie des investissements majeurs de 272 millions de dollars dans son programme triennal d'immobilisation 2027-2029.
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France. Et je salue aussi les supporters de l'équipe d'Espagne aussi, évidemment. 16h30 aujourd'hui, c'est la visite de notre humoriste maison, Fanny Gervais, finissante de l'École nationale de l'humour. 16h30, comme je le disais, elle va nous faire rire comme d'habitude. Je l'aime beaucoup, à ne pas manquer. Plein de belles nouvelles artistiques et culturelles également. On fait le tour de tout ce qui se passe dans notre belle région avec le meilleur de la musique franco. Blue Ridge Band, ça s'en vient en nouveauté. Si vous n'avez pas entendu cette nouvelle chanson, elle est très bonne. Loving You is Easy. Et juste avant, Olivier Couture avec Maëja. On peut tu se taire dans votre radio allumée. On surveille évidemment également les veilles d'orage violents.

Nouveauté de Blue Ridge Band, OFM 103.3, votre radio allumée. L'été sera chaud aussi, hein, parce que c'est chaud jusqu'à maintenant pour Rachel Ely. L'humoriste Rachel Ely qui ne prendra pas de vacances cet été. Elle poursuit les rodages de Lâcher Lousse, son tout premier spectacle en français. Et elle va participer à une foule d'événements et de spectacles liés au festival Juste pour rire de Montréal et de Québec. Elle va aller à Joliette également. À Montréal, dans le cadre du festival Juste pour rire, elle va entamer dès demain l'animation d'une série de 5 représentations au cabaret des curiosités. C'est un late show, un show spectacle tardif, éclaté. Le 16 juillet, dans 2 jours, elle va être l'hôte de Just for Laughs Montréal série avec les stand-up anglophones les plus prometteurs de la métropole. Elle va présenter aussi des numéros au spectacle sans présentation le 18 juillet à la 5e salle de la Place des Arts, à Sans Censure au Club Soda le 21 juillet, ainsi que sur la scène de l'Auto-Québec pour la série stand-up le 23 juillet. Ensuite, elle sera du côté de Québec, fin août à Joliette. Et malgré son été fort occupé, bien, elle poursuit les rodages, comme je le disais, en vue de la première de son nouveau spectacle. Ça aura lieu cette première le 11 novembre prochain à l'Espace Saint-Denis à Montréal. L'humoriste Martin Cloutier mettra son expérience et son sens du punch au service du spectacle. Il assure la mise en scène. Elle va présenter 60 minutes de ce spectacle, d'ailleurs, au Bordel, pour ceux que ça intéresse, le 23 juillet prochain. Si vous êtes curieux, je l'ai déjà vu. Et c'est quelque chose, c'est quelqu'un. Il n'a pas la langue dans sa poche. Rick Pagano nous chante Comment t'oublier et on jette un œil sur la météo plutôt orageuse pour aujourd'hui.

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1: Alors, on surveille cette veille d'orages violents. Hein. Ça pourrait produire des rafales fortes, de la grêle, de grosse taille, de la pluie forte. Il y a risque de tornades également cet après-midi pour plusieurs régions. Dégagement en cours de la nuit avec un minimum de 20. Demain, mercredi, ce sera orageux encore. Il y a alternance de soleil et de nuages. Un faible risque d'averse tard en après-midi, un humidex de 33 jeudi. Ça ressemblera à ça également, un peu le même programme. Soleil pour vendredi avec 26. Actuellement, on a 29, 38 ressentis, vieux Longueuil.
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1: Route 134 Est, dans la sortie Curie-Poirier. Un accident, la sortie est fermée. Faites très attention. 30 Est avant l'autoroute 15, on a un véhicule en panne à droite. Je vous rappelle également que sur la 440 Ouest, au kilomètre 24 à la hauteur du boulevard industriel, il y a eu un accident avec déversement. Une seule voie d'ouverte dans le secteur. Le nettoyage est en cours. Et sur la 40 Est, avant la sortie pour l'autoroute 520, on a un véhicule en feu. Une seule voie d'ouverte là aussi. 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Les différentes traversées, on a 23 minutes pour la rive sud depuis un peu avant à Sherbrooke. 4 minutes l'accès pour le pont-tunnel par la 20 ouest. C'est intermittent dans le tunnel et on a un bouchon entre Sherbrooke et le boulevard Wilfrid Pelletier. L'accès par la 132 est, vous ralentissez à Roland-Terrien. Jacques-Cartier, vers la rive sud, ça se passe bien. Vers Montréal, c'est en code rouge à l'île Sainte-Hélène. Pont Samuel de Champlain, libre par Bonaventure. Sinon, par la 15, c'est au boulevard de la Vérendrye. Après l'île des Sœurs, ça circule bien. Pont Mercier, vers la rive sud, c'est en code rouge de Saint-Patrick jusqu'au boulevard La Salle. 30 ouest, congestionné à Durham, à Cousineau. La 20 est, actuellement intermittente de la 30 jusqu'à la rivière Richelieu.
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Je vous dis toutes ces nuits perdues dans votre radio allumée. On avait reçu il y a quelques semaines Nathan Loignon ici en studio, un jeune homme très, très talentueux. Et ce samedi, ce jeune pianiste autodidacte qui est aussi neurodivergent va être en spectacle à la chapelle de la Basilique Notre-Dame de Montréal. Imaginez, deux représentations à 13h et 15h où vous pourrez découvrir les compositions originales qui se retrouvent sur son album « Douce folie saisonnière », mais aussi des relectures de chansons populaire québécoise qu'on aime bien. Pour vous procurer des billets, c'est simplement nathanloignon.com. C'est une musique qui fait tellement de bien à l'âme. Les Cowboys fringants s'en viennent de nous chanter en souvenir les maisons toutes pareilles. Juste avant, on est dans un autre registre totalement. C'est Chloé Leclerc et je te pointe la porte d'un doigt d'honneur. Ça fait du bien ça, des fois. Mm-hmm. Tout ça dans votre radio allumée, le FM 103.3.

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9: Ah, bonjour Fanny!
10: Allô, comment
9: Allô,
10: tu vas?
9: Ça va bien. Quand ça dit voici l'ex, je pense tout le temps l'excité, Fanny.
10: Ça marche au bout, excité, ben, extraordinaire, tout le kit.
9: Tout le kit.
10: Même enrhumé.
9: Un petit peu, ouais.
10: Même enrhumé, je reste excitée.
9: Un petit rhume des déménagements, tu sais.
10: Oui, mais c'est quoi cette affaire-là?
9: C'est
10: là,
9: quoi, tout en même temps,
10: c'est
9: avec la chaleur.
10: Cette affaire-là, là, les rhumes avec la canicule, ça n'a pas de bon sens.
9: C'est pire un rhume quand il fait chaud.
10: Ben,
9: je trouve,
10: c'est ça. Hein? Ben, 100%. D'habitude, quand on a un rhume, on a le droit de regarder des films de Disney, quelque chose, la neige, je sais pas, des chocolats, le Newbury.
9: Ben, oui.
10: Là, c'est l'été, puis on sent mal d'être en dedans, puis ben, tu mouches en même temps. C'est pas
9: c'est ça. Non,
10: mais toi, comment tu vas?
9: Ça va bien. Ça te manque quelques jours des vacances.
10: Ben, c'est ça que j'allais dire. T'as-tu prévu partir quelque part dans tes vacances?
9: Ça va être des improvisations libres.
10: Ah, ça, c'est le fun, OK. Mmh,
9: ouais.
10: Libre comme l'air.
9: OK, donc, on
10: j'adore.
9: Se lève le matin, soit qu'on décide qu'on fait rien ou qu'on part dans le coin, par exemple.
10: On se garde l'opportunité d'être spontané.
9: C'est ça.
10: Ah, ça, c'est vraiment
9: c'est
10: le
9: ça,
10: fun.
9: Parce que c'est dur de l'être dans la vie de tous les jours.
10: Je comprends.
9: Voilà.
10: Mais toi, t'es plus camping, Italie, tout inclus. Mettons, t'as le choix, là.
9: Ouais.
10: Ça serait quoi, toi?
9: Entre camping...
10: Italie, tout inclus.
9: Ah, oh, ben là, c'est dur. Italie, c'est tellement merveilleux.
10: Ben, je comprends. Là, je t'offre...
9: Entre Italie et camping. ça se peut que je prenne Italie, là.
10: Non, non, mais tu ris, mais il y a vraiment du monde qui choisit le camping. Là.
9: Ah, ouais.
10: Ah,
9: bon,
10: oui,
9: ben,
10: oui, moi
9: j'aime
10: j'en connais.
9: Le camping, mais là, je choisirais Italie. Tu comprends? Fait que
10: je
9: c'est
10: comprends
9: pas un amour
10: vraiment.
9: À 100%.
10: OK, je comprends. Mais moi, j'ai rêvé tout l'hiver, en tout cas, que j'allais manger des carbonara à Rome.
9: Oh.
10: Puis décide où je suis allée sur un coup de tête la semaine passée. Au camping d'Orford.
9: Ah, bon. Ça, chez Da Giovanni, hey, quelque chose.
10: Vous n'avez pas vu les yeux, avec les yeux gros comme des deux pièces. Voyons, on est allé en Italie pour courant. Non, moi, normalement, je suis plus genre Villa à Sainte-Terre. Okay. Mais écoute, oh, l'appel de la Dieu, nature, oui. Je sais pas. Puis surtout, mon manque de budget m'a convaincu que cette année, on allait voyager local.
9: Non, mais oui. Pourquoi pas?
10: Mais là, il faut savoir que moi, je connaissais rien au camping. OK? J'ai comme ramassé. Non, vraiment, j'ai ramassé ça dans ma tête. J'étais comme, oh, l'appel de la nature, les oiseaux, dormir à la belle étoile.
9: Pour toi, c'était très bucolique. Il y avait
10: c'était
9: rien
10: très bucolique. Là. Moi, je connais pas l'organisation d'un camping, comment ça marche, puis l'équipement, puis tout ça. Ouais, tu comprends? Moi, je m'étais dit, écoute, je veux dire, un petit poêle au propane qui marche semi, des attentes basses, on va avoir du fun, là. Tu comprends? Là, moi, j'arrive au camping d'Orford, puis écoute, au
9: ça
10: début.
9: Doit être beau,
10: tout...
9: par exemple.
10: Ah, c'est
9: dans
10: beau.
9: Dans la montagne.
10: Exactement. Wow. Il fait beau, tout va bien. 15 minutes, la tente est montée. Je suis comme, mon Dieu, c'est fait pour ça. T'as barouette, ça va bien.
9: Une natural.
10: Un natural, yeah. Puis là, je regarde mes voisins de camping, c'est de terrain. Puis eux autres, écoute, le gros setup, le fifth wheel, l'écran géant.
9: L'eau-vent.
10: Ah, ouais, une pergola. Puis tout. Puis je suis comme, voyons, eux autres, ils n'ont rien compris. C'est pas la paix de la nature, ça, tu sais. Mais là, après ça, c'est quand je me compare au voisin d'à côté qui, lui, vient me voir. C'est un Brésilien, il était en vacances, OK? Je te jure, OK, tu me croiras pas, ça, on dirait que c'est inventé, mais je te jure, c'est vrai. Et je peux-tu prendre, can I take picture of your setup? Fait que là, je suis comme, ben, of course, it's pretty basic, tu sais. Il y a comme une petite tente, puis il se passe rien, là, tu sais. Et il dit, it reminds me de favelas. Les favelas.
9: Ah, ben
10: ça,
9: oui,
10: c'est les bidonvilles
9: ben oui,
10: au Brésil. Là, moi, je pense d'une joke, je suis crampée. Je suis comme, mais voyons donc, il est en train de dire que mon setup ressemble à mon favela. Mais là, je regarde lui aussi, il y a un petit camper, tu sais, c'est de luxe son affaire. Fait que là, moi, je me dis, je suis allée en camping. Parce que je suis pauvre.
9: Pour me faire regarder.
10: Pour être,
9: de haut.
10: Exactement. Moi, je voulais être entourée de d'autres pauvres qui allaient me comprendre. Finalement, je suis trop pauvre pour les pauvres. Ça n'a pas de bon sens. Pas moyen d'être pauvre en vacances.
9: En paix.
10: Sans jugement, tu sais. Non, mais là, depuis que les assurances dentaires sont gratuites à Longueuil, même, je me fais regarder croche même quand je ramène mes canettes.
9: C'est vrai?
10: Ah non, je te dis, je suis rendue trop pauvre pour la vie, je sais plus quoi faire. Moi, je suis une petite étudiante, je vais finir l'école, laissez-moi une chance, s'il vous plaît.
9: C'est ça.
10: Peux-tu être en vacances et me faire croire que j'ai du budget?
9: Mais hein?
10: Fait que là, moi, je veux te parler aujourd'hui. Un petit quiz, ben voyons donc, parce qu'on s'en va dans les vacances de la construction.
9: Ben, ok, oui.
10: Puis là, ben moi, je veux déterminer, est-ce que t'es faite pour le camping?
9: D'accord.
10: OK? Ouais. Mais si t'es vraiment faite, parce que t'as dit que t'aimais ça, fait que j'ai hâte de voir.
9: Ouais, okay, j'ai déjà fait du camping sauvage, là.
10: OK, sauvage. Là. OK, ça, j'aime ça. Vas-y. Ça, c'est pas mon cas.
9: OK.
10: Alors, question. Selon toi, c'est quoi le plus difficile quand tu commences le camping? C'est-tu A, monter la tente, B, faire un feu, ou C, dormir dans une tente?
9: Monte la tente, à la noirceur surtout.
10: À la noirceur, mais pourquoi t'arrives le soir de même?
9: Enfin, là, tu sais, t'es allé plus loin que prévu, mettons.
10: Ah, OK, ben oui, parce que c'est spontané.
9: C'est ça.
10: Les bras comme l'air, on arrive à Harvard à minuit.
9: Et ça vient avec une anecdote, tu sais bien. On cherchait le camping, puis là, on le trouvait pas. Alors, j'arrête dans un dépanneur, je suis de l'autre côté de la frontière, et là, je dis campground. Fait que là, elle me dit, there's a key oin, oin. What? There's a key oin. Un quoi? Il disait, il y a un KOA, un KOA.
10: Mais c'est quoi ça?
9: Il y en a un maintenant au Québec, peut-être plus qu'un, mais c'est un type de camping. C'est un nom de compagnie de camping.
10: Ah, ouais?
9: Fait que là, ça m'a pris tellement. Comme 20 minutes pour comprendre ce qu'elle me disait. J'étais là, I don't want KOA. I want a camping.
10: I don't want KOA. Non, mais ça n'a pas de bon sens. Peux-tu aller en vacances sans se faire juger?
9: C'est ça.
10: Ça n'a pas de bon sens. Non, mais moi, pour vrai, mon plus gros défi, là, je réalise que je parle souvent de pipi dans mes chroniques, puis je voudrais vraiment aller voir un médecin. Je pense, mais moi, c'est vraiment ne pas me beurrer les tibias, mon plus gros défi.
9: Mais ça, c'est difficile.
10: Il n'y a personne qui m'a appris à faire ça, moi, des pipis camping. Dire qu'avant, moi, j'étais pleine de...
9: Oh, excuse-moi.
10: Mais j'allais juste dire que moi, avant, j'étais pleine de cash avant l'école, puis maintenant, je suis pleine de pisse.
9: Ben, c'est ça. Tu sais, mais ils se vendent des petits kits pour ça.
10: Ben, j'en ai
9: essayé,
10: parler.
9: Par exemple.
10: Oui, t'as une petite extension, là.
9: Ouais.
10: Ben, on n'ira pas plus loin dans la description, c'est mais je pense que vous comprenez de quoi qu'on parle.
9: Faudrait qu'on l'essaye.
10: On l'essayera. On se fera une activité, pipi camping et vin blanc.
9: On va coter ça.
10: Je sais pas si ça se partage, par exemple.
9: On est. Je pense que c'est personnel.
10: Non, c'est ça, c'est assez personnel. Mais si tu vois, c'est aussi dur de rester propre que de rien oublier en camping. C'est quoi? Comment ça prend le temps? C'est toi qu'on dirait que tu déménages.
9: Ça n'a pas de sens.
10: Ce qui m'amène à ma deuxième question, c'est quoi que tu oublies le plus souvent quand tu pars en camping? A, ton sleeping bag, je te le souhaite pas. B, ta crème solaire. Puis avoir ta couleur de peau, Roxane, je te le souhaite pas non plus. Ou C, la glacière pleine de bouffe, fait que t'es pogné à retourner au IGA le plus proche à 50 km de route.
9: Ah, oh, yaya. Bon, la crème solaire, je pense.
10: La crème solaire?
9: Oui.
10: Puis qu'est-ce qui arrive, toi, avec, avec une couleur de peau de même?
9: Si je l'oublie, là.
10: Oui.
9: Mais là, faut que je mette un chapeau à large rebord, mettons.
10: Un chapeau à la Mademoiselle C, là.
9: Oui.
10: Qui fait toute la spertie au complet.
9: Exact. Mais tu restes d'entente.
10: Ben, c'est ça, exactement. Mmh. Tu bouges pas trop. Nous autres, en tout cas, je peux te dire que le char avait beau être rempli de stock, j'avais 100% oublié le fun à maison.
9: Ah oui.
10: Bon, moi, il restait le souper, là. Je réalisais quand même vite que j'étais pas tant une fille de camping, mais tu le sais, moi, j'ai une passion pour manger.
9: Oui.
10: Puis étant deux cuisiniers de formation, moi, mon chum, on s'est dit, mon Dieu, que ça va être le fun. Cuisiner sur le feu, tu sais, avec le bare minimum, tu sais. Fait que là, on est allumé, on a tout amené pour faire des tacos de cochinita.
9: Oh
10: ça, c'est
9: oh
10: comme avec un épaule de porc, puis t'as fait braiser.
9: T'imagines.
10: Mais le problème, c'est qu'avec ma formation de cuisine, Roxane, malheureusement, il venait pas une formation pour comment faire vivre un feu longtemps. fait que j'essayais de faire braiser une épaule de porc sur une braise grosse comme une urette de chinchilla. Je sais pas comment t'expliquer qu'après 5 heures, j'ai abandonné, il y avait rien de cuit. J'ai compris qu'on mangerait pas des tacos de cochinita.
9: Vous aviez mis la barre haute un peu.
10: Ben, écoute, moi, c'est la seule affaire que je connais dans le projet, là, c'est la bouffe. Fait que je me suis dit, écoute, on va essayer que ça soit le fun. On n'a pas amené d'iPad, pas de bière. À un moment donné, il faut bien se garder une petite activité.
9: Exact, oui.
10: Bon, ce qui m'amène à ma question 3, oui. Qui n'a pas rapport, mais toi, c'est quoi ton activité de plein air préférée? C'est soit A, la randonnée, B, le vélo, ou C, la baignade relax dans le lac avec ta gourde remplie de vin blanc. On dirait que c'est ton genre.
9: Je ferais un mix entre A et C. Moi, je peux-tu la randonnée
10: certainement,
9: avec
10: on
9: un
10: est
9: petit break, là?
10: OK, de la rando, rendu en bon, on se baigne, un petit peu de vin blanc caché dans la gourde. OK,
9: ça.
10: J'aime ton plan, ce j'aime ton
9: ça.
10: Plan. Moi, je toi? Normalement, oui. J'aurais voté pour la baignade chaude d'ail.
9: Ouais, mais.
10: Mais là, après avoir scrappé le souper, tu comprendras que ma plus belle activité de plein air, c'est de rouler le long de l'autoroute 10 direction restaurant marocain à Sherbrooke. Puis en revenant du resto, j'ai décidé que c'était l'heure du dodo. Pas parce que j'étais fatiguée, mais j'étais rendue à l'étape d'avoir hâte d'être demain.
9: Ah oh, oui, c'est ça. Oh boy, ça a pas été une belle expérience.
10: Non, pas tant. J'étais comme 24 heures, ça peut être long, hein?
9: Oui. mais ça.
10: Puis dernière question, c'est quoi ton moment préféré en camping? A, arriver puis t'installer. B, le feu de camp. Ou C, dormir à la belle étoile.
9: Ah, ben ça dépend, t'es où, la belle étoile, avec des maringouins, ça casse un peu le fun.
10: Je comprends.
9: Répète-moi les choix encore.
10: OK, arriver puis t'installer, ça c'est A. B, c'est le feu de camp, ou C, dormir à la belle étoile.
9: Le feu de camp.
10: Le feu de camp, puis toi tu chantes en plus, fait que la guitare, chanter des petites tunes de Caïn, les s'mores.
9: Les saucisses, les s'mores.
10: Quand t'es capable de faire vivre un feu, dans le fond, c'est le fun.
9: Oui, mais ça.
10: Ben moi, mon moment préféré.
9: Sans le feu.
10: Exactement, mais moi ça, j'aime ça, t'aimes-tu ça?
9: Oui,
10: il y en a qui aiment ça, sont comme, oh mon Dieu, mon coton ouaté sans le feu. Je ne retournerai pas en camping, mais j'enverrai mon linge là-bas, juste pour avoir l'odeur.
9: je me sens en immersion.
10: Oui, c'est ça, exactement. L'impression que c'est comme si j'étais allée, la
9: c'est
10: même
9: ça,
10: affaire.
9: C'est
10: mais
9: ça.
10: J'ai bien dormi, tu sais. Mais moi, mon moment préféré du camping, c'est partir.
9: Ah, bon.
10: J'aurais aimé ça de dire que j'étais une fille qui aime ça dormir à belle étoile. J'aurais tellement aimé ça, Roxane, d'être cette fille-là, mais c'est impossible pour moi. Dès qu'on s'est couché, OK? Puis là, je me rends vulnérable de dire ça, OK? Ben, à toutes vous autres, là. Dès que je me suis couchée, mon chum s'est endormi. Puis moi, j'étais pas équipée. J'ai amené tout pour faire des tacos de cochinita, mais rien pour vraiment m'abrier. T'sais, fait que j'avais froid. Puis je me suis dit, je suis une femme forte et indépendante. Fait que je vais endurer. Puis j'ai réussi à endurer un bon 20 minutes avant de brailler puis de réveiller mon chum en disant, on peut-tu aller dormir chez mes parents? Parce que ma mère habite en Estrie. Fait qu'on s'est rendu là et qu'on est bien chez papa et maman.
9: C'est-tu
10: là, j'étais enfant en vacances. Comprends-tu?
9: Oh, c'est bon.
10: Hey, mon chum, il était comme, tu l'avais dit que t'étais pas une fille de camping, Fanny, mais moi, j'aime ça m'ostiner. J'ai dit, non, check-moi bien. Check-moi bien, j'ai tout prouvé le contraire. Fait que Roxane, selon tes réponses, t'es peut-être une vraie campeuse.
9: OK.
10: Ouais. Puis moi, selon les miennes, je suis officiellement une fille à maman.
9: Ouais.
10: Pense pas que je suis une fille de camping.
9: J'aurais pensé que t'étais une fille de bois, moi.
10: Ben, j'aime ça être dans le bois, mais pas dormir là.
9: C'est ça.
10: Parce que passer mes journées dans le bois, tu sais, puis j'aime ça jardiner. Puis tu sais, là, je déménage en campagne. Comme tu sais, là, en campagne, j'aime ça, là. J'aime ça être dehors.
9: Mais tu vas aller recoucher dans ton lit.
10: Exactement.
9: Oui.
10: C'est je pense que je suis trop princesse pour dormir sur un matelas de sol, là, tu sais.
9: Tu irais bien avec mon chum, je vais surveiller ça.
10: on va faire attention.
9: Oui.
10: Bonnes vacances à construire toute la gamme. Puis si jamais t'hésites en t'étaler au camping, oublie pas pourquoi dépenser 5 000$ pour réaliser un rêve quand pour 50 tu peux faire 1 heure de char puis te réveiller déçu de tes choix de vie sur un matelas dégonflé.
9: C'est tellement tentant. Merci beaucoup, Fanny. Je te souhaite d'excellentes vacances.
10: Oh, bonnes vacances, je vais m'ennuyer. Puis moi aussi, je suis en vacances la semaine prochaine pour mon déménagement. On se revoit dans 2 semaines.
9: Dans 2 semaines, nous.
10: Bon, ben excellent. Dans 2 semaines, Roxane. Bye
9: merci
10: tout le monde.
9: Merci pour tout. Bye.

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2: Bon, on est toujours en veille d'orages violents en ce moment. On surveille le tout. Ça pourrait causer grêle, vent fort et peut-être même tornade. Alors, on surveille le tout. 60 % de probabilité d'averse ce soir, risque d'un orage violent. Ça se poursuit donc en soirée. Ça va se dégager au cours de la nuit, minimum de 20. Demain, mercredi, alternance de soleil et de nuages. Et en après-midi, on aura un faible risque d'averse avec un humidex de 33. Ça va ressembler à ça également pour jeudi. Un petit peu plus... ce sera un petit peu moins chaud, là, maximum de 26. 26 prévu avec du soleil également pour vendredi. 29 présentement, un ressenti de 38.
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2: Du côté des points à surveiller.

84, je vous rappelle, à la hauteur du boulevard industriel, un accident. Là, il y a eu un accident un peu plus tôt avec déversement. Il y a une seule voie d'ouverte actuellement. Les différentes traversées, on a toujours... Le pont-tunnel Louis-Hippolyte Lafontaine qui demeure un bon choix si on compare à d'habitude, là, 28 minutes pour vous rendre sur la rive sud, 6 minutes l'accès par la 20 ouest, la traversée. C'est intermittent. De l'autre côté, on a un bouchon entre...

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David Paradis, je pars pas sans toi dans votre radio allumée. Indispensable moitié du duo Tigus et Timousse qui a connu un grand succès des années 50 aux années 80. Denise Aymon, alias Timousse, est décédée hier. Elle avait 98 ans. Complice de Réal Bellampère pendant plus d'une trentaine d'années, elle a marqué le monde de l'humour au Québec. Leur succès à l'époque pourrait être comparé à celui de Martin Matt ou de Louis-José Houde de nos jours. C'est ce que dit Réal Bellampère, fils qui a grandi en voyant son père et Denise Aymon, celle qui considère comme sa marraine, faire rire et divertir les foules. Il mentionne, dans ce temps-là, il y avait des records d'assistance qui étaient cumulés. Ginette Reno, Yvon Deschamps et Tigus et Timousse, c'était les trois qui vendaient le plus de billets. Il s'est promené avec son père et Denise dans les cabarets et les salles de spectacle partout au Québec. Il répond à la presse qui lui demande qu'est-ce qui expliquait la popularité du duo en disant ce qui les démarquait, c'était vraiment la confrontation homme-femme. Les hommes prenaient pour mon père et les femmes prenaient pour Denise, dit-il. Dans le show, c'était constamment ça. C'était comme la première fois qu'il y avait une guerre des sexes sur scène. Denise Aymon, née pour être artiste dès l'âge de 13 ans, elle dansait sur scène avec ses sœurs. Et son fils Serge Joubert, dont le père est le regretté comédien Roger Joubert, dit qu'elle changeait sa date de naissance pour pouvoir travailler dans les clubs. À la fin des années 40, elle reçoit une proposition de Jean Grimaldi, remplacer un comédien dans sa troupe de théâtre qui était malade. Une troupe de théâtre à laquelle participait Réal Bellampère, et le personnage était un homme. C'était un sketch de bateau. Elle devait faire un moussaillon. C'est de là que vient le surnom Timousse. C'était deux musiciens, deux fantaisistes. Ils étaient comiques tous les deux et ça a cliqué automatiquement. Un caractère de battante, cette humoriste, musicienne, chanteuse a ouvert des portes à bien d'autres femmes dans le monde du spectacle et de l'humour au Québec. Et Tigus et Timousse sont restés soudés jusqu'à la mort de Réal Bellampère en 1983 à l'âge de 63 ans. Après, elle se plaisait à offrir des conseils à Réal Bellampère, qui a choisi le même chemin que le papa. Et Réal Bellampère nous dit « Mon père ne m'a pas vu sur scène parce qu'il est décédé quand j'avais 12 ans, mais je peux dire que Denise s'est reprise, elle est venue me voir constamment, elle aimait ce que je faisais, elle m'encourageait. » Née en 1928, Denise Aymon, elle était atteinte de la maladie d'Alzheimer depuis plusieurs années. Alors nos meilleures pensées vont à la famille et aux amis de Denise Aymon. Olivier Couture, à l'instant, reprendre mon souffle. Je vous souhaite une bonne fin de journée tout le monde et merci d'être là. 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
1: Ici Justin Gervais et voici les nouvelles de 17h. Le conseil municipal de la Prairie planifie des investissements de plus de 272 millions de dollars dans le cadre de son programme triennal d'immobilisation 2027 à 2029. Ce plan prévoit des investissements pour surtout assurer la pérennité des infrastructures, accompagner la croissance de la ville et poursuivre l'adaptation au changement climatique. La ville prévoit d'ailleurs consacrer 47 millions en 2027, 40,4 millions en 2028 et 185,2 millions en 2029. Ces sommes vont notamment servir à construire une nouvelle usine de traitement des eaux usées, à agrandir l'usine d'eau potable et à refaire des infrastructures municipales et aménager des parcs. La Prairie veut investir 3,7 millions en 2027 dans la planification du parc Beaujolais, du parc de la rivière Saint-Jacques et du complexe aquatique régional. Toutefois, cette réalisation dépend d'une aide financière gouvernementale. Le PTI prévoit aussi 2,1 millions pour des projets d'adaptation au changement climatique, 5,1 millions pour refaire des rues. Il prévoit aussi une somme de 18 millions pour acheter des immeubles à des fins municipales. La Ville de Sainte-Julie consulte les jeunes de 12 à 17 ans et leurs parents afin d'évaluer l'intérêt pour un service de transport destiné aux adolescents. Ce transport permettrait aux jeunes de pouvoir se déplacer plus facilement vers différentes activités et destinations. La municipalité veut mieux comprendre les besoins des jeunes en matière de transport grâce à cette consultation, notamment les horaires et les destinations, ainsi que les attentes et les préoccupations des parents. Sainte-Julie a offert ce service de 2009 à 2019 avant de le suspendre à la suite de la pandémie. Le maire Mario Lemay indique que cette démarche permettra de réfléchir au retour du service en tenant compte des besoins actuels des familles et d'appuyer une décision éclairée. Les citoyens ont jusqu'au 10 août pour répondre au sondage en ligne. Une citoyenne de Longueuil souhaite que le parc Saint-Marc porte désormais le nom de parc Serge Fiori afin de rendre hommage au chanteur et compositeur décédé en 2024. Cette résidente, Sylvie Lachapelle, estime que ce parc représente bien l'univers de l'artiste, marqué par la nature, les oiseaux et les enfants. Elle soutient que ce sont des thèmes présents dans plusieurs de ses chansons. Madame Lachapelle a donc lancé une pétition pour recueillir l'appui de la population afin de faire cheminer son projet. La pétition a amassé plus de 300 noms. Elle dit aussi avoir déposé une demande officielle auprès de la commission de toponymie de la ville de Longueuil et avoir communiqué avec des élus pour parler de sa démarche. La commission de toponymie devrait examiner la proposition, affirme-t-elle en entrevue au FM 103.3 mardi matin, et ce pourrait être fait lors des travaux à compter du mois d'août. La conseillère Liette Bouchard a d'ailleurs communiqué avec Mme Lachapelle.
2: Elle m'a dit, elle m'a donné son appui unanime. Elle était très enthousiaste et elle a d'ailleurs soumis une demande de dénomination toponymique pour faire le changement. Elle m'a aussi guidée pour que je puisse moi aussi faire une demande auprès de la commission toponymique de Longueuil qui fait relâche un peu pour l'été, mais qui va se réunir là à partir du mois d'août et qui va prendre acte de ces deux demandes-là.
1: Le gouvernement du Québec veut accélérer la formation des travailleurs en aérospatial en misant sur l'École nationale d'aérotechnique, l'ENA, de Saint-Hubert. Le ministre de l'Économie, de l'Innovation et de l'Énergie, Bernard Drainville, vient lundi de faire une annonce en ce sens. Il appuie ses dires sur une possible hausse de 70 % de la capacité d'accueil de l'établissement dans les programmes de technique en mécanique d'aéronefs et en avionique. L'ENA, qui forme les spécialistes de l'entretien des systèmes électroniques des aéronefs, pourrait accueillir 375 étudiants au DEC dès l'automne prochain. De plus, les admissions au programme d'attestation d'études collégiales pourraient aussi atteindre jusqu'à 56 étudiants. C'est ce qui complète le bulletin. 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
1: 17h07, deuxième heure de Libre comme l'air avec un compte final de 2-0 pour l'Espagne aujourd'hui. Caroline contre les Français, c'était leur fête. Ben

également Alyosha Schneider et c'est Gab Forêt qui ouvre la deuxième heure avec Appel manqué. Je vous souhaite un bon retour à la maison si vous venez de quitter le travail et que vous n'êtes pas encore en vacances. Encore une fois, merci d'être là. 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

comme ça des fois. 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On parle de la date de sortie du prochain film d'Émile Gaudreau, réalisateur de Menteur et de sa suite Menteuse. On la connaît maintenant, cette date. Le film s'appelle Maudit français, je vous le rappelle, et réunit une distribution franco-québécoise, ce qui est très intéressant. Le film prendra l'affiche le 29 janvier dans tous les cinémas de la province. Le film raconte le mariage entre deux familles que tout oppose, les Bouchard, tout d'abord, incarné par Patrick Huard, Antoine Bertrand, Sandrine Bisson, Pierre-Luc Funk, Pierrette Robitaille et Magali Saint-Vincent. Ils sont décrits dans le communiqué du distributeur comme une famille québécoise aux allures bienveillantes, optimistes et un brin trop woke aux yeux de leur hôte. Les hôtes en question, ce sont les Estins de la Motte, joués par Lambert Wilson, Suzanne Joannet, Thierry Lhermitte, Anne Consigny, Laura Lone, Édouard Deloignon et Patrick Chanfray. Ils sont présentés, eux, comme une famille française aristocratique, râleuse et conservatrice. Émile Gaudreau a dit à la presse qu'il voulait que les Québécois soient socialement 20 ans en avance sur les Français dans le film, sur les plans de la misogynie, de l'homophobie et de la tolérance. Pour écrire le scénario qui explore, vous l'aurez deviné, les chocs culturels, il a fait de nouveau équipe avec Guy Laurent, le scénariste français avait co-signé l'adaptation de Père en flic. Maudit français va donc prendre l'affiche le 29 janvier et près d'un mois après sa sortie au Québec, le 24 février 2027, ce sont les Français qui le découvriront. Encore une fois, je souhaite bonne fête des Français à tous les Français et les Françaises qui nous écoutent. 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Voici Sandrine Hébert et Garde-Fou au FM 103.3. On parle météo tout de suite après.

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1: On est toujours en veille d'orages violents qu'on surveille attentivement. Ça pourrait produire de la forte grêle, du gros vent, peut-être même des tornades. On surveille ça de près. Minimum de 20, ça va se dégager au cours de la nuit. Donc 20 pour le soir et la nuit. Demain, mercredi, alternance de soleil et de nuages, un faible risque d'averse en après-midi. Midex de 33, jeudi, ça va ressembler à ça avec un maximum de 26. Alternance de soleil et de nuages avec un faible risque d'averse. Et du beau soleil pour vendredi, 26 degrés. Actuellement, on a 29 et un ressenti de 39 degrés. 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
1: 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Les différents incidents qu'on surveille également pour vous aujourd'hui sur la 25 Sud après la sortie Sherbrooke en direction donc du pont-tunnel. On a un camion en panne à gauche. Tunnel Ville-Marie direction est dans la sortie Papineau. Un véhicule en panne également à gauche. 25 Sud, toujours sortie Centre-Ville, cette fois là à Souligny. Avant le pont-tunnel, un autre véhicule en panne. La sortie est rétrécie en protection. 40 Ouest à la hauteur de Ray Lawson, véhicule en panne à gauche. Pour les autres incidents, c'est heureusement terminé. Les points chauds, ça demeure la 20 Est entre la 30 et la rivière Richelieu. 30 Ouest, c'est intermittent entre Montarville et la 116. On hésite aussi un peu plus loin, là, entre De Rome et le boulevard Matt. Pont Mercier vers la rive sud de Saint-Patrick jusqu'à boulevard Lassalle. On a un bouchon résiduel. Samuel de Champlain, c'est avant boulevard Lassalle que vous allez vous immobiliser et reprendre du mouvement après l'île des Sœurs. Jacques Cartier, gros bouchon sur toute la longueur vers Montréal, mais c'est bien en direction de la rive sud. Pont-tunnel, 7 minutes l'accès par la 20 Ouest. La traversée est au ralenti de l'autre côté. Ce n'est pas facile entre Hochelaga et le boulevard Wilfrid Pelletier. En direction sud, 20 minutes présentement.
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Léa Morgan, en nouveauté, jungle urbaine. Le Festival Fantasia, il y a Festival de la Naudière en ce moment, le Festival Stradivaria, et c'est aussi le Festival Fantasia qui s'ouvre dans deux jours, et Juste pour rire également, qui commence demain. Jusqu'au 2 août, le Festival international de films Fantasia, qui célèbre cette année ses 30 ans. 3 semaines de festivités où l'audace, la créativité et le talent d'ici sont mis à l'honneur. Et la presse aujourd'hui nous fait quelques suggestions. Il y a DJ XL5 qui présente les années VHS pour les nostalgiques. En plus de présenter la reprise de ses mashups Vidéo Sonic d'adieu, Marc Lamotte, alias le DJ XL5, sort de sa retraite pour souligner le 30e anniversaire de Fantasia et faire revivre l'âge d'or de la VHS. Au cours de cet événement qui sera placé, évidemment, comme je le disais, sous le signe de la nostalgie, mais aussi du rire, de l'horreur, du kitsch et du trash, il recevra de nombreux amis et collaborateurs. Et à la classe de maître des Blood Brothers, amis depuis 30 ans, les concepteurs d'effets spéciaux et de pyrotechnie Jean-Mathieu Bérubé et Carlo Arrieta ont fondé en 2016 Blood Brothers FX. Les Affamés de Robin Aubert, Confession de Luc Picard et Vampire humaniste cherche suicidaire consentant d'Ariane Louis XVI figurent parmi leurs plus remarquables contributions au cinéma de genre québécois. Pour célébrer les 10 ans de l'entreprise Blood Brothers FX, à laquelle va être remis le prix Denis Héroux, et de saluer la mémoire aussi de Carlo Arrieta, disparu l'automne dernier. Puis on tiendra une classe de maître où on va projeter leurs meilleurs effets spéciaux. Autre classe de maître à surveiller, celle de Louise Portal, qui illumine le grand écran depuis plus de 50 ans. On va donc lui remettre aussi le prix Denis Héroux pour l'ensemble de ses rôles au cinéma. Et à cette occasion, la native de Chicoutimi va partager ses souvenirs de tournage, va commenter des extraits de films les plus marquants de sa carrière. Classe de maître de Robert Lepage, aussi acteur, scénariste, réalisateur, dramaturge, metteur en scène et, il faut se souvenir, autrefois improvisateur de génie. Robert Lepage va discuter de sa carrière cinéma qui s'étire sur une trentaine d'années, va recevoir également le prix Denis Héroux pour sa contribution exceptionnelle au cinéma québécois. Ça se passera avant la projection en 35 mm de son premier long métrage, Le Confessionnal. Si vous voulez consulter toute la programmation qui est très, très étoffée et achetez vos billets également lorsque nécessaire, vous allez sur festivalfantasia.com. Benny Jones nous chante Vérité. Conséquence, encore une fois, une bonne fin de journée. En cette journée plutôt jaune, hein, c'était surprenant quand on s'est levé ce matin. C'est en raison des feux de forêt que l'on a cette couleur du ciel. Toujours en veille d'orages violents également qu'on surveille pour vous.

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Projection pour Joël Vogue, la chanson Loin au FM 103.3. Ce midi, dans les coulisses du showbiz avec Daniel Desnoyers et Michel Lemieux, on recevait Christian-Marc Gendron. Une bien belle émission que je vous invite à réécouter dans la section balado des coulisses du showbiz sur le FM 103.3.ca. Et on va s'offrir sa nouveauté à Christian-Marc Gendron en exclusivité. Ça joue pas ailleurs. La chanson s'appelle Piano Bar. Elle est tellement demandée. Elle est tellement, en fait, les réactions qu'elle suscite en spectacle pour Christian-Marc sont tellement fortes que souvent, il doit jouer la chanson deux fois. Alors, on l'écoute à l'instant. Ce sera suivi de Yann Kelly et des détails de la météo orageuse d'aujourd'hui. Voici Piano Bar, Christian-Marc Gendron, en exclusivité au FM 103.3, votre radio allumée.

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1: On est toujours en veille d'orages violents.

0: aura d'autres beaux cadeaux comme ça demain. Je vous souhaite bonne chance d'avance. 136 Est dans le pont-tunnel, oui, pas le pont-tunnel, mais dans le tunnel Ville-Marie. Direction Est, avant l'intersection Papineau, on a un véhicule en panne à gauche. À Laval, si vous êtes en direction 25 Nord à la hauteur de la pesée routière, véhicule en panne également, mais c'est du côté droit cette fois. 25 Sud, après la sortie Sherbrooke, en direction du pont-tunnel, camion en panne à gauche. Parlons du pont-tunnel pour commencer. C'est 20 minutes depuis Beaubien pour vous rendre sur la rive sud. Quasiment libre pour accéder au pont-tunnel par la 20 Ouest. De l'autre côté, on a un petit bouchon entre Sherbrooke et Wilfrid Pelletier. C'est au ralenti à partir de Roland-Thérien sur la 132 Est. Jacques Cartier, toujours intermittent dès l'entrée du pont et jusqu'à la fin de la traversée en direction de Montréal. Pont Samuel de Champlain, on est au boulevard Lassalle après l'île des Sœurs. C'est tout beau. Pont Mercier, c'est terminé également. 30 Ouest, entre Montarville et la 116, bouchon là et toujours sur la 20 Est, ralentissement entre la 30 et la rivière Richelieu.
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Douce résistance et Papy G dans votre radio allumée. On aimerait que ça soit une douce célébration également. Et même si c'est, même si la défaite peut être amère, là, avec la défaite de la France aujourd'hui, il faut faire attention et rester civil et dans la douceur du côté de Paris, des émeutes présentement. Alors, on va leur montrer qu'ici, on est des gens civilisés. On surveille les orages violents en ce moment. On est toujours en veille d'orages violents. C'est pour plusieurs secteurs. Ça devrait se libérer, tout ça se dégager au cours de la nuit. On surveille également sur le réseau quelques incidents. On avait juste avant le pont-tunnel en direction de la rive sud. On surveille tout ça. Ce soir, dans votre radio allumée, c'est 103% Golf à 19h avec Stéphane Blanchette et Marco Bérubé. C'est suivi de On the Road Québec à 21h avec Francis et Carl. Bonne soirée tout le monde. Soyez prudents, surveillez les alertes quand même. Et on se retrouve demain 16h pour une autre émission de Libre comme l'air avec de beaux cadeaux pour aller faire trempette encore une fois pour vous demain. J'ai très hâte de vous les remettre. Fouki s'en vient en musique et Joseph Poirier tout d'abord. Voici Rodéo. Bye bye tout le monde. Prenez soin de vous. À demain.

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6: La ville de Sainte-Julie consulte les adolescents et leurs parents afin d'évaluer la relance de son service de transport destiné aux jeunes. Une citoyenne de Longueuil lance une pétition afin de renommer le parc Saint-Marc en hommage au célèbre auteur-compositeur-interprète Serge Fiori. Les formations de soccer de la Rive-Sud entament la fin décisive de la Ligue 1 Québec afin d'assurer leur maintien ou de grimper au classement.
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7: Bienvenue à 103% Golf, encore une autre édition de cette émission pour les grands amateurs de golf, dont tu es, Marco Birubé, qui est mon co-animateur. Comment vas-tu, Marco?
8: Ça va très bien. On se remet tranquillement des dents de sagesse, mais on s'en sort.
7: C'est quand même impressionnant de faire ça à ton âge avancé quand même, là.
8: Mon âge avancé, merci. Non, mais je veux faire du Invisalign pour remettre les dents droites.
7: Oui.
8: Pour mes photos lorsque je serai dans la PG. Fait que fallait faire enlever les dents de sagesse en premier.
7: Il pense à long terme. Ah, long terme. Long game.
8: Ben, dans la prochaine année, on va se le dire, là.
7: Oui, c'est ça. Donc aujourd'hui, évidemment, on va parler d'actualité. Qu'est-ce qu'on couvre?
8: Bon, on va couvrir l'actualité du week-end dans la PGA, les différents tournois. Il y avait aussi des beaux tournois au Québec amateurs que je vais vous parler. Et on va parler du golf de Actonville.
7: Oui, oui, excellent golf aussi. Donc, on va s'attarder là-dessus dans quelques instants. Pour le moment, on va écouter un petit peu de musique. On vous revient tout de suite après. Merci d'avoir choisi le FM 103.3.

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1: Nous sommes de retour et on va parler d'actualité. Donc, tu veux commencer par quoi?
2: Ben, je vais commencer par la LPGA. Donc, il y avait un tournoi en France à Évian-les-Bains qui a été gagné par Erann Riou. C'est son deuxième tournoi de suite qu'elle gagne. Elle a terminé à moins 19. Mais ce qui est intéressant, c'est que Brooke Henderson, qui était pas vraiment dans la course à partir de vendredi, a joué une ronde de 64 et 64 samedi et dimanche, et est revenue dans la course. Et elle a fait 3 eagles dans la même ronde. Mm-hmm. Pour s'en aller en prolongation, mais finalement, elle a perdu premier trou de prolongation. Donc, Erann Riou qui part avec 1,4 million de dollars. Et ça, c'était vraiment pour la LPGA. Ensuite de ça, on a eu, au niveau du PGA Tours of America, donc le tournoi en dessous du Corn Ferry, là, je trouvais ça fort intéressant parce qu'ils sont partis sur leur tournée canadienne.
1: OK.
2: Donc, c'était le premier...
1: Nouveau-Brunswick, hein, je pense.
2: Oui, Nouveau-Brunswick, exactement, le Explorer NB Open. Et on a suivi les Québécois. C'était quand même intéressant parce que d'habitude, il y a Joey Savoie et Étienne Papineau qui sont sur le circuit. Mais on avait Laurent Desmarchais qui était là aussi. Puis j'ai eu l'occasion de parler avec lui avant sa ronde parce que je me demandais, je disais, il est pas officiellement dans le PGA Tours of America. Fait que lui, ce qu'il a fait, c'est qu'il a fait les qualifications du lundi. Fait que le lundi, tout le monde peut s'inscrire. Tu fais des qualifications, puis les 5 meilleurs font partie du tournoi. Donc, on comprendra que comme c'est au Canada, c'est plus facile pour lui de dire, je vais essayer de faire les qualifications. Si ça marche pas, je retourne à la maison. Mm-hmm. Plutôt que de dire, je vais essayer en Équateur puis que ça fonctionne pas.
1: Oui, exactement.
2: Et les trois ont fait la cote. Laurent Desmarchais a terminé, après ses 4 rondes, il a fini à moins 9 pour une 61e position, à égalité avec Étienne Papineau, qui a fini aussi en 61e position. Mais tu sais, pour un Laurent Desmarchais, il a réussi à faire la cote. Il a fait les rondes, ça lui donne de l'expérience. Et Joey Savoie, ben lui, a fini 36e avec une fiche de moins 14. Tournoi qui a été gagné par Thomas Pander à moins 28 cumulé. T'sais, fait que il était très, très, très à l'aise. Donc ça, c'était pour ce qui était du PGA Tours of America. Et ben le gros tournoi, c'était le Genesis Scottish Open qui était...
1: En Écosse.
2: En Écosse, cette fois-là, voilà. c'était vrai. Et ça, il a été remporté par Tom Kim, qui a gagné avec une fiche de moins 17. Il a joué 64 dans sa dernière ronde, donc un moins 8. Super de belles fiches et tout ça. Il a fini avec 2 coups d'avance sur Min Woo Lee. Et ce que j'ai trouvé fort intéressant de ce parcours-là, c'est que moi, Tom Kim est un jeune. Je pense qu'il a 24 ans. Et il a eu beaucoup de difficultés dans les derniers temps à être capable d'être compétitif. Il n'était pas capable de faire les cotes et tout ça. Et quand je l'ai vu au Canadian Open... Il était dans une bulle à part. Les gars, ils se pratiquaient tous dans un champ de pratique à droite. Lui, il était à gauche tout seul avec son coach. Tu vois qu'il était dans le grind. Ça va pas bien, puis j'essaie de m'en sortir. Exactement. Tu sais, il a déjà atteint le 11e rang mondial. Et là, il était en dehors du top 150 avec les performances qu'il a faites. Là, il vient de gagner le US Open. Il a très bien joué. Petite note absolument inutile, mais que je trouvais fort intéressante. Les cotes étaient à 84 contre 1 qui puisse gagner le US Open. Et il y a un gars qui a parié 47 000 $ que Tom Kim était pour gagner.
1: Donc, ça a été une bonne fin de semaine pour lui aussi, finalement.
2: 4 millions. Ben, il a fait plus que Tom Kim officiellement avec le US Open. Pas le US Open, avec le Genesis Open. J'ai trouvé ça. Ah oui, puis aussi, Tom Kim a gagné un camion de Genesis.
1: OK.
2: T'sais, comme s'il en avait besoin, là, mais ça, c'est une autre histoire. Et là, on va regarder ce qui va se passer dans les prochains jours parce que c'est le British Open qui commence. Donc, ça a été un beau tournoi. Pas trop de surprises autres que ça a été quand même assez régulier et tout. Puis là, je vais vraiment parler de mon côté d'amateur. Là, il manque un petit quelque chose là.
1: Depuis la compétition.
2: Depuis quelques semaines, là, on dirait qu'il y a, à part quand il y a eu Victor Hovland puis Scottie Scheffler, puis qui se sont battus en prolongation, mais que ça s'est fini lundi matin, fait que c'est un peu, ça a été un peu essoufflé tout ça.
1: Ouais.
2: Là, on dirait que j'aurais le goût là qu'il se passe quelque chose de spectaculaire.
1: Passé? Parce que bon, le tournoi de la semaine passée, il y a plusieurs qui, je me souviens plus c'était lequel, donc déjà pour la PGA.
2: La semaine passée, il y avait pratiquement personne.
1: Justement, parce que tout le monde se gardait pour le Scottish.
2: Ouais.
1: Mais là, tu me parles de Tom Kim, c'est pas des grosses têtes dont on, c'est pas une des grosses têtes dont on a l'habitude de parler.
2: Non, c'est ça. Il y a pas de, il y a pas personne qui prend la pole en ce moment puis qui domine le tu sais, on a Scottie Scheffler. Scottie Scheffler n'a pas fait la cote. C'est vrai, c'est la première fois depuis, il faudrait que je trouve, ben, depuis vraiment longtemps qu'il a pas fait la cote. Et ironiquement, il a pas fait la cote et Nelly Carda en LPGA, qui est la numéro un mondiale féminine, n'a pas fait la cote non plus. Donc, c'est la première fois que côté homme-femme font pas la cote. Donc, ça faisait vraiment très, très longtemps. Fait qu'on voit que il y a un mouvement dans le sport. Puis on dirait qu'on a besoin comme d'avoir un leader ou un numéro un. Là, c'est pas Scottie Scheffler, mais on dirait qu'il y a personne qui prend
1: avec. Ben c'est ça, parce que ce qui était particulier de Scottie Scheffler, c'est que tu sais, il a dominé presque toute l'année passée chacun des tournois. Évidemment, là, il y a d'autres très très bons joueurs là, mais il y avait une espèce de constance chez lui qu'on trouvait pas ailleurs. Puis là, on dirait qu'il y a de la misère à trouver. Puis ben il y a pas d'autres joueurs qui sont levés pour prendre la place.
2: Exactement. Ouais. Fait qu'il y a à toutes les fois, tu sais, c'était un peu là, souvent c'était ça, tu sais, t'avais Scottie Scheffler, t'avais Rory, puis là ils se battaient pour savoir lequel des deux et tout ça. Mais là en ce moment, c'est Scottie, t'es comme ah ouais, on le sait qu'il va essayer, mais en ce moment ça marche pas vraiment. Puis après ça, ben qui des autres va pouvoir sortir? Fait il y a un gars qui place 47 000 sur Tom Kim. Je sais pas s'il a la faculté d'aller dans le futur et tout, parce que je trouve que c'est un pari. Tu sais, il a pas misé 400 piastres, là. Non, il a misé 47 000. Je veux dire, c'est parce qu'il y avait un niveau de confiance.
1: J'imagine, oui, c'est ça. Puis, ben, c'est aussi, si t'as ça dans tes poches comme poignée de change pour jouer, c'est parce que...
2: J'espère que c'était des poignées de change, que c'était pas toutes ces économies qu'il a mis là-dedans. Là. Ben, du moins, si c'était ça, il vient de gagner, mais c'est pas quelque chose que je recommande.
1: Non, effectivement. C'est un peu trop sportif pour moi. Donc, parfait pour ça, Marco. Donc, on va passer à une pause musicale, puis on va revenir ensuite avec le golf d'Actonville.

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1: Vous écoutez 103% Golf, nous sommes de retour. Merci de nous avoir choisis. Maintenant, on va, après avoir passé un petit peu de temps en Écosse, là, on revient sur les terrains locaux. Donc, tu vas nous parler du golf d'Actonville.
2: Oui, le golf d'Actonville qui est à...
1: Actonville!
2: Oui, exactement. Donc, c'est en plein cœur de la Montérégie. C'est à peu près à une heure de Montréal et tout ça. Et ce qui est vraiment intéressant du golf d'Actonville, c'est que c'est un 27 trous. Donc, il y a 3, 9 trous. Mm-hmm. Et là, ça te permet de faire des combinaisons qui sont intéressantes et tout ça. Et ce qui est vraiment le fun, c'est que il y a le parcours 1 qui est le Valois, on a le Reine et on a le Boisé. Donc, le Valois, c'est un normal 36 de 3162 verges, ce qui fait quand même du sens. Donc, il y a 3 par 4, 3 par 3, 3 par 5, bien équilibré et tout ça. Il est plus plat, il est plus tolérant que les autres. Donc, pour un niveau débutant, ça peut quand même avoir du sens. Donc, c'est le fun pour commencer ta journée. Mm-hmm. Moi, j'ai un peu de difficulté à me mettre en route quand je joue. Donc, ce neuf-là, il est
1: ça
2: parfait.
1: Ça t'échauffe bien.
2: Ouais, ça t'échauffe bien, tout ça. Fait que t'es confiant. Ensuite de ça, bon, on a le parcours numéro 2 qui est le Reine. Lui, c'est un 3200 verges, normal 36 encore. C'est le plus difficile des trois. Pourquoi? Parce que montagneux, vallonné, il longe la rivière le Reine. Mm-hmm. C'est d'où le nom.
1: Voilà.
2: Donc, les greens sont surélevés. Il y a des rivières à traverser. Il y a des lacs qui sont bien placés ou mal placés. Tout dépend.
1: Oui, oui.
2: Ils sont bien placés parce qu'ils peuvent te mettre dans le trouble, mais ils sont mal placés parce qu'ils peuvent te mettre dans le trouble. Tu comprends? Fait que... C'est quand même très le fun pour les gens qui veulent un défi et tout ça. Fait que c'est un super de
1: beau. Les intermédiaires avancés.
2: Ouais, exact. Et après ça, ben on a le parcours, le troisième, qui est le Boisé, qui est plus stratégique. Donc, c'est un 2943, plus court. Mm-hmm. Cependant, tu comprendras que... Le nom le dit, hein?
1: Oui, oui.
2: Le Boisé. Donc, il y a beaucoup d'arbres matures tout le tour et qui vont inévitablement te punir si t'es pas capable de faire un coup qui est moindrement précis. C'est pas un parcours où est-ce que tu vas utiliser beaucoup ton driver ou du moins que tu devrais utiliser beaucoup ton driver. Mais là, c'est là que tu vois qu'il est vraiment le fun parce que là, je viens de te parler de 3 terrains qui, la description de ces terrains-là, complètement différente, mais on parle du même terrain.
1: Oui.
2: C'est au même endroit. Donc, on a vraiment la possibilité de... Tu peux faire le Valois-Reine, le Valois-Boisé, le Reine-Boisé, tu peux te promener et tout ça. Donc, quand tu vas réserver et tout, tu peux même, si tu as la possibilité de faire les 27, si tu veux t'amuser et tout. Fait que, il y a vraiment une super de belle... je dirais pas flexibilité, mais variété. Mm-hmm. C'est ça qui est vraiment intéressant de ce terrain-là. Tu as une heure à Montréal. Puis, bien évidemment, ben, tu sais, il y a les vestiaires, il y a un champ de pratique sur du gazon naturel, il y a les cartes, il y a des boutiques, il y a des salles de réception et tout. Fait que j'aime beaucoup ce terrain-là. J'y vais d'ailleurs dans une semaine. Je vais avec mon ami Guillaume, on va aller jouer là-dessus. Je sais pas encore quel terrain on va essayer, quelle combinaison on va essayer. Mais c'est un terrain que je recommande fortement pour la diversité, la variété, qui est vraiment le fun. Donc, le golf d'Actonville est une recommandation pour vous amuser, peu importe votre niveau.
1: Ben oui, il y a de quoi pour tout le monde. C'est ça. Ben, parfait. Ben, donc, et c'est un autre terrain qui fait partie de l'ANPTG, qui est un des partenaires de l'émission.
2: Absolument.
1: Et puis, on aura sûrement l'occasion de s'entretenir avec un des propriétaires du terrain pour qu'ils nous fassent leur pitch de vente. D'accord. Donc, on va prendre une petite pause et on vous revient avec d'autres éléments locaux parce qu'il y a eu plusieurs tournois ici au Québec là, que Marco veut couvrir. Donc, patientez un petit peu, on écoute un peu de musique en attendant. On vous revient tout de suite.

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8: On poursuit notre lancée à 103% Golf. Marco, maintenant, tu veux nous parler des tournois qui ont eu lieu ici au Québec.
9: Ouais, ben ici au Québec et en Ontario, tu vas voir, tu vas comprendre où est-ce que je m'en vais avec ça.
8: C'est tout près.
9: C'est tout près, c'est à côté. C'est que tu te souviens la semaine passée, je t'avais parlé du Duc de Kent. On en a parlé avec les auditeurs auditrices qui faisait partie de à Québec, qui fait partie de la triple couronne. Donc les trois tournois amateurs. On a le Duc de Kent, on a le Alexandre de Tunis et on a le championnat provincial amateur. Donc Le début de semaine passée, c'était la ronde numéro 2, c'était le Alexandre de Tunis. Mm-hmm. Donc, qui est à Ottawa. C'est pour ça que je te dis qu'on traverse la frontière. Mm-hmm. Et on suivait le parcours de Antoine Jasmin, qui a joué moins 12 au Duc de Kent et qui refaisait le tournoi Alexandre de Tunis. Donc, c'était sur deux rondes, donc jeudi, lundi et mardi. Il n'y avait pas de ronde de qualification et tout ça. C'était vraiment, tu joues tes deux rondes et tout ça. Et c'était au Ottawa Hunt and Golf Club, qui est un terrain de golf qu'on aura peut-être l'occasion d'en reparler et tout ça. Et c'est Antoine Jasmin qui a gagné.
8: OK.
9: Encore. Il a encore gagné. Il a joué deux fois 67, donc moins 4 chacune. Tu sais, il a été plus tranquille dans sa façon de jouer. Et il a gagné tout ça devant Cameron Robitaille, qui est un gars de Saint-Hyacinthe, qui a gagné par un seul coup. Moi, je le suivais à distance parce que tu peux voir les résultats. Puis il a fait un birdie sur le 18e pour être capable de l'emporter. Mm-hmm. Donc, ça a été une belle victoire pour lui. Et là, c'est un doublé historique. Donc, il a gagné le Duc de Kent et il a gagné le Alexandre de Tunis. Et j'ai parlé avec lui pas plus tard que ce matin parce que là, en ce moment, à partir de aujourd'hui, demain. À partir de demain, ben c'est le tournoi amateur masculin qui va partir. Mm-hmm. Donc, le dernier pour la triple couronne. Mais Antoine Jasmin n'est pas là. Il s'était déjà engagé dans un autre tournoi.
10: Okay.
9: Donc, il sera pas là. Donc, il y aurait la possibilité de le gagner, exemple, l'année prochaine pour faire la triple couronne. T'as pas besoin de la faire dans la même année.
10: Oh, non,
9: non okay. Quand t'as gagné les trois, t'as gagné les trois okay. et tout ça. Donc, il s'était déjà engagé dans un tournoi. Mais je trouvais ça quand même intéressant de le mentionner parce que c'est quand même quelque chose d'exceptionnel d'être capable de gagner et tout ça. Et pour le tournoi, Alexandre de Tunis, qui l'a déjà gagné à quatre fois de mm-hmm. suite, c'est quand même drôle, j'ai trouvé ça. C'est Graham Cook,
10: ah,
9: le
10: oui.
9: gars qu'on parle tout le temps, qui a fait plein de terrain au
10: oui,
9: Québec.
10: Oui,
9: là, ben, il joue au golf avant. Il a gagné des tournois. Fait que je trouvais que c'était une information qui était intéressante et tout ça. Fait que ça, c'était le premier tournoi que je suivais. Et le deuxième que je suivais, c'était le championnat provincial qui était à Saint-Gédéon, au lac Saint-Jean. Et c'est Alexis Rouleau qui a gagné le tournoi. Donc, c'est un jeune garçon qui doit avoir 19-20 ans. J'ai pas son âge précis, mais il fait partie de l'équipe Next Gen de Golf Canada.
10: Okay.
9: Il est allé représenter le Canada au Japon il y a de cela quelques semaines. Le Canada a fini deuxième au classement et lui a fini cinquième meilleur golfeur du Next Gen. Mm-hmm. Donc, c'était un tournoi qui était fort intéressant, mais en toute honnêteté, ça n'a pas été un tournoi qui a été aussi enlevant que le Alexandre de Tunis.
10: Parce que?
9: Je pense qu'il a gagné avec 10 coups d'avance.
10: Ah oh, ouais.
9: Fait
10: okay,
9: que,
10: ouais.
9: Ça allait bien, ça allait très, très bien, ses affaires. Il a très bien joué et tout. Mais l'élément hyper intéressant à dire là-dedans, c'est que moi, j'étais en communication avec son père
10: mm-hmm.
9: et il m'a transmis des informations privilégiées. Alexis Rouleau a cassé son driver au début de la ronde numéro 3
10: okay.
9: Pendant qu'il se réchauffait. Et les règlements sont tu peux pas changer. Parce que là, il est inscrit pour sa ronde, son inscription était faite et
10: oui.
9: tout. Donc, il a joué sa troisième ronde sans driver. Il n'avait pas le droit. Il pouvait juste le changer pour sa ronde numéro 4. Puis je sais même pas s'il pouvait le changer pour sa ronde numéro 4. Fait que pour sa ronde numéro 3, il a juste joué pas de driver. Puis il a continué de dominer. Il a super bien joué. Et il a fait des résultats absolument fabuleux. Fait que je trouvais ça intéressant de partager cette petite anecdote-là parce que c'est quand même quelque chose là, de dire
10: mais
9: tu
10: oui.
9: gagnes un tournoi, puis juste avant de jouer, on dit on t'enlève ton driver. Pas tant que t'es pas capable de t'en sortir avec un bois 3 ou quoi que ce soit, mais c'est juste l'aspect psychologique que tu te réchauffes et là, ta stratégie de jeu est faite. Bon, ben, tu sais, t'as le trou et là, t'es mais obligé oui. de tout refaire. Ça ne l'a pas.
10: Ça l'a pas dérangé.
9: Ça ne l'a pas.
10: C'est pas venu
9: du
10: ça l'a
9: tout.
10: Pas ébranlé du tout.
9: Ben, c'est une des choses. Son entraîneur, il dit que c'est un des joueurs les plus disciplinés qui a entraîné. C'est un joueur qui est méthodique, qui est patient, qui est très précis avec ses fers, ce qui compense quand que t'as mm-hmm. pas de driver. Fait que, je trouvais ça fort intéressant de voir son parcours parce que là, je commence à le voir, là, tu sais, ça fait quelques émissions qu'on fait ensemble. Et là, tu vois les mêmes noms qui revient, là.
10: Oui.
9: Un Alexis Rouleau, un Antoine Jasmin, un Anthony Jonf. Et là, ça commence tranquillement pas vite. Et j'ai très hâte de voir, mais Alexis Rouleau, on parle de lui comme étant un des grands espoirs au niveau provincial qui pourrait suivre le parcours, là, d'un Joey Savoie de ce monde. Puis peut-être que dans 3-4 ans, on va faire l'émission, puis on va parler de lui dans le PGA Tour America ou dans le Corn Ferry. Donc, je voulais vous partager cette petite découverte-là de Alexis Rouleau, qui a gagné le tournoi amateur à Saint-Gédéon. Et d'ailleurs, je vais le mentionner aussi, on a Léa Tavares qui a gagné au niveau féminin.
10: Ah oui?
9: Ouais. Donc, elle a terminé avec une fiche, je pense, de plus 7. Et elle était pas dans la course. Puis dans les deux dernières rondes, elle a joué des très bonnes rondes. Puis elle a réussi à s'emparer. Elle a gagné par un coup. Donc, c'est vraiment le fun de regarder des tournois de ce genre-là. J'étais pas là, j'étais pas à Saint-Gédéon. Là, mais quand je suis allé au Duc de Kent et tout, c'est le fun de voir les jeunes qui arrivent, qui commencent et tout ça, puis ça me fait vieillir aussi parce que il y a des enfants de mes amis qui participaient au tournoi,
10: oui.
9: Puis même je vais pendant qu'on est là, je vais en parler. On a Luca Lamarche qui est le fils de mon ami Jocelyn qui a, je pense qu'il y a 20 ans, il s'était qualifié pour le tournoi. Mm-hmm. Il a réussi, parce que là, il y avait les cotes à Saint-Gédéon, il a réussi à faire la coupure et tout ça, mais il a fini le tournoi, il a joué les 4 rondes. Il n'a pas eu un résultat à la hauteur de ses attentes, on s'entend. Mais moi, je sais que ce gars-là, il a commencé à jouer au golf il y a 2 ans. Mm-hmm. Puis, 2 ans, tu es dans un tournoi amateur provincial et tu fais la cote.
10: C'est quand même pas pire
9: et tout ça. Il y a du talent. Mais quand tu regardes ça d'un autre point de vue, puis tu te dis, il a fait la cote et tout, mais je pense qu'il y avait comme 35 coups de différence avec Alexis Rouleau. Mm-hmm. Tu fais comme... Au Québec, il y a des joueurs de golf extrêmement talentueux. Et je pense que dans les prochaines années, on va en entendre parler de plus en plus. Ben, grâce à nous, en partie. Oui. Mais on va en parler de plus en plus parce que je pense que il y a quelque chose qui s'en vient avec les amateurs québécois et amateurs hommes et femmes.
10: Oui, tout à fait. Puis c'est important d'en parler parce que tous ces gens-là, tu sais, c'est des tournois amateurs, donc on sait qu'ils font pas d'argent ou très peu. Donc, on a besoin de les encourager. Puis justement, ça, si on met plus de lumière là-dessus, c'est juste du bon pour tout le monde.
9: 100%.
10: Donc, merci pour ça, Marco. On prend une petite pause musicale.

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1: Alors, dans ce segment, on va parler encore du golfe de Verchères. Marco nous a donné ses impressions il y a quelque temps déjà, mais c'est toujours une bonne idée d'aller droit à la source. Et aujourd'hui, j'ai avec nous Marc-André Maurice, qui est un des copropriétaires du terrain. Marc-André, comment vas-tu?
2: Ça va très bien, toi?
1: Ça va très bien, merci. Écoute, il y a plusieurs choses qui sont intéressantes à propos du golfe de Verchères. Et peut-être que d'entrée de jeu, on pourrait commencer par votre passé, en fait. Puis, qu'est-ce qui a fait que vous avez décidé de vous impliquer dans un terrain de golfe comme celui de Verchères?
2: En fait, on est quatre amis venant de divers milieux de la microbrasserie. Une fois qu'on a sorti un petit peu de nos domaines respectifs, on s'est dit, on aimerait ça d'établir une brasserie sur un golf, vu que le paysage, le climat, tout ça est superbe. C'est très adapté dans la couronne de la rive sud de Montréal. Puis on a vu que le terrain de golf était à vendre, fait qu'on s'était dit, on est tous des passionnés de golf, on aime la bière, pourquoi pas se lancer dans l'aventure. Donc on a fait l'acquisition là maintenant proche de 6 ans. C'est notre 6e saison là aux commandes du club de golf Verchères. C'est pas mal ça qui a été l'élément déclencheur à la base. On voulait s'établir une microbrasserie ici, on était encore en train de réfléchir puis de regarder ça, mais quand on a fait l'acquisition de golf, on s'est rendu compte que on avait un petit peu d'expérience, mais c'est très demandant là, c'est pas juste de tondre du gazon un golf, c'est la clientèle, tout ce que ça inclut. Fait qu'on a on a eu un petit reality check à ce niveau-là. Puis on s'est dit on va redonner les lettres de noblesse, on va tout mettre dans le golf. Puis quand le golf va être à notre goût, à ce moment-là, on revisitera le volet brasserie.
1: D'accord, oui, ça semble être une stratégie raisonnable. Donc, pour quelqu'un qui a jamais joué au golf de Verchères, comment est-ce que tu décrirais ton terrain en une minute, mettons?
2: En fait, nous ici, on a 2 18 trous. Donc, 36 trous complets à offrir. Un des 18 trous est complètement dans la forêt. Là. Donc, on s'enfonce dans la forêt pendant 9 trous. On arrive presque au village à l'arrière du golf. On revient sur un 9 trous aussi tout en forêt, en ligne droite. Puis l'autre terrain, son premier 9 trous est dans la plaine avec les éléments du vent. Puis le décor change au gré des saisons puis de ce que les agriculteurs plantent dans les champs avoisinants. Puis on termine dans la forêt avec un beau 9 trous, un deuxième 9 trous dans la forêt. Donc, on a 36 trous dans la forêt. Il n'y a pas de maison. C'est calme, c'est paisible. On est avec la nature. Donc, c'est grosso modo, à moins de 25 minutes de Montréal, je pense qu'on a un très, très beau produit à offrir. Un champ de pratique tout en naturel, si on veut se pratiquer aussi. On a un putting green, un chipping green. Donc, on a des installations complètes à ce niveau-là.
1: Puis dis-moi, est-ce que les deux parcours sont exigeants? À quel type de golfeur? Des débutants, des intermédiaires, des experts?
2: En fait, le parcours a de quoi offrir à tout le monde. Pour les débutants, ce qui est le fun avec notre parcours Madeleine, qui a un 9 trous dans la plaine puis un 9 trous dans la forêt, il peut être joué en formule juste 9 trous. Donc, une fois qu'on est pratiqué puis on est débutant, c'est une belle façon de commencer à jouer avant de s'attaquer aux 18 trous. Puis, pour les joueurs un peu plus expérimentés, il y a toujours le Verchères qui peut être joué complètement dans la forêt, qui contient des belles longues drives, si on aime ça frapper long, mais qui a aussi une couple de petites places un petit peu plus techniques, là, des petits pièges à éviter que les golfeurs expérimentés vont soit détecter ou vont se dire la prochaine fois, je vais faire un peu plus attention pour avoir un meilleur score.
1: C'est ça, on va travailler plus notre stratégie là, pour réussir le tour.
2: Exact.
1: Exactement. Puis justement, est-ce qu'il y a un trou qui est emblématique à un des deux parcours?
2: En fait, c'est vraiment au niveau personnel, parce qu'il y en a plusieurs. Tu sais, il y en a qui aiment beaucoup les dogleg, puis on en a des beaux que si t'aimes frapper, puis t'es

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1: Nous sommes de retour et c'est déjà le moment de tirer notre révérence. Aujourd'hui, on a quand même parlé de plusieurs trucs intéressants. Puis, on a déjà les yeux rivés vers la fin de semaine prochaine pour le British Open, entre autres. Ouais. Qu'est-ce qui se passe pour dans le Corn Ferry puis dans la PGA?
2: LPGA? Il n'y a pas grand-chose. LPGA, ils sont en pause la semaine prochaine. LIV Golf, parce que ça existe encore, même si ça fait plusieurs semaines qu'on n'en parle pas. Donc, on a le LIV Chicago au Bolingbrook Golf Club, donc en fin de semaine prochaine. Pour le Corn Ferry, c'est le Compass Tire Championship à Sioux Falls, dans Dakota du Sud. Au niveau du PGA Tours of America, c'est le Commissionnaire Ottawa Open presented by Lépine Appartement. Je trouvais ça super important à le dire, c'était très long. Fait que c'est un tournoi qui est à Ottawa. Fait que là, ça fait partie de leur tournée. Fait que ça, je vais le suivre. Je n'irai pas, mais je vais le suivre.
1: Ben oui.
2: Parce que normalement, je pense que Laurent Desmarchais va réessayer de faire les qualifiers pour être capable de participer. Donc, on va suivre ça. Et d'ailleurs, dans les prochaines semaines, je vous parlerai d'une super belle événement que je vais faire avec Joey Savoie. Toi, tu le sais déjà, là, mais on garde ça pour les auditeurs. Une super belle expérience, autant moi que les auditeurs auditrices, ça va être super le fun. Mais ce qu'on va suivre, c'est définitivement le British Open, donc the Open Championship à Royal Birkdale. Donc, c'est la 154e édition. C'est le seul majeur qui est joué en dehors des États-Unis. Et là, ça va être intéressant de voir ça parce que c'est 156 joueurs sur le terrain. Aujourd'hui, parce que là, on tourne une journée d'avance, c'est le Last Chance Qualifier. Donc, il y a 12 joueurs qui se disputent en ce moment la 156e place. Parce qu'il y a 150 personnes qui sont inscrites, il y a une place, fait qu'il y en a 12 qui jouent aujourd'hui. Il y en a un là-dedans qui va gagner sa place et tout ça. Et il y a peut-être un gars qui va miser 47 000 piastres que ce gars-là va gagner, on sait jamais. Hein. Si c'est ça, c'est louche. Là, ça va être louche.
1: Effectivement. Mais déjà qu'il y a une ronde de qualification pour 12 joueurs qui se disputent une place.
2: Une place.
1: C'est presque plus intéressant que le tournoi en tant que tel.
2: Ben oui, absolument. Mais c'est ça. Ben après ça, là, tu sais, c'est les favoris en ce moment. Ben, c'est Scottie Scheffler, Rory McIlroy, mais par élimination. Tu sais, juste par le pointage qu'ils ont. Rory McIlroy essaierait d'aller chercher son deuxième British Open. Ça fait 11 ans qu'il a gagné son premier. Ensuite de ça, ben on a Tommy Fleetwood qui est anglais, bien évidemment. On a Matt Fitzpatrick qui est là. John Rahm qui est inclus, qui vient du LIV, qui ne jouera pas puis qui va jouer ça. Tom Kim qui vient de bien jouer. Donc, on sait pas vraiment ce que ça va donner, tout ça. Ce qui est quand même intéressant, c'est que tu as les trois champions des derniers majeurs qui sont sur le terrain. Donc, Rory McIlroy qui a gagné le Master, Aaron Rye qui a gagné le PGA Championship, puis Wyndham Clark qui a gagné le US Open. Donc, tous les anciens gagnants des majeurs de cette année sont là. Donc, est-ce qu'il y en a un là-dedans qui va rajouter un deuxième majeur? On va savoir ça dès la semaine prochaine.
1: Parfait. Donc, soyez à vos télés, à vos à votre téléphone pour suivre ça à distance la fin de semaine prochaine. Nous, c'est sûr qu'on va vous en parler mardi prochain à 103 % Golf. Merci énormément d'avoir été là aujourd'hui. On se retrouve donc la semaine prochaine. Passez du bon temps. À bientôt.
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